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3: 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L'heure d'un nouveau journal qui vous est présenté par Marion Kazanov. Bonjour Marion.
4: Bonjour Lisa, bonjour à tous. À la une, le coup d'envoi de la COP17 contre la désertification. Aujourd'hui à Ulaanbaatar en Mongolie, le réchauffement climatique dégrade les sols de la planète avec des pertes économiques considérables. Et si lutter contre cette désertification a aussi un coût, les investissements sont très rentables, on va l'entendre. Le président ukrainien sous pression, les manifestations se poursuivent contre le limogeage le mois dernier du populaire ministre de la Défense. Dans ce journal, on va revenir également sur ces vagues de libération opérées par le JNIM et les indépendantistes du front de l'Azawad au Mali. Et puis les Britanniques en tête du classement au championnat européen de natation. Si les Français ne sont pas sur le podium, ils repartent tout de même avec de grandes ambitions pour les tournois à venir. C'est une crise de plus en plus importante sur la planète. La désertification des sols, de plus en plus secs, de plus en plus dégradés en raison du réchauffement climatique. 100 millions d'hectares de terres saines et productives sont perdus chaque année. Et le sujet est donc abordé aujourd'hui à Ulaanbaatar, la capitale de la Mongolie, accueille la COP17 sur la désertification. Avec donc des débats pour trouver des solutions, des financements, car le phénomène coûte chaque année 880 milliards de dollars. Mais lutter contre, ça a un prix aussi, 1 milliard de dollars par jour selon la convention désertification. Un investissement toutefois très rentable, insiste Sandra Rullière. Elle est responsable adjointe de la division agriculture, développement rural et biodiversité de l'AFD, l'agence française de développement.
5: Les besoins financiers sont énormes, mais il y a une rentabilité économique dans ces investissements. Et là encore, ce sont des chiffres de la convention désertification qui indique que chaque dollar qui est investi dans la restauration des terres dégradées rapporte entre 7 et 30 dollars. Donc, c'est des investissements qui sont rentables pour les sociétés, pour la planète, parce qu'en fait, investir dans la santé des terres, c'est investir dans notre sécurité alimentaire, c'est investir dans notre climat, puisque comme vous le savez, les sols stockent du carbone, c'est investir dans notre capacité d'adaptation au changement climatique, puisque une terre en bonne santé, c'est une terre qui permet de mieux résister aux aléas climatiques. Quand vous avez un sol qui a réussi à capter et à conserver de l'eau parce que c'est un sol en bonne santé, c'est parce que c'est un sol qui contient de la matière organique, et ben ça veut dire que cette eau il peut être restituée aux plantes et que vous avez donc une meilleure capacité de ce sol à alimenter, à nourrir en fait les plantes.
4: Sandra Rullière de l'Agence française de développement, propos recueillis par Igor Strauss. Et on reparle de cette COP 17 sur la désertification encore après ce journal dans le reportage international où on sera dans la ville haute, Ulaanbaatar en Mongolie. Le pays très concerné par le phénomène, des milliers d'agriculteurs sont contraints d'abandonner leurs terres pas assez rentable pour tenter d'améliorer leurs conditions de vie en ville. Et les incendies, les sécheresses, les canicules à répétition de cet été ne font qu'accentuer le phénomène de désertification. Plusieurs incendies progressent d'ailleurs en ce moment en Europe, en Belgique, dans une réserve boisée, en Grèce, dans les îles de Skyros et de Salamine, en Espagne, dans le sud et dans le nord-est, mais aussi dans le sud-ouest de la France. Un déluge de flammes et de fumée en Ukraine et en Russie. Une vague de drones ukrainiens s'est abattu hier sur la Russie. 12 personnes ont été tuées dans différentes régions du pays. La Russie, elle, a visé notamment un marché du livre à Kiev, mais aussi une aciérie d'ArcelorMittal à Kryvyi dans le centre-est. 7 personnes ont été tuées dans la journée. À Kryvyi donc, mais aussi à Zaporizhia, Soumy et Donetsk. L'Ukraine où les manifestations se poursuivent pour réclamer le retour de Mykhaïlo Fedorov, ministre de la Défense. Il a été limogé sans justification officielle par le président Volodymyr Zelensky, il y a quelques semaines. La foule s'est mobilisée justement sous les fenêtres du palais présidentiel de Kiev. Emmanuel Chaz y était.
6: Rendez-nous Fedorov, ce slogan est toujours scandé par la foule à Kiev réunie pour le 32e jour consécutif. Les manifestants estiment que la place de Mykhailo Fedorov est au ministère de la Défense. Au reste, 27 ans, travaille dans le développement des drones. Il explique ce choix.
7: Fedorov avait un plan qu'il a présenté lors de son point de presse et qu'il continue de partager dans des interviews, contrairement à Zelensky qui ne fait que des discours et n'explique pas précisément comment gagner cette guerre, point par point.
6: Après un mois de rassemblement, Oreste continue d'y croire.
7: Il y a de l'espoir car nous voyons que les gens ne baissent pas les bras. Zelensky nous ignorera peut-être, mais ce sera très mauvais pour lui aussi. Car même s'il est une figure importante en tant que président, il reste très dépendant du peuple ukrainien.
6: Outre l'attention du président, les manifestants veulent aussi attirer celle des députés de retour cette semaine après une pause estivale d'un mois. Darina, une étudiante, explique.
8: Le fait qu'ils soient partis en vacances est de plus en plus scandaleux parce que chaque jour nous constatons le temps perdu.
6: De fait, mardi, les députés de la Rada devront se prononcer sur les nominations faites par Volodymyr Zelensky à la Défense et aux Affaires étrangères. Si le Parlement ukrainien approuve ces choix, les manifestants sont bien déterminés à continuer à se faire entendre. Emmanuel Chaz, Kiev, RFI.
4: Et déjà, le mois dernier, ces manifestations avaient poussé Volodymyr Zelensky à limoger l'impopulaire commandant de l'armée Oleksandr Sirski. Jared Kushner, attendu aujourd'hui en Israël, l'émissaire américain, également gendre du président Donald Trump, a rencontré hier en Égypte des membres du Hamas. Il s'entretiendra donc tout à l'heure avec le premier ministre israélien Benjamin Netanyahou. Il sera question de la seconde phase du plan de paix pour Gaza. La feuille de route présentée en juillet prévoit le désarmement du Hamas et le retrait progressif de l'armée israélienne de l'enclave palestinienne. Un accord validé par le Hamas il y a plusieurs jours déjà, mais refusé par Israël qui exige un désarmement véritable du mouvement islamiste. Les États-Unis et la Corée du Sud ont commencé des exercices militaires conjoints, des exercices comme prévu à Séoul. Il y a quelques heures, le président américain disait réduire considérablement la participation de Washington. Donald Trump invoquait sa très bonne relation, je cite, avec le dirigeant nord-coréen Kim Jong-un. Il dénonce aussi des exercices coûteux. Ces manœuvres sont censées durer 11 jours et mobiliser 18 000 soldats sud-coréens et une partie du contingent américain de 28 500 soldats stationnés dans le pays. RFI 4h07 à Bamako, au Mali. Une série de libérations ces derniers jours. Jeudi et vendredi, une soixantaine de civils retenus en otage par les djihadistes du Jnim ont été libérés. Ils avaient été enlevés sur des axes routiers de l'ouest du pays. Et hier, c'était au tour des indépendantistes du Front de Libération de l'Azawad qui ont relâché 6 prisonniers militaires maliens. Cela intervenait après la libération d'une première vague de 82 militaires faits prisonniers entre 2023 et 2026. Les deux groupes alliés sur le terrain contre l'armée malienne ont-ils décidé donc de jouer la carte de l'apaisement? Quelles sont leurs véritables stratégies? Élément de réponse avec notre correspondant régional Serge Daniel.
9: Les négociations engagées de part et d'autre ont permis de libérer une soixantaine de civils chez les djihadistes affiliés à Al-Qaïda et 88 militaires maliens chez les indépendantistes du Front de Libération de l'Azawad, FLA. Outre des intervenants extérieurs, la junte malienne a à un moment directement parlé aux groupes armés détenant les otages et prisonniers. Des délégués de villages maliens d'où sont originaires des civils enlevés ont également rencontré les djihadistes pour demander les libérations. Auprès du Front de Libération de l'Azawad sont également intervenus des dignitaires religieux et des parents de certains militaires faits prisonniers. En libérant prisonniers ou otages, les groupes armés ont voulu aussi probablement défendre leur image. Les dernières exécutions de militaires maliens dans le Nord ont marqué les esprits. Des associations de défense des droits de l'homme ont réclamé des enquêtes indépendantes et pointé du doigt la possible responsabilité des djihadistes et indépendantistes alliés sur le terrain. Serge Daniel, Dakar, RFI.
4: En Zambie, les électeurs attendent toujours les résultats de la présidentielle de jeudi. Selon des résultats partiels, le président sortant, Hakainde Hichilema, obtiendrait près de 59% des voix. Il peut donc espérer une victoire dès le premier tour. Selon la commission électorale, plus de la moitié des circonscriptions ont rendu leur verdict, plus précisément 135 circonscriptions sur les 226 que compte le pays. La Chine poursuit en silence sa répression contre la minorité ouïghour. Selon un nouveau rapport rapport de Human Rights Watch, Pékin vise la diaspora qui vit en Australie. L'ONG appelle Canberra à réagir et à protéger cette communauté lorsqu'elle part rendre visite à de la famille dans le Xinjiang, cette région du nord-ouest de la Chine qui compte de nombreuses minorités ethniques, dont les Ouïghours. Depuis une décennie, ces Ouïghours sont internés de force pour être assimilés. Leurs lieux culturels sont détruits, leur langue est interdite. Ilena Tomić, même à l'étranger, donc, cette minorité reste très surveillée.
10: Après plus de 10 ans de restrictions sévères, les autorités chinoises ont partiellement assoupli les mesures permettant désormais à certains Ouïghours vivant à l'étranger de rendre visite à leur famille au Xinjiang. Mais ces autorisations sont instrumentalisées par la Chine qui s'en sert, selon Human Rights Watch, pour surveiller la diaspora et réprimer la dissidence. Yalkun Uluyol, chercheur sur la Chine.
11: Un visiteur nous a raconté avoir subi une douzaine d'interrogatoires, dont un qui a duré plus de 7 heures. La police réclame les adresses et les numéros de téléphone de militants connus vivant en Australie. Les personnes sont intimidées, l'objectif étant de faire taire toute dénonciation des crimes contre l'humanité, comme mis par la Chine au Xinjiang. Beaucoup d'Australiens ont peur lorsqu'ils visitent leur famille, car ils sont étroitement surveillés. Ils doivent signaler chaque jour aux autorités leurs déplacements. Ils craignent pour leur sécurité. Et comment peuvent-ils s'opposer quand ils savent qu'ils sont eux-mêmes et leur famille entre les mains des autorités?
10: En juillet dernier, une nouvelle loi controversée sur l'unité ethnique et à portée extraterritoriale est entrée en vigueur en Chine. Cette loi intervient tout juste 4 ans après un rapport onusien sur les détentions arbitraires, tortures et travail forcé au Xinjiang pouvant constituer des crimes contre l'humanité.
4: Précision signée Ilena Tomić. Il n'y a plus de vagues dans les bassins à Paris. L'eau redevient calme après les plongeons des nageurs pour les championnats d'Europe de natation. Ces championnats se sont achevés hier avec la victoire du Royaume-Uni. 14 médailles dont 8 en or. L'Italie et la Russie complètent le podium. La France, elle repart avec 11 médailles dont 4 en or et surtout, Christophe Diremzian, de l'élan pour les prochaines compétitions.
12: Et dire qu'il s'essayait seulement à cette épreuve dans un grand championnat. Coup d'essai, coup de maître, Léon Marchand transforme tout en or, aussi bien sur le 200 mètres papillon où il était attendu, que sur ce test sur 400 mètres, réussi en 3 minutes 43 secondes et 14 centièmes et qui lui donne des idées.
13: Je pense que j'ai trouvé mon truc en vrai, en vérité. J'ai bien bossé ces 2 dernières années sur ma technique, sur la puissance, sur mes bras, sur la façon dont je faisais mes battements aussi. Et là, c'est un peu une récompense de ce que je fais. Je vois que je suis dans la bonne direction. 3,43, c'est pas encore le top mondial. Il va falloir que je m'améliore encore un peu. Mais ouais, c'est vraiment une course que j'aime, donc je pense que je vais continuer là-dessus.
12: Arrivé physiquement diminué sur ces championnats, le Toulousain en ressort encore plus fort vis-à-vis de ses adversaires. Ces 2 titres contribuent à placer la France dans le top 5 européen, comme l'a aussi fait Marie-Ambre Molu, sacrée sur 100 mètres d'eau, nouvelle recordwoman d'Europe en moins de 58 secondes et consciente d'avoir passé un cap.
14: Ça me donne de l'élan, voilà, ça me donne des idées en tête. C'est vrai qu'à un moment donné, je me suis dit, quand je nageais encore voilà, 59, je me suis dit, bon, il faut voir la réalité en face. Les meilleures mondiales, elles font 57. C'est le niveau que j'ai envie d'avoir. Va falloir que je m'y rapproche le plus vite possible. Donc là, je suis contente, ça me met dans une bonne lancée et ça me permet de rêver plus grand.
12: Une star qui confirme une révélation ambitieuse des jeunes prometteurs. La nouvelle vague de la natation française s'est formée, prête à grossir dès les Mondiaux 2027 et à déferler sur les JO 2028.
4: Christophe Diremzian. En football, la victoire du Cameroun à la CAN féminine. Les Lions indomptables ont battu le Malawi, invité surprise de cette finale. Score final 3-0 et une première victoire continentale donc pour les Camerounaises. Toujours en football, c'est le match qui lance un peu la saison de Ligue 1 en France. Le trophée des champions qui oppose le champion de France, à savoir cette année le Paris Saint-Germain, au vainqueur de la Coupe de France, soit le Racing Club de Lens. Et bien c'est ce dernier qui a remporté le titre. 1-0 hier soir, premier trophée des champions pour les 100 et or. Le championnat, lui, reprend vendredi. RFI 6h13 à Paris. On poursuit notre tour du monde de l'information avec nos chroniques.
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4: Le reportage international nous emmène ce matin en Mongolie. La capitale Oulan-Bator accueille à partir d'aujourd'hui la COP17 contre la désertification et le pays est particulièrement touché par ce phénomène lié au réchauffement climatique. On appellera ensuite notre correspondante à Londres, au Royaume-Uni, où un projet de libération anticipée de détenus fait polémique cet été. Notre invité culture ce matin est le photographe sénégalais Souleymane Bachir Diaw. Il expose en ce moment aux rencontres photographiques d'Arles. C'est dans le sud de la France. À suivre également notre conseil santé, notre tour quotidien dans la playlist de RFI qui nous emmène ce matin en Guadeloupe. Tout cela avant le retour de l'actualité africaine. Après les incendies, les canicules, les sécheresses à répétition cet été, les sols de la planète sont mis à rude épreuve en raison de ces phénomènes liés au réchauffement climatique. Aujourd'hui, 40% des sols sont dégradés, trop secs pour accueillir par exemple des cultures. Et c'est dans ce contexte que s'ouvre aujourd'hui en Mongolie la COP17 contre la désertification, conférence mondiale pour rechercher des solutions et des financements contre donc ce phénomène. Ce pays enclavé entre la Russie et la Chine en sait quelque chose. 77% de ses terres sont touchées par la désertification. Résultat, de nombreux agriculteurs, faute de travail, migrent en ville et des quartiers entiers de la capitale accueillent désormais des réfugiés climatiques.

0: Ces deux enfants quittent leur province du Renti, 500 km plus à l'est de la capitale. Leur yourte est désormais dans la parcelle de tôle et de bois d'un de leurs proches, le long de la route qui sort d'Oulan-Bator. Elle travaille maintenant dans une station-service, lui dans une compagnie de transport routier.
1: Le plus dur à la ville, c'est le temps. On doit tout faire à la minute entre l'école et le travail. On doit payer nos dettes aussi. Nous, on rêve de pouvoir redevenir des éleveurs, vivre à la campagne avec nos animaux comme avant, mais c'est impossible. Alors dans les prochaines semaines, on va s'installer sur une autre parcelle, à nous, mais plus loin dans un autre quartier. Et on va essayer de construire une petite maison avec des parpaings pour les murs et des tôles pour le toit.
0: C'est l'une des spécificités de la loi mongole qui crée ces quartiers de yourtes. Elle donne un droit de propriété aux citoyens qui s'y installent. La mairie d'Oulan-Bator estime que sur sa population d'1 700 000 habitants, il y a 1 000 000 de Mongols dans ces quartiers précaires, sans eau courante. C'est un immense chantier pour Rose Bayard, membre du conseil municipal en charge des constructions dans la capitale.
2: Ces quartiers engendrent beaucoup de pollution, par exemple, car ils ne sont pas reliés à nos systèmes de chauffage. Le trafic aussi s'en retrouve de plus en plus encombré. On a lancé de grands programmes de relogement il y a 2 ans. On prévoit de mettre 40 000 familles d'ici 2030 dans des appartements tout neufs.
0: Des projets d'éco-quartiers sont aussi en cours pour permettre à plus de 10 000 familles de se séparer de leur poêle à charbon et leur toilette à fosse. Étienne Cholez, Oulan-Bator, RFI.
3: Et on reparle des enjeux de cette COP17 contre la désertification qui s'ouvre aujourd'hui donc à Oulan-Bator avec notre grand invité international. Nous recevrons ce matin Patrice Burger, président de CARI, le Centre d'Action et de Réalisations Internationales, une association de lutte contre la désertification. Il répond aux questions d'Arnaud Pontus d'ici 2 heures dans RFI Matin. Au Royaume-Uni, c'est la polémique de l'été. Le gouvernement pourrait faire sortir de prison 5 000 détenus qui n'ont pas fini de purger leur peine. L'idée est ainsi de libérer des places de prison et parmi ceux qui pourraient être concernés, il y a les assassins d'un officier de police tué en 2019. On retrouve à Londres notre correspondante Emeline Vin. Emeline, on va revenir sur les critiques autour des meurtriers de ce policier. D'abord, il faut dire que ce n'est pas la première fois que ces libérations anticipées font l'objet de débats.
4: Depuis 2024, le taux de population carcérale frôle régulièrement les 100%, ce qui est dangereux pour les détenus et les officiers pénitentiaires. Cette année, les établissements seront saturés à partir de novembre. La solution donc, en attendant que plus de places soient construites, libérer certains détenus qui auraient purgé un tiers de leur peine. Normalement, la libération anticipée intervient plutôt à la moitié de la peine. Alors ces ex-détenus restent soumis à des restrictions de leur liberté et risquent d'être réincarcérés en cas d'écart. Mais ces libérations anticipées restent perçues comme des réductions de peine non méritées, ce qui indigne une partie du grand public. Pour faire face à la colère, le gouvernement a indiqué que les personnes condamnées pour viol ou pour agression sexuelle sur des enfants ne seraient pas éligibles.
3: Une mesure insuffisante, Emeline, car 2 personnes au profil contesté restent éligibles.
4: Oui, Albert Bowers et Jesse Cole. En 2019, ces 2 hommes ont tué un policier, Andrew Harper, qui intervenait sur un cambriolage. À l'époque, ce fait divers avait beaucoup ému les Britanniques. Albert Bowers et Jesse Cole ont été condamnés à 16 et 13 ans de prison en 2020. Ils seront donc automatiquement éligibles dès le mois de janvier. Et ça, c'est inconcevable pour la famille qui estime ne pas avoir été prise en considération. Les proches d'Andrew Harper font campagne depuis plusieurs semaines pour obtenir l'exclusion des 2 meurtriers du programme de libération anticipée. Le nouveau Premier ministre Andy Burnham dit comprendre la détresse de la famille. Il l'a reçue à Downing Street et cherche depuis une solution pour empêcher la libération des 2 hommes.
3: Et en plus de cette campagne de la part de la famille, 50 commissaires de police signent une lettre ouverte.
4: Oui, pour réclamer eux aussi le maintien en détention des 2 meurtriers d'Andrew Harper. Pour eux aussi, c'est une question de considération. Permettre aux 2 hommes de profiter entre guillemets de la saturation pénitentiaire, c'est envoyer un message aux forces de l'ordre qu'elles ne comptent pas. À noter tout de même qu'une loi Harper a été votée en 2022 pour condamner automatiquement à la perpétuité toute personne coupable du meurtre d'un membre des services de secours, par exemple des policiers, des pompiers ou des ambulanciers.
3: Et alors, quelle solution, Emeline, à la surpopulation carcérale chronique au Royaume-Uni ?
4: À court terme, pas grand-chose. Sans le programme de libération anticipée, les prisons anglaises et galloises seront saturées cet automne. Le gouvernement a lancé la construction de nouveaux établissements, environ 10 000 places supplémentaires d'ici 6 ans. Mais d'ici là, le Premier ministre envisage plusieurs mesures supplémentaires. Par exemple, trouver des accords pour expulser les détenus étrangers vers leur pays d'origine, ou encore libérer plus de femmes condamnées à des peines courtes afin de convertir les prisons pour femmes en établissements pour hommes. Des

0: solution pas forcément populaire hein, et difficile à mettre en œuvre.
1: Émeline Vin, correspondante de RFI à Londres. Rencontre photographique d'Arles dans le sud de la France, place à une nouvelle génération de photographes africains. Parmi les 7 finalistes du prix Découverte Fondation Louis Roederer, le Sénégalais Souleymane Bachir Diop présente Sutura. Cette série de clichés interroge la masculinité à travers boubou, tissus et gestes hérités de l'enfance. Il y met en scène ce que la tradition impose de taire aux hommes. Souleymane Bachir Diop est notre invité culture. Il est au micro d'Elisabeth Le Quéré.
2: Souleymane Bachir Diop, bonjour.
3: Bonjour.
2: Quand on entre dans votre exposition, ce qu'on voit en premier, ce sont des boubous, des corps de femmes, mais leur visage est toujours masqué. C'est ça l'idée première?
3: Effectivement, il y a cette idée de masquer et de questionner ce qui est masqué et ce qu'on cache. Et ces boubous-là sont principalement des vêtements d'hommes. J'ai choisi ces vêtements-là justement pour parler de comment le masculin se manifeste et entretient une sorte de domination dans l'espace intime, dans l'espace domestique.
2: Et c'est des femmes, du coup, qui portent des boubous masculins. C'est quoi la symbolique?
3: C'était justement l'idée de questionner ce caractère un peu figé ou même très figé du masculin. Et c'est pour ça que ces vêtements prennent tant de place, finalement, au point d'occulter le corps pour venir dire ce silence-là.
2: C'est quoi ce silence?
3: Ce silence, c'est
2: le silence des femmes?
3: C'est le silence d'une société en général. C'est un silence défini comme valeur sociale, sauf que lorsque ce silence est pris en main par le patriarcat, il devient cette violence qui s'impose aux femmes, qui s'impose à ce que la société peut considérer de vulnérable au final. C'est une société où on parle beaucoup, mais c'est une société où on se confie pas tant que ça. Donc lorsqu'on arrive, par exemple, sur des moments charnières de nos vies, où on a besoin, par exemple, de compréhension, on a besoin de discuter de choses intimes, on peut le généraliser et le voir comme une sorte d'omerta, en fait. C'est là où le silence, il devient violent, définitivement.
2: Souleymane Bachir Diop, comment vous vivez, justement, le changement de la société sénégalaise, le changement sociétal, religieux?
3: Lorsqu'on vit dans cette société, dans cette culture, il y a des choses qui ont toujours été comme ça au final. Lorsqu'on parle des personnes de la communauté LGBT, elles ont justement toujours cherché à mettre ce silence à leur profit, c'est-à-dire se cacher suffisamment pour se mettre à l'abri, sauf que effectivement, il y a des moments, selon les enjeux politiques, selon les enjeux culturels, selon la dynamique du pays, c'est ce qui fait qu'en fait, on en entend un peu plus parler. Moi, je me rappelle, il y a des moments où, lorsque j'étais ado, où il y avait ces périodes-là, où il y avait des personnes qui étaient cherchées, qui étaient poursuivies, qui étaient potentiellement lynchées, et on entendait des histoires à gauche et à droite. Et en fait, c'est quelque chose qui est déjà, il y a un terreau en fait, où ces choses se manifestent déjà.
2: Est-ce que tout ça pourrait justement nourrir et infléchir votre travail, Souleymane Bachir Diop?
3: Définitivement, parce que ce qu'on voit, c'est à quel point certaines choses sont instrumentalisées au final.
2: L'Afrique, elle est très présente cette année aux rencontres photographiques d'Arles. Je pense aux archives du Ghana, je pense à Paul Kodjo.
3: C'est galvanisant dans le sens où ça ouvre des pistes en fait. Des gens vont venir et vont être vont voir ces travaux-là. Et après, les gens en feront plein de choses.
2: Souleymane Bachir Diop, merci beaucoup.
3: Merci à vous.
1: Et l'exposition du photographe est à voir aux Rencontres Photo d'Arles, c'est dans le sud de la France. Exposition à voir jusqu'au 4 octobre.
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1: La ménopause n'est pas une maladie, mais parfois le recours à un traitement peut être utile. C'est ce que nous explique l'invité de Caroline Paré ce matin.
5: Docteur Abdoulaye Diop, bonjour.
6: Bonjour Caroline.
5: Vous êtes gynécologue obstétricien à la clinique Bellevue à Dakar au Sénégal. Dans quel cas, sur la base de quels symptômes, un traitement de la ménopause est-il indiqué?
6: Un traitement de la ménopause est indiqué lorsque la patiente ne supporte pas, lorsque sa qualité de vie est altérée. Si elle ne supporte pas les symptômes, les bouffées de chaleur, les insomnies, les douleurs, l'irritabilité, et que cette ménopause, cette pré-ménopause altère sa qualité de vie, là, un traitement s'impose.
5: Est-ce qu'il existe des recommandations en termes de prévention pour mieux vivre et supporter cette période?
6: Oui, il y a un changement d'habitude à faire en période de périménopause. Lorsqu'on sait que le métabolisme du corps change, donc il faudrait adapter son alimentation à ce nouveau métabolisme qui va utiliser moins de carburant, si j'ose dire, ou moins de nutriments que ce que vous utilisez avant la ménopause, d'où cette prise de poids que les femmes constatent. Donc il y a un changement des habitudes alimentaires, il y a la réalisation de sport régulièrement, l'entraînement cérébral par la lecture ou par une écriture, et enfin, si nécessaire, des médicaments pour améliorer les symptômes de la ménopause.
5: Mais pour autant, la ménopause n'est pas une maladie.
6: Non, la ménopause n'est pas une maladie, c'est tout à fait naturel, comme la puberté. Cependant, elle est parfois très mal vécue par certaines patientes.
5: Merci beaucoup, docteur Abdoulaye Diop. 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
1: À tout à l'heure, Caroline. Il est 6h26 à Paris. Dans quelques minutes, c'est le retour de l'actualité africaine. En attendant, on fait un tour dans la playlist musicale de RFI. On écoute Guadeloupéen, un titre d'Oliver.

0: Guadeloupéen d'Oliver et le choix de nos programmateurs. C'est en playlist ce mois-ci sur RFI, une playlist que vous retrouvez sur RFI.fr, rubrique musique ou bien sur votre plateforme d'écoute favorite. On se retrouve dans une minute pour l'actualité africaine.
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0: 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C'est le début d'une demi-heure d'actualité africaine. Bonjour Mathis Limano.
5: Bonjour Marion Cazanov, bonjour à vous si vous nous rejoignez. À la une ce matin, cette nouvelle exaction des ADF dans l'est de la RDC. La société civile de Mambasa dénonce l'enlèvement d'une cinquantaine de civils en Ituri, village de Kilibo. Dans ce journal, la colère et l'indignation d'une organisation locale vis-à-vis de l'inaction du gouvernement congolais. À suivre, l'ouverture du sommet de la SADC en Afrique du Sud dans un contexte de violentes manifestations anti-migrants qui ont poussé plus de 150 000 étrangers africains à quitter le pays ces derniers mois. En Angola, l'Assemblée nationale adopte une loi sur la sécurité, la cybersécurité, qui inquiète grandement opposants et acteurs de la société civile, explication dans ce journal. Et puis les Camerounaises, sur le toit de l'Afrique, les Lions Indomptables se sont adjugés hier un premier titre continental de football en battant le Malawi en finale de la CAN. L'enlèvement ce week-end d'une cinquantaine de civils dans l'est de la République démocratique du Congo. Ça s'est passé dans la province de l'Ituri, village de Kilibo. D'après l'organisation de la société civile Protection Plus, il s'agit d'agriculteurs pris en otage lors d'une incursion des ADF dans la chefferie de Babila Babombi. Ce kidnapping intervient alors que la société civile du territoire de Mambasa a demandé aux habitants de la zone de ne pas s'affranchir des taxes pendant 6 mois. Et ce, dans l'objectif de demander des actions concrètes au gouvernement congolais pour mettre fin aux exactions des ADF. Le coordinateur de Protection Plus, John Voulet-Verio Moussamboloa.
6: Nous sommes tellement indignés et trop en colère face à la dégradation continue de la situation sécuritaire dans plusieurs zones du territoire de Mambasa. Il ne se passe même pas un seul jour actuellement sans que des massacres, des enlèvements soient signalés ça et là. Déclare vraiment qu'actuellement, la population est donc plongée dans une souffrance aiguë qui devient d'ailleurs insupportable. À Bandissende, 5 civils égorgés, 50 d'agriculteurs qui sont portés maintenant en otage. Est-ce que les autorités vraiment mesurent la peur qui s'installe dans le cœur des citoyens ou dans le cœur de la population? Au travers de plusieurs agglomérations à Mambasa, les autorités doivent regarder la souffrance de la population et d'agir maintenant pour que cette population ici se sente protégée.
5: John Voulet-Verio Moussamboloa, coordonnateur de l'organisation Protection Plus sur RFI. 6h33 à Durban, c'est dans la troisième ville d'Afrique du Sud que s'ouvre ce lundi le sommet de la SADC, la communauté de développement d'Afrique australe, dont l'Afrique du Sud prend la présidence tournante. Elle est en réalité à la tête de l'organisation par intérim depuis fin 2025 et le retrait de Madagascar. Et à l'occasion de ce sommet, impossible pour les 16 pays membres de faire l'impasse sur la question des migrations dans la sous-région, alors que de violentes manifestations anti-migrants ont enflammé la nation arc-en-ciel ces derniers mois, poussant plus de 150 000 étrangers africains à quitter le pays. Claire Bargelès.
7: Le président sud-africain a de lui-même abordé la question de front lors d'une conférence publique organisée vendredi en amont du sommet. Nous sommes profondément inquiets et honteux de voir que ces derniers mois, des ressortissants d'autres pays ont été victimes de discrimination et de mauvais traitements, a-t-il déclaré. Cyril Ramaphosa, qui prend officiellement la tête de la SADC pour un an, a appelé ses homologues à continuer à collaborer pour développer une région où les personnes se déplacent par choix et non par désespoir. Les échanges sur le sujet ont d'ailleurs déjà commencé en fin de semaine dernière lors du Conseil des ministres. Des pays membres comme le Zimbabwe, le Malawi ou encore la République démocratique du Congo ont vu leurs ressortissants être directement visés par la colère des manifestants sud-africains. Le groupe régional devrait aussi se pencher sur la situation dans l'est de la RDC, la progression de l'épidémie d'Ebola, l'évolution de la transition malgache et garder un œil sur la possible proclamation des résultats du scrutin en Zambie, alors que les observateurs de la mission de la SADC sur place se sont dit préoccupés par certains aspects du processus électoral. Claire Bargelès, Johannesburg, RFI.
5: La Zambie, où après dépouillement de plus de la moitié des circonscriptions, Hakainde Hichilema fait la course en tête. Le président sortant qui brigue un deuxième mandat est crédité de 59% des voix d'après la commission électorale et peut donc espérer une victoire dès le premier tour s'il se maintient au-dessus des 50%. Son principal rival, Brian Mundubile, avait revendiqué vendredi la victoire. Il compte, selon la commission, 500 000 voix de retard. Une élection marquée, selon l'opposition, par des intimidations, des violences. Également, un assesseur est décédé dans un township près de Lusaka. 9 personnes ont été interpellées par la police. Sur place, les observateurs de la SADC, on l'évoquait à l'instant, se disent préoccupés. L'expert en stratégie économique et en innovation, Alkitenge, sera notre invité dans une heure. Pour lui, l'organisation régionale se montre impuissante face aux crises qui secouent la région.
8: L'échec de la SADC est de n'avoir pas été en mesure de régler de manière frontale les questions qui opposaient ses propres membres. Donc il est inacceptable que des questions d'instabilité se soient fait remarquer dans la région et que la SADC n'ait pas été en mesure de prendre des dispositions correctes. L'Angola a essayé, mais c'était des échecs successifs et le cas de la RDC est un cas non isolé.
7: Quels sont les autres cas?
8: Le cas du Burundi avec le Rwanda, les grandes difficultés que l'on a aujourd'hui en Afrique du Sud avec les questions d'immigration.
7: Comment vous expliquez que la SADC, justement, sur le plan géopolitique, n'arrive pas à trouver des solutions?
8: La SADC n'est pas organisée pour régler ces situations. À la première épreuve, on s'est rendu compte qu'elle est extrêmement faible. Ces pays n'ont pas les mêmes intérêts financiers. Lorsque vous regardez les pays anglophones, ils sont tournés vers le Royaume-Uni et les pays francophones sont tournés vers la France et la Belgique. Et cette dissension, justement, fait que dans les échanges commerciaux, les intérêts ne sont pas les mêmes. Regardez la question énergétique, qui aurait pu être une question qui pouvait être réglée de manière claire. La SADC n'a pas de politique intégrée qui puisse être en mesure de résoudre les choses.
7: Comment faire pour que les intérêts soient convergents, justement?
8: Il faudrait avoir une mutualisation d'un certain nombre d'éléments, en l'occurrence les infrastructures, transport et d'énergie. Mais il y a quelque chose de très simple qu'il faudrait être en mesure de regarder. Aujourd'hui, nous avons le grand choc lié au détroit d'Hormuz. Et on se rend bien compte que comme des gens sans intelligence collective, nous avons tous perdu. Mais nous sommes au troisième choc frontal, exogène, qui aurait bien pu nous questionner. Mais si les gens ne se questionnent pas, ce sera très difficile qu'ils aient des résultats conjoints.
5: Extrait de l'invité d'Afrique Matin, l'expert en stratégie économique et en innovation, Alkitenge, entretien à retrouver en longueur à 5h50 temps universel. Le bilan s'alourdit au Zimbabwe. 84 morts après le naufrage mardi d'un bateau sur le lac Kariba, surchargé de passagers. Ce ferry gouvernemental avait chaviré, provoquant l'un des pires accidents impliquant un navire dans l'histoire du pays.
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5: Et dans l'actualité également, ce matin, la COP17 sur la lutte contre la désertification. Conférence des Nations Unies qui ouvre ses portes ce lundi à Oulan-Bator en Mongolie. Mais c'est en Tanzanie qu'on se rend, dans le nord du pays, où les sols volcaniques autrefois fertiles montrent de plus en plus de signes de vulnérabilité. Une dégradation des sols provoquée par l'activité humaine via la culture, l'élevage de bétail et qui s'accélère désormais avec un autre facteur clé, le changement climatique. Reportage dans la région d'Arusha, Elodie Goulesque.
9: Alaïs Morinda a laissé son boma, l'habitation traditionnelle des Maasai, pour désormais vivre dans une maison en briques et ciment, au milieu de ses terres ancestrales face au Grand Rift. Le septuagénaire passionné d'environnement dresse un triste constat.
10: La terre et la forêt ont été détruites à cause des arbres coupés et vendus pour la construction à Arusha. La terre est détruite quand il y a plus de gens qui y vivent qu'elle ne peut en supporter et quand l'eau disparaît. C'est ça qui a changé aujourd'hui.
9: Comme dans les plaines du Nord, c'est la Tanzanie tout entière qui est concernée. Selon le groupe d'études scientifiques Jali Hardy, plus de 50% de la surface totale du pays subit une dégradation des terres rapide, l'une des plus fulgurantes à l'échelle mondiale. Un phénomène qui n'est pas uniquement lié à l'exploitation des terres, selon Neovisius Singha, directeur de la conservation communautaire et de l'environnement à l'ONG African People and Wildlife.
11: Le surpâturage du bétail peut parfois laisser les sols à nu, ce qui favorise leur érosion. Mais le changement climatique est aussi responsable.
9: Une réalité du quotidien qui va s'accentuer dès le mois d'octobre. Le phénomène climatique El Niño devrait apporter de fortes pluies en Afrique de l'Est, d'autant plus dévastatrices avec des sols fragilisés. En 2024, en Tanzanie, 155 personnes avaient perdu la vie à cause d'inondations et de glissements de terrain liés à El Niño. Élodie Goulesque, Arusha, RFI.
5: RFI 7h40 à Nairobi. Des violences signalées hier à Homa Bay, localité du sud-ouest du Kenya, avant un rassemblement de l'opposition. Les organisateurs avaient prévenu qu'une menace d'attaque planait sur le rassemblement. Deux journalistes missionnés par l'agence France Presse ont été pris à partie, une partie de leur matériel dérobé. Des responsables de l'opposition continuent d'énoncer un climat de plus en plus hostile à un an d'élections générales, dont un scrutin présidentiel. En Angola, c'est une loi sur la cybersécurité adoptée la semaine dernière par l'Assemblée nationale qui fait grincer des dents, adoptée avec 104 voix du parti au pouvoir contre 56 de l'UNITA de l'opposition. Le texte inquiète notamment la société civile qui y voit un volet supplémentaire dans le dispositif sécuritaire mis en place par le pouvoir à un an de l'élection présidentielle. Le principal enjeu du texte, Eva Massi, l'accès aux données personnelles d'internautes.
12: Le vote de cette loi intervient alors que le principal opérateur téléphonique du pays, Unitel, vient de subir une cyberattaque massive fin juillet au moment de son entrée en bourse. Le réseau avait été perturbé pendant plusieurs jours, affectant des millions de clients à travers le pays. Les députés du MPLA défendent cette nouvelle législation justement comme un moyen de mieux traquer et sanctionner les auteurs de cyberattaques. Mais l'UNITA et une partie de la société civile expriment leur inquiétude, notamment car cette loi impose aux opérateurs téléphoniques de transmettre toute communication au contenu criminel ou qui porte atteinte à la sécurité de l'État. Mais quel contenu pourrait constituer une menace? Le juriste Eduardo Chipilica souligne le manque de clarté. Selon lui, la diffusion d'un appel à manifester pourrait par exemple être considéré comme un contenu menaçant. Dans ce cas, les opérateurs pourraient être amenés à transmettre les données personnelles de l'auteur de la diffusion. Par ailleurs, cette nouvelle loi intervient quelques jours après l'entrée en vigueur, au début du mois, de la loi sur les fausses informations. Celle-ci prévoit jusqu'à 10 ans de prison pour toute personne qui publierait sur Internet une fausse information.
5: Eva Massi, un nouveau projet entre l'Algérie et le Niger, l'inauguration d'une centrale électrique du côté de Niamey. Les premiers travaux de forage viennent de démarrer au nord du pays, dans le cadre du projet Kafra Sud-Est 1. La cérémonie de lancement qui s'est tenue jeudi a vu le Premier ministre algérien Sifi Grieb et son homologue nigérien Ali Mahaman Lamine Zen louaient ensemble l'importance de la coopération entre les deux pays qui multiplie, Sofiane Amazian, les projets conjoints.
13: Les deux premiers ministres côte à côte qui célèbrent le lancement officiel des travaux de forage pétrolier dans la ville de Kafra, tout près de la frontière algérienne. Des images devenues habituelles, Sifi Rib ayant effectué son troisième voyage au Niger en 2026. Alors que les relations entre les deux pays se sont réchauffées ces derniers mois, les projets communs se concrétisent. Début juin, Ali Mahaman Lamine Zen et son homologue algérien ont inauguré une centrale électrique à Niamey. Cette fois, c'est dans le domaine pétrolier que la coopération algéro-nigérienne se matérialise, des travaux de forage pouvant atteindre 3900 mètres, opérés conjointement par deux sociétés, Cipex Niger et Enafor, filière de la Sonatrach côté algérien. Les réserves de ce bloc pétrolier sont estimées à 260 millions de barils selon les autorités nigériennes. Durant son discours, Sifi Rib a estimé que ce nouveau projet reflète le souci des dirigeants des deux pays de faire passer les relations bilatérales du niveau politique à une nouvelle étape de coopération concrète. De son côté, le Premier ministre nigérien a parlé, je cite, d'étapes majeures dans le processus de partenariat entre les deux pays.
5: Et puis elles sont désormais imbattables. Les Lions indomptables du Cameroun l'ont emporté hier à Rabat en finale de la CAN qui les opposait au Malawi. Premier titre continental pour le Cameroun sur le score de 3-0. Un sacre historique et d'autant plus retentissant pour cette équipe repêchée avant le début de la compétition qui n'était pas attendue à ce stade. À Yaoundé, la joie était immense après la victoire de l'équipe nationale. Réaction de supporters au micro de Joël Wadem.
14: Grand content, contente, trop contente. On n'a pas cru à la victoire des Camerounais à cette CAN. On leur a montré que non, si on veut, on peut.
15: On est content, ça fait tellement longtemps qu'on n'a pas célébré un trophée pareil. Donc les filles nous font honneur, le Cameroun retrouve sa joie de vivre, enfin. Et son esprit de gagne.
16: Ça fait longtemps que le Cameroun n'a pas vibré autant. Ça fait pratiquement 10 ans que le Cameroun n'a pas soulevé un trophée. Et quand ça vient des femmes, des jeunes dames dynamiques comme celles que nous venons de voir, ça fait chaud au cœur.
17: Les filles, elles ont été fantastiques. Vraiment, on a aimé, on est content. Parce que depuis les années, on n'a jamais remporté une CAN féminine. On est content, on est dans la joie. On est dans la joie. Thank you.
18: Nous sommes fiers de nos liens. Vive le Cameroun, vive
5: le Lion. Et la joie, c'est peu de le dire, des supporters camerounais hier à Yaoundé. Il est 4h44 en temps universel.
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5: Et dans la deuxième partie d'Afrique Matin, à la découverte d'Elisabeth Domitien en Centrafrique pour notre série consacrée à ces actrices oubliées de la décolonisation. Afrique Echo dans les coulisses de l'industrie musicale du continent. Et puis Maman nous rejoindra pour parler d'un concept qui prend une place grandissante dans le débat public, le narratif. Les sports tout de suite. Bonjour Baptiste Leduc.
19: Bonjour Mathis, bonjour à tous.
5: Et en football, on revient bien évidemment sur le titre du Cameroun à la CAN féminine. Les Lions indomptables sont sur le toit de l'Afrique, Baptiste.
19: Et de quelle manière? Les Camerounaises ont battu le Malawi 3-0 en finale hier à Rabat. Après des victoires difficiles en quart et en demi-finale face au Nigeria et au Maroc, les Lions indomptables ont livré peut-être leur meilleure prestation pendant cette finale face à des Scorchers à bout de souffle après un parcours néanmoins mémorable. Une victoire historique pour le Cameroun qui remporte la CAN féminine pour la toute première fois de son histoire. On revit ce match et cette soirée avec le reportage à Rabat de François Humfer-Kataji.
20: Dès la mi-temps, les joueuses remplaçantes forment une haie d'honneur pour féliciter les titulaires. Elles mènent déjà 3-0, un doublé de Marie-Gisèle Ngamanga et un but superbe, une demi-volée en pivot de Naomi Eto'o. 45 minutes plus tard, le score est inchangé et le stade exulte. Le Cameroun s'offre sa première Coupe d'Afrique des Nations pour la plus grande joie des supporters.
21: Elles sont vraiment très belles à voir, elles sont magnifiques, elles sont fabuleuses. Je ne peux que dire que Dieu merci vraiment pour cette victoire.
20: Les joueuses enfilent des lunettes chromées et dansent autour de Samuel Eto'o, la légende du football africain et président de la Fédération Camerounaise, est descendu sur le terrain pour l'occasion. La doyenne Gabrielle Ongene, 37 ans, a participé à 8 CAN ou phase qualificative avant de gagner ce trophée.
22: Je tiens à remercier mes coéquipiers, mes soldats comme je les appelle, pour ce beau cadeau. Merci aux supporters ici au Maroc. Il n'y a pas de mots, juste de joie.
20: Le coordinateur de l'équipe Dimitri Lipov revient sur le parcours sans faute des Lions.
23: Elles ont été exceptionnelles, mais comme depuis le début de ce tournoi, cette équipe a seulement 2 mois. Je le rappelle, elle a 63 ou 64 jours cette équipe. C'est un exploit, c'est des exploits, c'est extraordinaire sur tout point de vue. Il n'y a pas de mots. Je pense que ça n'a jamais été fait dans le football.
20: La Coupe du Monde aura lieu l'année prochaine au Brésil. Les Lions indomptables se présenteront à la planète avec ce nouveau statut de championne d'Afrique en titre. François Mferkataji, Rabat, RFI.
19: Les Camerounaises championnes d'Afrique, cela semblait improbable au début de la compétition, cela semble logique au lendemain de la finale.
5: Et oui, parce que le parcours des Lions est exemplaire et les récompenses individuelles de la compétition le traduisent bien.
19: Oui, le Cameroun n'a encaissé que 2 buts en 6 matchs sur l'ensemble de cette CAN. Le premier sur penalty lors de la première rencontre face au Mali. Le second contre le Cap-Vert dans un match où les Lions étaient assurés au coup d'envoi de se qualifier en quart. Et puis elles ont fermé la boutique ensuite, 0 but encaissé en quart, en demi et en finale. Cette défense de fer est le premier ingrédient de ce sacre et c'est pour cela que Mikaeli Biina a naturellement été élue meilleure gardienne de la CAN. La milieu de terrain camerounaise Monique Ngok a elle reçu le titre de meilleure joueuse de la compétition.
5: On ne va pas se quitter sans un mot de basket, Baptiste, avec la fin hier des Afro Basket U18.
19: Et une très belle victoire à domicile pour la Côte d'Ivoire. Les espoirs ivoiriens ont battu le Sénégal en finale 73-51. Ils remportent l'Afro Basket U18 pour la toute première fois chez les femmes. Le Mali conserve son titre, succès en finale contre le Nigeria 77-68.
5: Le journal des sports, merci Baptiste Leduc.
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5: Et dans l'actualité internationale de ce lundi 17 août 2026, l'envoyé américain pour le Proche-Orient en Égypte, Jared Kushner, a rencontré hier au Caire des dirigeants du Hamas. Au cœur des discussions, le plan américain pour Gaza et notamment sa partie qui concerne le désarmement du Hamas. Le mouvement islamiste a donné son feu vert à la feuille de route américaine, mais Israël rejette le texte. L'émissaire américain devrait ensuite se rendre en Israël et pourrait, selon l'agence France-Presse, rencontrer le Premier ministre Netanyahou aujourd'hui. 25 morts en Russie et en Ukraine dans des frappes de drones et de missiles. En Russie, une vague de centaines de drones ukrainiens a notamment causé la mort de 5 personnes dans une zone résidentielle de la région méridionale de Rostov. Le ministère russe de la Défense a indiqué avoir abattu 822 drones dans tout le pays au cours de la nuit, tandis qu'en Ukraine, des drones et missiles russes ont tué 7 personnes dans plusieurs attaques, notamment une attaque qui a visé une aciérie. La lutte contre les incendies qui se poursuit en Europe occidentale, un pompier est décédé en Espagne, 100 pompiers français sont arrivés en renfort. Des centaines de soldats du feu également mobilisés tout proche de l'Espagne, dans le nord du Portugal. En Allemagne, des milliers d'habitants évacués à proximité d'un incendie qui touche la Belgique voisine, tandis que plusieurs départs de feu touchent également la Grèce. Enfin, en France, celui qui ravage les Landes est certes moins intense, mais pas encore fixé. Et notre série d'été à présent à 4h48 temps universel sur ces actrices oubliées des luttes anticoloniales qui nous emmènent ce matin en République centrafricaine à la découverte d'Elisabeth Domitien, née dans la région de la Lobaye en 1925. Cette militante s'engage très jeune au sein du mouvement de l'évolution sociale de l'Afrique noire fondé par Barthélemy Boganda. Longtemps restée dans l'ombre des grandes figures masculines de l'histoire centrafricaine, elle fut pourtant l'une des artisanes de l'indépendance, contribuant notamment lorsqu'elle était responsable des femmes au sein du Messane à diffuser les idéaux du mouvement indépendantiste auprès des populations. Aujourd'hui, alors que son nom semble peu à peu s'effacer de la mémoire collective, certains plaident pour une meilleure reconnaissance de son héritage. À Bangui, c'est un reportage de Rolf-Steph de Mialeuf.
0: Sous les arbres et sur les banquettes aménagées dans l'enceinte de l'Alliance française de Bangui, quelques visiteurs consultent des ouvrages d'histoire et de vieux albums photographiques consacrés à la République centrafricaine. Sur plusieurs clichés jaunis par le temps, apparaît le visage d'Elisabeth Domitien, une femme au regard déterminé, souvent entourée de militantes ou de responsables politiques de l'époque. Maurice Guimendego, professeur d'histoire, s'arrête longuement sur une photographie datant des années précédant l'indépendance.
1: Madame Domitien, qui fut un véritable leader féminin politique, elle rentre en politique dans le Messan, le mouvement d'évolution sociale de l'Afrique noire, créé par Boganda. Fin des années 40, elle était commerçante, femme d'affaires, comme on le dit. Même si elle ne parlait pas français, elle tenait ses discours en sango. Donc elle avait quelque chose de l'ordre du charisme naturel.
0: À quelques mètres de là, Yvon Yangana parcourt un album consacré aux pionniers de la nation. Il vient de découvrir cette histoire d'Elisabeth Domitien.
4: Lorsqu'on évoque l'indépendance de notre pays, les noms des grands leaders masculins reviennent souvent. Pourtant, derrière cette conquête de la liberté se trouvait aussi cette femme courageuse. Responsable des femmes au sein du Messane, elle parcourait les villages, mobilisait les mères, les commerçantes et les agricultrices, en expliquant l'importance de l'émancipation du peuple centrafricain.
0: Dans la médiathèque, un groupe de jeunes observe des photographies montrant Elisabeth Domitien lors de plusieurs cérémonies officielles. Parmi eux se trouve Antoine Gonda, un agriculteur d'une vingtaine d'années.
6: J'ai compris que c'était une femme de caractère. On raconte qu'elle n'hésitait pas à dire ce qu'elle pensait, même face aux plus hautes autorités. Bien avant que les questions de représentation féminine ne deviennent un enjeu mondial, elle avait déjà tracé la voie. Aujourd'hui, même si un hôpital porte son nom, je trouve qu'elle est tombée dans l'oubli.
0: Après l'indépendance de la République centrafricaine en 1960, Elisabeth Domitien poursuit son engagement politique. Son influence grandit progressivement au sein du Messane. En 1972, elle devient vice-présidente du parti. 3 ans plus tard, le président Jean-Bédel Bokassa la nomme première ministre, faisant d'elle la première femme à occuper cette fonction en Afrique subsaharienne. Rolf-Steph Domerleu, Bangui, RFI.
5: 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À 6h53 à Paris, médias, droits d'auteur ou encore apport des nouvelles technologies. À partir d'aujourd'hui et pendant 2 semaines, RFI vous emmène explorer l'envers du décor de l'industrie musicale africaine. Le groupe Trace s'est imposé dans le paysage comme le diffuseur et le promoteur des musiques afro-urbaines. Éditeur de 30 chaînes de télévision diffusées sur tout le continent, le groupe est souvent surnommé le MTV africain. Mais ses activités vont bien au-delà de l'aspect médiatique. Charlotte Cosset, l'Afrique Echo.
7: Dans les locaux de Clichy, dans le nord de Paris, Fabien Pugliese réalise les derniers réglages du nouveau studio radio.
8: Ici, on va alimenter tout ce qui concerne notre radio DAB et aussi tout ce qui concerne nos radios sur la Caraïbe, Guadeloupe, Martinique, Guyane. Donc on va pouvoir programmer et envoyer en live.
10: Donc ici, vous êtes dans la control room.
7: L'ambition historique de Trace est d'être une plateforme, une opportunité d'exposition pour les musiques afro-caribéennes. Un pari gagnant pour Olivier Laouché à la tête du groupe.
11: On a démontré ce qui vient de se passer avec l'explosion de l'afrobeat, de l'amapiano, des musiques caribéennes, du compas, du zouk. Eh bien, on ne s'est pas trompé. On avait effectivement fait le bon pari. D'abord, le premier driver de la réussite de cette culture, c'est la qualité artistique des productions des artistes. C'est d'abord eux. Mais nous, on a toujours été la plateforme qui les a accompagnés. Parfois, on a même produit des titres avec des artistes nous-mêmes. Mais par exemple, on avait fait ce titre avec Dadju et Serge Ibaka qui s'appelle Mafuzi Style, qui était Platinum. On a coproduit énormément de choses. On fait aussi maintenant les plus gros événements musicaux du continent africain qui sont les Trace Awards.
7: Mais l'entrepreneur ne s'arrête pas là et depuis 2003, il développe les activités du groupe.
11: C'est vrai qu'en plus de notre activité historique, on a développé des plateformes digitales. On a d'une part une plateforme qu'on est en train de lancer qui s'appelle Trace Plus, qu'on développe en partenariat avec TikTok, qui est une espèce de social super app sur laquelle on va retrouver non seulement les formats tiktokiens où on peut poster soi-même du contenu, mais on va retrouver également tous les contenus professionnels du groupe Trace. On a une plateforme également de formation professionnelle en ligne qui s'appelle Trace Academia.
7: Les collaborations se multiplient, les prix s'amoncellent. L'entreprise prend à bras le corps le tournant des plateformes en ligne et de l'intelligence artificielle. Mais pour Olivier Laouché, un objectif reste central.
11: Surtout, on essaie aussi d'amener des solutions. En fait, il y a très peu de droits qui sont collectés sur le continent africain. Et donc, on a pris la décision de développer une plateforme digitale qu'on devrait lancer en partenariat avec le gouvernement de la République démocratique du Congo d'ici la fin de l'année pour justement amener une solution à ce problème de la collecte. Et l'idée, c'est de pouvoir déployer ensuite cette plateforme sur tous les pays qui sont intéressés en Afrique. Nous, on veut absolument que les artistes gagnent leur vie grâce à leur talent, grâce à leur musique. Donc, on veut être en même temps celui qui va assurer la promotion, mais également la monétisation de leurs œuvres.
7: Et pour les artistes en quête de notoriété, une nouvelle plateforme de détection de talent, Trace Next, va être prochainement lancé.
5: L'Afrique Echo, merci Charlotte Cosset. Et vous avez reconnu le générique, on retrouve maintenant Maman pour sa chronique. Maman, aujourd'hui, dans tous les domaines, ce qui compte, c'est le narratif.
24: Oui, autrefois, quand on voulait bourrer le crâne du Gondwané lambda, on le bombardait avec des discours, des tracts, des drapeaux, des slogans. Aujourd'hui, c'est plus simple, on le manipule avec un narratif. Oui, le narratif est cet objet mystérieux, mi-concept, mi-mantra, sorti des cerveaux de cabinets de communication qui permet aux puissants de raconter n'importe quoi au Gondwané lambda tout en paraissant cohérent. À la télé, à la radio, tout le monde veut reprendre le narratif. Narratif de quoi ? Eh ben, tu sais pas et on te le dit pas. Tu es dans le flou et c'est tout ce qui compte, hein. Et comme dit le dicton, quand c'est flou, c'est qu'il y a un loup. Les politiques en séance de brainstorming et de coaching, les influenceurs entre deux placements de produits à Gondwana City, notre belle capitale. Oui, parce que Dubaï est devenu trop dangereux. Tout le monde ne jure que par le narratif dominant. Même le boulanger du quartier dit que chez lui, le narratif, c'est la tradition, le terroir. Il ne vend plus une baguette. Il vend une histoire, un narratif, laissant le Gondwané lambda se demander si le narratif, là, on peut faire un sandwich avec. Le narratif a remplacé tout le vocabulaire. Avant, on parlait de storytelling. Mais ça faisait trop start-upper en t-shirt noir. Ça faisait trop ONG à la chasse de subventions pour venir sauver les les pauvres Gondouanais avec des forages et des cahiers. Avant encore, on disait propagande. Mais bon, ça sentait trop les années de dictature forte de président fondateur. Coup de Rangers dans les tibias et lacrymo dans les narines. Narratif, ça fait plus moderne, lisse, presque spirituel. D'ailleurs, chacun a son narratif. Quand dans les bureaux des bailleurs de fonds, le narratif c'est la convergence solidaire dans la rigueur, eh ben, en Bengay, capitale Paris, on ne parle que de la réforme nécessaire, la réforme indispensable. Et au Gondwana, ben, le narratif c'est l'émergence, la croissance inclusive. Oui, tu as compris, chacun invente sa fable pour éviter de parler de la réalité. Le narratif c'est tout simplement une bonne histoire qu'on raconte au Gondwana lambda pour lui faire oublier les petites choses qui lui empoisonnent son quotidien. Comme au football, où après une défaite, on ne dit plus qu'on a été nul, mais plutôt que le collectif est en transition. Aujourd'hui que le narratif est partout, tout le monde accuse tout le monde d'avoir un narratif. L'opposition accuse président fondateur de contrôler le narratif. Président fondateur accuse en retour l'opposition de construire un narratif. Les complotistes dénoncent le narratif officiel et les officiels dénoncent le narratif complotiste. Tout le monde a un narratif sur le narratif des autres. Mais attention, un narratif ne se raconte pas. Hein. Non. On impose le narratif, on le contrôle, on le reprend et hélas, parfois, on le perd. Et c'est là que la réalité du narratif éclate au grand jour sous son vrai nom. Désinformation, fake news, manipulation. À demain.
5: Merci beaucoup et à demain, Maman. Bientôt 5h en temps universel, 2h de plus ici à Paris. Merci beaucoup de commencer votre journée avec Radio France Internationale. Dans une poignée de secondes, vous retrouvez Clotilde Dumay pour RFI Matin.
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0: 5h en temps universel, 7h ici à Paris.
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0: Bonjour à tous, merci d'être avec nous pour le début de ces 3 heures d'information, en partie consacrée ce lundi aux conséquences du changement climatique, puisqu'une conférence des Nations Unies débute aujourd'hui en Mongolie sur la désertification. Et c'est d'ailleurs à la une de votre journal. Bonjour Arthur Ponchelet.
2: Bonjour Clotilde et bonjour à vous qui nous écoutez. La COP17 à Oulan-Bator pour tenter d'enrayer la dégradation des sols alors que le monde perd chaque année 100 millions d'hectares de terres saines et productives. Jared Kushner doit rencontrer Benjamin Netanyahou aujourd'hui. Il y a quelques heures, c'est avec des dirigeants du Hamas que l'émissaire de Donald Trump s'est entretenu. Washington tente toujours de faire avancer le plan de paix pour Gaza. La une, c'est aussi le coup d'envoi de la campagne électorale au Brésil. On vote dans 6 semaines pour la présidentielle. Et puis pour la toute première fois de leur histoire, les Lions indomptables du Cameroun ont remporté hier la CAN féminine de foot. Victoire 3-0 contre le Malawi. En France, le RC Lens a soulevé le trophée des champions en battant le Paris Saint-Germain. C'est un fléau qui touche plus de 3 milliards de personnes à travers le monde. Des terres qui ne produisent plus suffisamment, des sources d'eau qui se tarissent et la biodiversité en chute libre. La lutte contre la dégradation des sols, au cœur donc du sommet de la COP17 à partir d'aujourd'hui. Pendant 2 semaines, les États partis à la Convention des Nations Unies sur la lutte contre la désertification se retrouvent en Mongolie. Objectif: enrayer ce phénomène qui touche près de 40% de la superficie de notre planète. L'urgence est déjà là, Igor Strauss, puisque d'ici 4 ans, la sécheresse menace de déplacer 700 millions de personnes.
3: Le constat est connu, les enjeux immenses, comme le rappelle Tamsir Mbaye de l'Institut sénégalais de la recherche agricole.
4: La COP17 intervient à un moment où la dégradation des terres est devenue une menace mondiale, avec des conséquences directes sur la sécurité alimentaire. La disponibilité de l'eau, la biodiversité et les moyens de subsistance de millions de personnes.
3: Pour Tamsir Mbaye, il est temps de passer du discours aux actes et la bonne nouvelle, c'est que les solutions existent.
4: Il faudra, pour ce faire, restaurer les arbres, mais aussi les sols, les parcours pastoraux et les systèmes agricoles. Si nous prenons le cas du Sénégal, nous avons des expériences prometteuses. Les résultats montrent qu'en associant la recherche, les pouvoirs publics et les autres acteurs tels que les ONG, il est possible de restaurer la fertilité des sols en améliorant les revenus des populations.
3: La restauration des sols a un coût évalué à 1 milliard de dollars par jour par la Convention des désertifications, mais cet investissement rendrait bien des services, Tamsir Mbaye.
4: Restaurer les sols, ce n'est pas seulement protéger l'environnement, mais nous pensons sérieusement que c'est investir dans la paix, la résilience et le développement du monde.
3: Après une COP16 sans grand résultat, à Riyad, il y a 2 ans, il est temps de restaurer l'espoir en s'attaquant réellement à la dégradation des sols.
2: Igor Strauss.
0: Et comme un symbole de l'urgence à agir face au changement climatique, l'Europe, elle est toujours en proie à de nombreux incendies.
2: Dans des zones habituellement épargnées par les flammes comme la Belgique, 3000 hectares partis en fumée dans une forêt de l'est du pays, un quartier d'une petite ville côté allemand de la frontière a même dû être évacué. Ça brûle aussi au nord de l'Espagne, un soldat est mort dans la région de l'Aragon alors qu'il participait à la lutte contre le brasier. En France, Sébastien Lecornu est attendu aujourd'hui en Gironde. Le Premier ministre, accompagné de plusieurs membres de son gouvernement, vient lancer la reconstruction de cette région du sud-ouest. Région ravagée ces dernières semaines par le plus grand incendie depuis les années 50. Plus de 40 000 hectares réduits en cendres.
0: L'Hexagone en proie aux incendies mais également à la sécheresse.
2: 6 départements sont toujours en vigilance orange canicule, avec aussi des conséquences sur les habitations. Plus de la moitié des maisons en France sont menacées par un phénomène baptisé retrait gonflement des argiles. Autrement dit, elles se fissurent face au gonflement, au mouvement du sol. C'est le cas un peu partout dans le pays, notamment au Chesnay, à l'ouest de Paris, où vous vous êtes rendue, Juliette Pietraszewski.
5: La fissure se poursuit ici.
6: Depuis l'an dernier, Emmanuel Bigot redouble de vigilance. Sur sa façade, plusieurs brèches sont apparues.
5: Alors c'est une toute petite maison. C'est essentiellement au rez-de-chaussée, donc j'ai constaté des fissures. C'est en septembre dernier qu'elles m'ont alarmée.
6: Après la visite de 2 architectes, elle décide de suivre l'évolution de ces fissures à l'aide d'un fissuromètre.
5: Il y a un ingénieur en structure qui est passé chez moi et qui m'a dit que c'était normal lors de telles sécheresses que ça bouge. Donc je verrai au bout de 2 ans quelle sera l'évolution. Ça m'inquiète considérablement parce que si au bout de 2 ans, les fissuromètres m'indiquent que les fondations sont en danger, ça va se compter en dizaines de milliers d'euros. Et tout ça, à ma charge, s'il n'y a pas de reconnaissance d'état de catastrophe naturelle.
6: Un état de catastrophe naturelle qui doit être avant tout reconnu sur sa commune. Et pour l'instant, ce n'est pas le cas. Et ce n'est pas le seul obstacle que peuvent rencontrer les propriétaires concernés. Dominique Goldstein est vice-présidente de l'association Urgence Maison Fissurée.
7: Tant que la commune n'est pas reconnue, on ne peut pas faire appel à l'assurance. Et une fois qu'on a fait appel à l'assurance, l'assureur a encore la possibilité de vous dire « ben non, c'est pas du RGA ». Nous, on est sinistrés climatiques, véritablement, autant que les gens qui sont inondés, par exemple.
6: À l'approche de l'élection présidentielle en France, les sinistrés espèrent voir leurs problématiques au centre de la campagne électorale.
2: Reportage signé Juliette Pietraszewski.
0: L'actualité de ce lundi, Arthur, c'est aussi Jared Kushner attendu aujourd'hui en Israël.
2: Pour faire le point sur le plan de paix pour Gaza, l'émissaire de Donald Trump était hier au Caire, en Égypte, où il a rencontré des dirigeants du Hamas. Le mouvement islamiste palestinien a réaffirmé son engagement au plan de paix. Benjamin Netanyahou a de son côté rejeté la dernière feuille de route américaine, un rejet condamné hier dans un communiqué commun par 8 pays musulmans, dont le Qatar, l'Égypte et la Turquie.
0: Israël critiqué aussi pour sa gestion de la situation à Qusra en Cisjordanie occupée.
2: Voilà plus d'une semaine que des colons israéliens extrémistes y assiègent des villageois palestiniens, le tout sous les yeux de l'armée israélienne qui n'intervient pas, et cela provoque la colère de plusieurs ONG, Nicolas Falaise.
8: Breaking the Silence, briser le silence, est une organisation d'anciens soldats israéliens qui militent contre l'occupation des territoires palestiniens. Nadav Weiman dirige cette ONG et il suit de très près les événements de Qusra. Exactions commises par des colons radicaux et inaction de l'armée, un schéma bien connu dont ils s'offusquent.
9: Des soldats ont été envoyés pour arrêter les colons et au lieu de les arrêter, on les a vus prier tous ensemble.
8: Nadav Weiman dénonce le comportement de l'armée qui laisse libre cours à l'agenda politique des colons israéliens.
9: Ils veulent de plus en plus de violence en Cisjordanie occupée. Pour eux, la violence est positive. Ils veulent plus de sang pour obtenir plus de terres. Ils ne s'en cachent pas. Ils disent que la confrontation avec les Palestiniens va amener la violence, ce qui va leur permettre d'étendre leur contrôle jusqu'à l'annexion, car c'est ce qu'ils veulent, un état d'apartheid.
8: Pour le responsable de l'ONG Breaking the Silence, cette logique est soutenue par la coalition au pouvoir en Israël, au sein de laquelle siègent des ministres de l'extrême droite religieuse, celle des colons israéliens.
2: Nicolas Falaise, Donald Trump veut réduire considérablement les exercices militaires annuels avec la Corée du Sud. Nouveau revers du président américain face à un allié traditionnel des États-Unis. Le locataire de la Maison-Blanche dénonce des exercices coûteux et met aussi en avant ses bonnes relations avec le dirigeant nord-coréen Kim Jong-un. De son côté, Séoul assure que les manœuvres militaires ont commencé aujourd'hui comme prévu. La guerre en Ukraine et de nouvelles frappes ukrainiennes en Russie. Cette nuit, elles ont fait 6 morts dans la région frontalière de Belgorod, annoncent les autorités. Hier, c'est la région de Moscou qui a été visée par l'une des attaques les plus massives depuis le début de la guerre. L'armée russe a de son côté frappé un marché du livre à Kiev.
0: 5h08, temps universel. À un an de la présidentielle au Kenya, l'opposition était rassemblée hier dans l'ouest du pays.
2: À Homa Bay, un rassemblement du mouvement Linda Mwananchi marqué par des violences. Plusieurs députés ont fait le déplacement pour tenter de mobiliser la jeunesse en vue de la présidentielle, mais ils ont fait face à des heurts. RFI Nairobi, Alban Tiroir.
10: Le convoi de l'opposition a essuyé des jets de pierre, mais est parvenu à entrer dans Homa Bay en fin de journée. La presse kenyane décrit une ville théâtre de scènes de chaos en amont même du rassemblement. Dès le matin, des routes ont été bloquées. Des hommes armés de bâtons et de machettes circulaient dans les rues. Certains ont agressé des passants, leur arrachant des objets de valeur, selon l'AFP, qui indique que deux de ces journalistes ont été violemment attaqués. La police a annoncé avoir arrêté la veille du rassemblement 15 personnes en possession d'armes, soupçonnées d'être des criminels recrutés pour perturber des activités politiques. Opposition et société civile dénoncent depuis plusieurs mois un climat politique de plus en plus violent et notamment l'utilisation de goons, des hommes de main qui sèment le trouble lors de rassemblements. Une élection partielle mi-juillet a notamment été elle aussi marquée par des actes de violence. Pour Amnesty International, les événements de dimanche représentent une menace grave pour les droits et libertés garantis par la constitution kenyane. L'ONG s'en inquiète à l'approche des élections de 2027 et appelle à une enquête. Alban Tiroir, Nairobi, RFI.
2: Et si on vote donc dans un an, le 10 août 2027, au Kenya, au Brésil, on vote dès le 4 octobre prochain, premier tour de la présidentielle. Lula est candidat à sa réélection et fait face à Flavio Bolsonaro, le fils de l'ancien dirigeant d'extrême droite Jair Bolsonaro. Hier, les deux candidats ont lancé leur campagne dans leurs fiefs respectifs. Correspondance à Sao Paulo, Martin Bernard.
11: C'est dans le stade de San Bernardo do Campo, où il avait lancé les grandes luttes syndicales pendant la dictature, que Lula avait convoqué ses militants. Lula est longuement revenu sur l'importance de ses 47 ans d'histoire, sur les acquis sociaux de ses trois mandats présidentiels, dans un discours ponctué d'hommage aux femmes et à Dieu, pour lancer sa 7e campagne présidentielle.
12: Il y a beaucoup de gens qui disent « Pourquoi est-ce que Lula veut un nouveau mandat ?» Je veux vous dire quelque chose. Moi, tant que je serai en vie, je ne le permettrai pas. Je ne le permettrai pas. Je n'arrêterai pas de me battre contre la droite.
11: Face à lui, Flavio Bolsonaro, le fils de l'ancien président Jair Bolsonaro, condamné à 27 ans de prison pour tentative de coup d'État, a lancé sa campagne à Copacabana en promettant des réformes radicales et sécuritaires sur un ton très offensif.
9: On va réduire les impôts, réduire la bureaucratie, mettre un terme à la corruption. Le Brésil va gagner parce que les gangs du PCC, le commando Vermelho et les milices seront considérés comme des organisations terroristes.
11: Dans les sondages, Lula possède une longueur d'avance, mais Flavio Bolsonaro a récemment réduit l'écart. Et ce sont les électeurs aujourd'hui indécis qui vont faire la différence, d'où l'importance de cette campagne électorale. Martin Bernard, São Paulo, RFI.
0: Et puis un mot de l'actualité sportive avec le Cameroun sur le toit de l'Afrique.
2: Les Lions indomptables ont remporté la toute première CAN féminine de leur histoire. Victoire 3-0 contre le Malawi des Sœurs Chawinga qui n'aura pas démérité pour sa toute première participation à la CAN féminine. Autre victoire hier, celle du RC Lens au trophée des champions. Les 100 et or ont battu le PSG 1-0. Reportage au stade Bollaert de l'Hélice, Anne Dufort-Cornier.
13: Ce n'était peut-être pas le titre le plus attendu, mais les supporters ont célébré une victoire de caractère.
14: On n'a pas été aidé par l'arbitre, mais l'équipe elle a été exemplaire.
15: C'est vraiment, on ne s'entendait pas à ça, mais on sait que Lens peut faire des différences dans des moments importants et décisifs.
13: Face au double champion d'Europe, Lens n'a jamais plié. Fraîchement nommé capitaine, Florian Thauvin a montré la voie en ouvrant le score. Réduit à 10 contre 11 avant la pause, les 100 et or ont ensuite résisté, portés par un Robin Risser impérial dans ses cages. Élu homme du match, le gardien lensois voit en ce trophée la récompense d'un état d'esprit.
16: On a respecté les valeurs de notre club. Ce soir, on l'a fait en plus devant notre magnifique public. On avait à cœur de gagner ce match avec eux. C'est un trophée particulier, comme on l'a fait dans notre maison. Et on est très content pour ça.
13: Des principes instaurés par Pierre Sage l'an passé, conservés par le nouvel entraîneur Dino Topmüller. De quoi nourrir la prudence de Luis Enrique, le technicien parisien.
17: Ce sera un adversaire difficile. Plus Monaco, plus Marseille, plus Lyon.
13: Un premier test réussi pour les Lensois qui devront confirmer dès samedi face à Auxerre pour la reprise de la Ligue 1.
2: Le championnat de France qui revient dès ce week-end, Marseille-Strasbourg ce vendredi soir. 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
0: Merci beaucoup Arthur Ponchelet.
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0: 5h13, temps universel, et la Mongolie accueille donc à partir d'aujourd'hui la COP17 sur la désertification. Alors que le pays lui-même est victime de la dégradation des sols, ce qui a poussé ses éleveurs, comme beaucoup d'autres, à quitter leurs terres.
18: L'été a été très dur, la sécheresse, presque plus d'herbe. Nous avions 800 chevaux, moutons, chèvres, ils n'avaient rien mangé. L'hiver a commencé, on a presque tout perdu en quelques jours. Alors on est parti en laissant derrière nous les derniers animaux dans la nature. Ça nous a fait beaucoup de mal.
0: Un reportage à écouter vers 7h15, temps universel. Et puis votre invité Arnaud Pontus, bonjour.
19: Bonjour Clotilde, bonjour à tous.
0: Vous êtes de retour et votre invité dans une heure, ce sera Patrice Burger, président du CARI, le Centre d'Action et de Réalisations Internationales. C'est une association qui lutte justement contre la désertification.
19: Oui, Patrice Burger a fondé il y a près de 30 ans cette ONG devenue une référence dans la lutte contre la désertification. Elle agit notamment sur le pourtour saharien. Le CARI a engagé des actions au Mali, au Niger, au Burkina Faso, au Sénégal et au Tchad, notamment notamment avant de participer à cette COP 17 contre la désertification. Notre invité va nous rappeler ce qui est en jeu. On parle bien de dégradation des terres, 40% des sols de la planète détériorés, plus cultivables, avec ses conséquences très lourdes, on entendait ses éleveurs. Patrice Burger met en œuvre et avance des solutions, notamment l'agroécologie, et on en parle avec lui tout à l'heure.
0: Rendez-vous vers 6h20, TU 8h20, heure de Paris. Et puis notre autre invité dans une demi-heure pour parler cette fois du rôle de la SADC, l'Organisation Régionale d'Afrique Australe, alors que les 16 pays membres se retrouvent aujourd'hui en Afrique du Sud. La SADC fragilisée par de nombreuses

0: de canicule. On commence par la question climatique, justement. L'Europe est-elle en train de vivre une année de bascule?
1: Ah oui, sommes-nous déjà passés dans le monde d'après, ce monde apocalyptique de sécheresse, de canicule et d'incendie que nous ne pouvons que subir, un monde décrit depuis des décennies par les experts du climat, si nous ne faisons rien, et c'est vrai qu'on n'a pas fait grand-chose malgré les alertes. Et cet été 2026, c'est du jamais vu, 5 canicules en France, des records battus partout et des records de records battus, plus de 40 degrés la journée, des nuits tropicales. On va écouter Robin Noyel, il est climatologue à l'ETH de Zurich, l'école polytechnique fédérale en Suisse.
2: Ce que fait le changement climatique, c'est de mettre les vagues de chaleur sous stéroïdes. Comme les étés deviennent plus chauds en moyenne, eh bien, quand on a un extrême au-dessus de la moyenne, eh bien, cet extrême-là, il est encore plus intense qu'avant.
0: Et puis cette année, il y a quand même un phénomène bien particulier.
1: Oui, c'est la répétition de ces canicules, un été brûlant sans répit pour l'ensemble du vivant, Robin Noyel.
2: Si on prend les vagues de chaleur une par une, elles n'auront pas grand-chose d'exceptionnel. Ce qu'il se passe, c'est qu'on a une zone de haute pression qui vient se bloquer au-dessus d'une certaine région et qui ne bouge plus. C'est quelque chose qu'on comprend bien. Par contre, ce qu'on ne comprend pas très bien, ce qui est vraiment exceptionnel sur l'été, c'est le fait que ça revienne. Peut-être que ce n'est pas malchance, c'est-à-dire que ça peut arriver de manière aléatoire et on n'a vraiment pas eu de chance cette année. Ou peut-être qu'il y a d'autres causes, et notamment les causes océaniques. L'un des événements El Niño qui est le plus fort qu'on ait jamais observé depuis au moins la fin du 19e siècle. Et peut-être que ça peut avoir un lien. Mais c'est vraiment des choses qui sont très discutées et sur lesquelles il n'y a pas du tout de consensus.
0: Donc si on va plus loin, Florent, est-ce qu'en France et en Europe, on est en train de vivre finalement l'été le plus froid du reste de notre vie?
1: Alors c'est une formule choc employée par des climatologues pour alerter l'opinion sur la crise climatique. Mais que penseront-on si on a, comme on l'appelle encore, un été pourri l'an prochain, frais et pluvieux? En fait, le climat, ce n'est pas quelque chose de linéaire à court terme, Robin Noyel.
2: Étant donné que cette année est vraiment un été exceptionnel, je pense pas trop m'avancer en disant que probablement les étés prochains sont plus froids. Par contre, à l'horizon de 20 ou 30 ans, si on continue à émettre des gaz à effet de serre, et tant qu'on émet des gaz à effet de serre, on continuera dans cette direction-là. Un été comme celui de 2026, il ne sera plus exceptionnel comme il l'est cette année, mais il sera dans la moyenne.
0: Et donc on sera potentiellement très loin des 2 degrés prévus par l'accord de Paris pour le climat.
1: Ouais, c'est vrai que depuis 2015, on a beaucoup insisté sur ce chiffre, 2 degrés, cette limite de réchauffement à ne pas dépasser, mais qu'on va sûrement dépasser. Peut-être, et les médias ont leur part dans cette histoire, peut-être aurait-il fallu insister sur les températures extrêmes plutôt que sur une moyenne globale. On va retrouver Robin Noyel de l'ETH Zurich.
2: 2 degrés, ça paraît pas beaucoup. En fait, la température du globe, c'est quelque chose qui est très différent de la température que nous, on expérimente. 1,5 à 2 degrés de réchauffement, ça implique un réchauffement sur les terres qui est 50% supérieur. Et plus on va au nord, plus on a d'amplification. Un réchauffement de 2 degrés global, ça veut dire un réchauffement en été en France de l'ordre de 4 degrés. Et sur les extrêmes, on peut avoir jusqu'à un facteur 2 d'amplification par rapport à ça.
1: Ce qui fait 8 degrés de plus au moins, des températures anormales qui vont devenir la norme.
0: La question d'environnement avec Florent Guignard. Demain, on continuera de parler de cet été brûlant en s'intéressant notamment à la sécheresse historique qui est en cours. Son destin a basculé le jour où son mari a rejoint le mouvement État islamique en Syrie. Lui a été tué lors de la chute du califat. Elle et ses 3 enfants ont été envoyés à Al-Hol, dans le nord-est de la Syrie, dans un camp de déplacés devenu de fait centre de rétention pour familles appartenant ou soupçonnées d'appartenir au groupe terroriste État islamique. Fatima en est sortie en juin 2025, confrontée ensuite à l'isolement, les rances administratives, la réintégration impossible. Pendant près d'un an, nous l'avons suivie pour comprendre justement comment ces veuves du califat tentent de reconstruire leur vie en Syrie. Fatima, la vie après l'État islamique, c'est un grand reportage de Manon Chaplin que vous pourrez réécouter tout à l'heure sur notre antenne.
3: On retrouve Fatima dans un quartier du nord d'Alep. Nous sommes en octobre. Cela fait 4 mois que nous nous sommes rencontrés.
4: Ok, allons-y, let's go.
5: Let's go.
4: Let's go.
3: Un vieil immeuble au milieu du quartier, une partie du mur qui est effondrée. Il y a les traces de la guerre qui sont encore présentes partout. Et depuis quand vous êtes arrivés ici?
5: Nanti.
6: Juste après le camp.
3: Et pour vous, dans le quartier, comment ça se passe? Est-ce que vous êtes intégrée? Est-ce que vous avez rencontré des voisins?
6: Non, je ne connais personne. Je n'ai retrouvé aucun de mes anciens amis.
3: Donc on entre, on enlève les chaussures.

0: يلا حبيبي.
1: Vous apporte de l'eau.
2: C'est l'appartement de la sœur de ma mère. Il y a quelques jours, des membres de la famille sont venus, des nouveaux mariés. Ils ont dit qu'ils voulaient bientôt prendre la maison. J'ai peur parce que je n'ai nulle part où aller. La maison de ma famille est détruite et mon village, c'est compliqué d'y retourner.
3: Vous avez passé beaucoup de temps dans le camp, maintenant vous êtes sorti. Comment vous vous sentez? Qu'est-ce que ça change pour vous?
2: Je suis toujours triste parce que je n'ai pas retrouvé ma famille. Je suis inquiète pour mes enfants, ils n'ont pas de père. J'ai passé jusqu'à 4 jours sans pouvoir les nourrir et je ne peux pas les laisser pour aller travailler. J'ai vu un avocat, il m'a dit que ça allait prendre du temps parce qu'ils n'ont pas d'identité, ils ne sont pas enregistrés. Il n'y a pas de père, donc pas de reconnaissance légale. Ils ne sont personne. Personne ne sait qui est le père. Personne ne me reconnaît. Je ne peux pas les inscrire à l'école. Quand j'étais dans le camp, je pensais que tout allait se régler en une semaine. Je n'ai pas bougé d'ici depuis 3 mois. Je ne suis pas libre du tout, même si je suis dehors.
4: Le grand reportage de Manon Chapelain qui sera à écouter en intégralité à partir de 11h10, TU. C'est l'un des plus grands mystères de la Ve République en France. En octobre 1979, Robert Boulin, alors ministre de Valéry Giscard d'Estaing, est retrouvé mort. Il se serait suicidé, mais sa famille, elle, est persuadée qu'il s'agit d'un assassinat politique. Depuis, elle se bat pour que la justice explore les zones d'ombre qui entourent sa mort. Le pôle Cold Case, spécialisé dans les crimes non élucidés, s'est d'ailleurs emparé du dossier. Fabienne, la fille du ministre, raconte son affaire Boulin à Laura Martel. C'est le premier épisode de cette nouvelle série de la semaine sur RFI.
5: 30 octobre 1979.
6: C'est ce matin vers 9h qu'un gendarme a retrouvé dans cet étang le corps du ministre du Travail qui gisait face contre l'eau. L'hypothèse du suicide semble confirmée, c'est du moins le sens des déclarations du procureur général de Versailles.
5: Un suicide, c'est la thèse tout de suite privilégiée par la justice et les médias. Pourtant, dès l'après-midi, Jacques Chaban-Delmas, allié politique de Robert Boulin, emploie un autre mot devant l'Assemblée.
7: Puissions-nous méditer pour tirer les leçons de ce drame, de cet assassinat.
5: Suicide, assassinat, pour comprendre, retour au contexte politique de l'époque, la guerre des droites. En 1979, Robert Boulin est ministre du Travail et de la Participation de Valéry Giscard d'Estaing. Le président est à couteau tiré avec son ex-premier ministre Jacques Chirac, qui a démissionné pour créer le RPR en vue de conquérir l'Élysée en 81. Pour le contrer, Giscard envisage de nommer Robert Boulin à Matignon.
8: Mon père est un gaulliste fervent, il a été résistant et pratiquement 16 ans ministre.
5: Fabienne Boulin.
8: C'est quelqu'un qui pouvait faire peur en tant que Premier ministre parce que fin 70, c'est le début du libéralisme et de la financiarisation, ce que Boulin n'aurait pas permis comme Premier ministre. Mais c'est aussi quelqu'un qui a suivi Giscard parce qu'il a toujours pensé que Chirac n'était pas un gaulliste et qu'il était même dangereux. Donc il se positionne comme quelqu'un qui va beaucoup aider Giscard pour être réélu, ce qui gênera beaucoup les Chiraciens, parce qu'ils veulent être le recours gaulliste pour ces élections, et ce qu'ils ne pourront pas être si Boulin est Premier ministre.
5: Pourquoi Boulin, en pleine ascension, se serait-il suicidé ? Peu de temps avant sa mort, sort dans la presse l'affaire de Ramatuelle, une fraude immobilière à laquelle le ministre est associé, bien qu'en réalité, il n'ait rien à se reprocher.
8: Ses propres amis politiques, c'est-à-dire des gens du RPR, ont décidé de faire un faux dossier sur les terrains de Ramatuelle pour dégommer Boulin. Mais en bon résistant et en homme honnête, il n'était pas question qu'on lui mette une fausse affaire. Donc c'était un homme combatif et qui disait notamment aux journalistes d'Europe 1 quelques jours avant sa mort.
9: Moi, je suis transparent dans cette affaire. Je suis allé devant un notaire, j'ai passé un acte authentique, j'ai payé, j'ai transcrit. Et j'ai l'âme et la conscience tranquille et j'ai été exemplaire. Et peut-être plus encore que vous ne le pensez, parce qu'il y a des choses que je ne peux pas dire ici.
8: Boulin s'est bien défendu, il ne s'est pas laissé faire, eh bien, il n'y avait plus qu'une solution, c'était de l'assassiner.
5: Fabienne, on est aujourd'hui convaincu, mais à l'époque, la famille ne porte pas plainte immédiatement.
8: Alors on avait beaucoup de doutes, on trouvait qu'il y avait un tas de choses qui ne fonctionnaient pas, mais il y a le Premier ministre, plein de gens qui sont venus nous dire qu'il n'y a pas de doute. Bon, ma mère n'a jamais cru au suicide, mon père lui disait ce sont des assassins, nous tuerons tous, il était extrêmement conscient des dangers, mais mon frère et et moi, on était, c'est vrai, abasourdis. Et puis, on n'avait pas de raison de ne pas croire le Premier ministre à l'époque. On pensait que l'enquête serait faite au mieux.
5: Le tournant, c'est la découverte des photos du corps de Robert Boulin qui pousse la famille à porter plainte pour homicide volontaire en 83.
8: Là, on a vu le visage cabossé. Il y avait 8 hématomes. Après, on trouvera 2 fractures, dont une de 1 cm sur la pommette. Donc, rien ne tient. Et tout d'un coup, ça explose. C'est la goutte qui nous a fait prendre conscience qu'on nous racontait vraiment n'importe quoi depuis le départ.
5: Ces fractures ne sont que les premiers de quantité d'éléments troublants qui seront révélés dans cette affaire.
4: Et la suite de cette mystérieuse affaire racontée par Laura Martel, ce sera demain à la même heure. D'ici là, on va écouter un peu de musique sur RFI. Le groupe français L'Entourloupe avec la chanteuse brésilienne Flavia Coelho sur ce titre, Venha Selectar.

0: Venia Selecta, c'est signé L'Entourloupe et Flavia Coelho. Et c'est à retrouver dans la playlist RFI. Restez avec nous dans un instant, l'actualité africaine.
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0: 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Le journal Afrique, bonjour Lisa Vili.
5: Bonjour Clotilde Dumais, bonjour à toutes et à tous.
0: Et à la une, la présidence tchadienne qui ne ferme pas totalement la porte à succès Masra.
5: L'opposant gracié et libéré a appelé un gouvernement d'union nationale. Vous entendrez la réponse mitigée du porte-parole du parti présidentiel. Un Nigério-Tchadien inquiet d'être extradé vers le Tchad. Issa Kourundu n'a pas pu participer fin juin au forum de la diaspora à Niamey. Les autorités l'accusent d'être membre d'un groupe politique militaire tchadien. Un prétexte, selon lui, ses explications à suivre. Le président gabonais défend les universités nationales et continentales. L'Afrique ne doit pas être un choix par défaut. Ce sont les mots de Brice Clotaire-Oligui-Nguema que vous entendrez dans son adresse à la Nation, hier à la veille de la fête de l'indépendance. Ce lundi, il répondait à la suspension des bourses d'études pour le continent européen. Nous reviendrons sur l'état actuel du processus de paix entre la RDC et le Rwanda après de nouvelles discussions la semaine passée. Au Congo-Brazzaville, la libre circulation annoncée pour les Africains ne fait pas l'unanimité. Réaction de Congolais dans ce journal. Et puis premier sacre continental pour les Camerounaises, nouvelles championnes d'Afrique de football. Nous serons à Yaoundé à la fin de ce journal où la joie a éclaté hier après leur victoire face au Malawi.
0: La réaction du gouvernement tchadien après l'appel à la réconciliation du succès Masra.
5: L'opposant libéré suite à une grâce du président Mahamat Debi Itno, il a affirmé dans une interview à France Média Monde avoir proposé au président de former un gouvernement d'union nationale. Une hypothèse écartée par le porte-parole du parti présidentiel, le mouvement patriotique du salut, qui pour autant ne ferme pas totalement la porte à l'intégration de Succès Masra au gouvernement, à la condition qu'il clarifie son positionnement politique et fasse preuve de modération. On écoute Abdel Nasser Garboa.
6: Au niveau du MPS, nous ne voyons pas l'utilité d'un gouvernement d'union nationale. Nous ne sommes pas actuellement dans une situation de transition. Il y a un chef d'État qui a été élu sur la base d'un programme politique et le programme politique est en exécution jusqu'à mi-mandat. Nous sommes pratiquement à mi-mandat. Donc, nous préparons les prochaines échéances électorales. Et donc, je ne vois ni l'opportunité ni l'intérêt d'un gouvernement d'union nationale en ce moment. Mais le chef de l'État, il est souverain, il a des pouvoirs discrétionnaires, il peut faire appel à tous les Tchadiens pour l'accompagner dans la mise en œuvre de son gouvernement, donc de son programme politique. Dans ce cas, Succès Masra ou d'autres Tchadiens de son choix peuvent venir rejoindre donc le gouvernement. D'ailleurs, actuellement, le gouvernement a une dizaine des partis politiques qui sont représentés à l'intérieur et en plus de ça, les ex-politiques militaires également sont représentés dans ce gouvernement. Donc je ne vois pas pourquoi il faudrait ouvrir pour tel ou tel ou fermer pour tel ou tel. Donc tous les Tchadiens se valent.
5: Abdel Nasser Garbo est le porte-parole du parti présidentiel, le MPS, joint par Tanguy Billon. J'ajoute que le président Mahamat Déby a lui assuré hier renouveler sa confiance au Premier ministre et à l'ensemble de son équipe. Lui craint d'être extradé vers le Tchad. Issa Kourundou assure que le ministre des Affaires étrangères nigérian lui reproche de faire partie du FACT, un groupe politico-militaire tchadien. Il en est l'ancien porte-parole, mais a démissionné en 2023, ce qui lui a permis depuis de se faire élire président du Haut Conseil des Nigérians de l'extérieur. Une fonction dont il a été démis en conséquence par le ministre Bakary Yahou Sangouré, l'empêchant ainsi de participer fin juillet au forum de la diaspora à Niamey. Selon Issa Kourundou lui-même, le ministre lui reproche en réalité d'avoir dénoncé une circulaire demandant aux responsables des Hauts Conseils de surveiller la diaspora nigérienne.
7: Pour participer au forum, je suis arrivé le 23 juillet à Niamey. Le 24, lorsqu'il s'est effectivement assuré que je suis bien arrivé sur le territoire nigérien, le 24, il m'a envoyé une notification pour me dire que je suis exclu. Je l'ai écrit, je lui ai fait savoir que ce n'était pas correct. Il n'a pas jugé nécessaire de revenir sur sa décision. Et après, maintenant, j'ai appris une source qui m'a informé qu'effectivement, il y a ta photo qui circule entre les mains des policiers. Donc, il m'a fait comprendre que je dois prendre des dispositions et je dois faire très attention. J'ai dit, j'ai remercié la source et j'étais assez prudent. Mais cela n'a même pas empêché de recevoir maintenant une convocation à la PJ. J'ai été convoqué à la PJ justement, l'objectif c'est justement de m'arrêter certainement. Donc je n'ai pas répondu à cet appel, à cette convocation de la PJ. L'objectif vraiment c'est de m'arrêter, même de m'extrader vers le Tchad quoi en fait. Et j'ai pris mes dispositions pour me mettre à l'abri et c'est de là que je suis en train de m'exprimer concernant cette situation.
5: Issa Kourundou. Le Gabon célèbre le 66e anniversaire de son indépendance ce lundi, au programme notamment une grande parade militaire en milieu de journée sur le boulevard du Front de Mer. Le président Brice Clotaire Oligui Nguema s'est adressé à la nation hier. Il a expliqué la disparition des bourses d'études dans certains pays européens où les frais ont augmenté et les aides aux étudiants ont été coupées. C'est le cas de la France notamment, qui reçoit habituellement la plupart des boursiers gabonais. L'occasion donc pour le chef de l'État de défendre les universités sur le continent.
8: Nous ne devons pas subir cette évolution. Nous devons y répondre par une stratégie qui est de consolider nos établissements, rechercher les meilleures formations et regarder avec confiance vers les universités d'excellence de notre continent. L'Afrique ne doit pas être un choix par défaut. Elle est un espace de savoir, d'innovation et d'avenir. Notre jeunesse doit saisir les opportunités qu'elle offre et y acquérir les compétences dont le Gabon a besoin. L'avenir de nos enfants ne s'écrit pas seulement au-delà des océans. Il s'écrit aussi ici, chez nous et sur notre continent, par des formations plus adaptées à nos réalités.
5: Le président gabonais au micro d'Yves Laurent Goma, qui présidera les célébrations de l'indépendance ce lundi en présence de deux chefs d'État, le général Orhan Tam de Guinée-Bissau et le président congolais Félix Tshisekedi. La République démocratique du Congo qui avance lentement avec le Rwanda au sujet de la mise en œuvre de l'accord de paix réuni mercredi et jeudi dernier à Genève. Les deux pays ont planché sur deux nouvelles initiatives pour mieux vérifier leurs engagements sur le terrain. Kinshasa a aussi présenté son plan de désarmement, de démobilisation et de réintégration des forces démocratiques de libération du Rwanda. Mais surtout, la RDC et le Rwanda vont revoir le document qui organise concrètement leurs opérations. Passion Ligaudi, où en est exactement le processus ?
9: Il faut repartir du calendrier. Le 31 octobre 2024, un premier cadre est adopté. La RDC doit neutraliser les FDLR et en parallèle, le Rwanda doit désengager ses forces et lever ses mesures dites défensives. À l'époque, le calendrier est précis. Ces opérations doivent être réalisées dans un délai de 3 mois. Mais près de 11 mois plus tard, Kinshasa et Kigali négocient encore un ordre opérationnel pour traduire ces calendriers en actions concrètes. Sa mise en œuvre devait commencer le 1er octobre 2025. Puis, pendant près de 10 mois, les dossiers ne vont pas avancer. Ensuite vient le 28 juillet dernier. Kinshasa annonce que les FDLR ont accepté un protocole de désengagement, mais une divergence demeure. Le Rwanda rejette le principe d'un désarmement négocié avec les FDLR et insiste sur leur neutralisation. Et plus de 10 mois après les débuts prévus de l'ordre opérationnel, les moyens de vérifier concrètement les engagements sont toujours en construction. Prochaine étape, le 16 et 17 septembre 2026 à Genève. Puis en octobre 2026, une conférence doit produire un ordre opérationnel révisé. Autrement dit, près de 2 ans après le premier cadre et plus de 10 mois après les débuts prévus des opérations. Il faut encore y voir la manière de les conduire et de vérifier leur exécution.
5: Passion Ligaudi, au Congo-Brazzaville, la fin annoncée des visas pour les Africains ne fait pas l'unanimité. À partir du 1er janvier prochain, les ressortissants pourront donc entrer dans le pays sans visa. Une décision annoncée samedi à l'occasion de la fête de l'indépendance par le président Denis Sassou Nguesso au nom de la libre circulation sur le continent. Une décision qui donc divise à Brazzaville. Reportage Loïcia Martial.
10: Père Pelemba, un ancien étudiant en droit de 32 ans, pense que l'arrivée de ressortissants africains au Congo sans visa est une bonne chose.
11: La mesure prise par le président de la République est un message très fort, est un exemple à suivre. C'est un projet intégrateur, une mesure intégratrice pour la libre circulation des personnes entre des Africains entre eux. En tout cas, je trouve que c'est une mesure salutaire afin de favoriser le commerce et l'arrivée aussi de la ZLECAF.
10: Sur la route dont le prolongement constitue la Nationale 2, Paul Akwala, diplômé sans emploi de 42 ans, marche tête basse et rejette cette mesure. Il pense que les autorités vont exposer le pays à tous les dangers.
12: Moi, personnellement, je vois que non. Ça, c'est un danger pour nous au Congo-Brazzaville. Parce que quand les étrangers vont envahir le pays, il y aura le terrorisme, il y aura le banditisme, il y aura les escrocs. Ça ne peut pas marcher. Donc, si tu as le visa, c'est bien. Quand les gens rentrent comme ça, les frontières sont perméables. Vraiment, pour le pays, vraiment, c'est un danger pour le peuple.
10: L'ambition des autorités est de renforcer la vision panafricaine du Congo, un pays qui compte un peu plus de 6 millions d'habitants. Loïcia Martial, Brazzaville, RFI.
5: Et puis un retour triomphal promis aux Lions Indomptables au Cameroun, nouvelles championnes d'Afrique de football. Elles ont remporté haut la main hier la finale de la CAN féminine à Rabat face au Malawi. À Yaoundé, ce premier titre continental a déclenché une immense vague de joie. Joël Wadem.
13: Beaucoup de sifflets finales, ces cris de joie ont résonné bien au-delà des rues de Yaoundé. Après avoir vu les Lions Indomptables tomber à 3 reprises en finale, les Camerounais savaient que cette fois, le rendez-vous avec l'histoire ne leur échapperait pas.
14: De repêcher un champion d'Afrique, ça, il fallait vraiment le faire.
15: C'est incroyable, c'est magnifique. On s'attendait à ça.
16: Trop contente. On n'a pas cru à la victoire des Camerounais à cette CAN. On leur a montré que non. Si on veut, on peut.
17: On est content. Ça fait tellement longtemps qu'on n'a pas célébré un trophée pareil. Donc, les filles nous font honneur. Le Cameroun retrouve sa joie de vivre, enfin. Et son esprit de gagne.
13: Déjà, les regards se tournent vers le prochain défi. La Coupe du Monde au Brésil. Mais pour les Camerounais, cette équipe a prouvé qu'elle savait se relever, surprendre et gagner.
15: Et la Coupe du Monde, ce sera la même histoire. On va écrire la même histoire. Ce sera une victoire pour le Cameroun et on va ramener cette Coupe chez nous à la maison au Cameroun.
18: Nos filles sont aptes pour aller à la Coupe du Monde cette fois-ci. On espère qu'elles vont arriver loin à la Coupe du Monde.
13: Du repêchage au sacre, les Lions Indomptables ont écrit leur histoire. Et cette nuit, au Cameroun, la ferveur qui accompagnait ce premier titre continental disait simplement qu'aucun supporter n'était prêt à tourner la page. Joël Wadem, Yaoundé, RFI.
5: La victoire des Camerounaises dont il sera question cette fois côté terrain dans le journal des sports avec vous, Clotilde Dumay.
0: Merci beaucoup, Lisa Billy. Effectivement, on continue de parler de cette CAN. Et on continue d'en parler avec vous, Baptiste Leduc, bonjour.
19: Bonjour Clotilde.
0: Et donc, finale remportée, hein, on le disait hier à Rabat, par le Cameroun.
19: Les Lions Indomptables sont championnes d'Afrique après une victoire impressionnante contre le Malawi en finale 3-0. Les Camerounaises sont sacrées pour la première fois de leur histoire. La milieu de terrain camerounaise Monique Ngok a été élue meilleure joueuse du tournoi. Un peu surprise d'avoir été distinguée ainsi. Et elle célèbre surtout le titre de toute une équipe, fruit d'un intense travail collectif. Elle est au micro de François Humfer Kataji.
20: C'est juste le résultat d'un travail abattu depuis le début. Nous avons commencé cette compétition avec un plan bien défini, en venant jouer chaque match avec nos forces. Et c'était ça le plan. Jouer avec nos forces, nous faire confiance. Et on a pris chaque match l'un après l'autre. On a commencé à enchaîner des victoires. On a fait face à les meilleures équipes de l'Afrique. On les a sorties. On ne va pas dire que ça a été facile. Désolé, mais ça n'a pas été facile. Elles nous ont vraiment rendu la tâche difficile. Et le fait que nous arrivons en finale, ce n'est pas le fruit du hasard. Et franchement, on le mérite.
19: Oui, on aurait pu s'attendre à voir Michaeli Biina, la fabuleuse gardienne camerounaise, en tant que meilleure joueuse de cette CAN. Elle est quand même sacrée meilleure gardienne de la compétition.
0: En revanche, pour le Malawi, c'est la fin d'une aventure incroyable, sans trophée, mais avec quand même beaucoup de fierté.
19: Il ne faut pas oublier que les Scorchers participaient pour la première fois de leur histoire à la CAN. Après un parcours exemplaire, on les a sentis un peu à court d'énergie dans cette finale, très vite dépassés par la fougue des Lions indomptables. Tabitha Shawinga, l'une des leaders offensifs de cette équipe du Malawi, n'a pas eu son rayonnement habituel, mais elle gardait le sourire à la fin du match. L'attaquante Doel Lyon célèbre un joli parcours avec une équipe encore très jeune.
1: Nous avons perdu cette finale, mais cela ne nous empêche pas d'être reconnaissantes. C'était notre première participation à une CAN, notre première finale. Nous ne pouvons qu'être très fiers de nous. Je suis fière de mes coéquipières, fière de tout le monde. Je suis heureuse de cette médaille d'argent. Bien sûr, nous sommes un peu déçus de ne pas avoir gagné ce trophée. Mais félicitations au Cameroun. Elles méritaient vraiment cette coupe. Elles ont participé à tellement de finales. Ce soir, elles l'ont fait. Je suis fière d'elles. En fait, toutes les équipes de ce tournoi ont été grandioses. Et on peut le dire, on vient d'assister à la meilleure Coupe d'Afrique des nations féminines. Vraiment, c'était la meilleure.
19: Et on retrouvera cette belle équipe du Malawi dans un an au Brésil pour sa toute première participation à la Coupe du Monde.
0: En attendant, un petit mot de basket, Baptiste, pour terminer. Ce sont les jeunes maliennes qui impressionnent cette fois avec un 10e sacre à l'Afro-Basket U18.
19: Les Aiglones ont remporté la compétition en battant hier le Nigeria en finale 77-68. L'Afro-Basket U18 est vraiment la propriété du Mali chez les femmes. 10 titres, dont 6 lors des 7 dernières éditions. Maïmouna Traoré a été élue meilleure joueuse du tournoi dans un palais des sports de Trècheville à Abidjan comblé, puisque chez les hommes, c'est la Côte d'Ivoire qui a soulevé le trophée. Les éléphantaux U18 ont battu les Lionceaux du Sénégal en finale 73-51.
0: Baptiste Leduc pour les sports. 5h45 temps universel, ils se retrouvent aujourd'hui à Durban en Afrique du Sud, les 16 pays membres de la SADC, la communauté de développement d'Afrique australe. Avec cette question qui se pose désormais, quel rôle cette organisation régionale peut-elle encore jouer face aux crises, alors que le conflit dans l'est de la République démocratique du Congo notamment a mis à l'épreuve la capacité de la SADC à agir militairement et diplomatiquement. Analyse avec Alki Tengue, expert en stratégie économique et en innovation. Il répond aux questions de Clotilde Hazard.
21: Alki Tengue, bonjour.
22: Bonjour madame.
21: Ce lundi se réunissent les chefs d'État de la SADC, l'Organisation régionale d'Afrique australe. Ces dernières années, la région a été secouée par de nombreuses crises importantes, la plus importante dans l'est de la RDC. Mais la SADC semble peiner à apporter des réponses efficaces à ces crises. Est-ce qu'elle est devenue impuissante ?
22: Effectivement, la SADC est devenue quasi impuissante parce qu'elle n'a pas été en mesure de réguler le problème géopolitique. Et cela a un impact complet sur tout le reste, et les questions économiques et les questions de politique générale.
21: Pour ce qui est de la crise à l'est de la RDC, comment vous expliquez l'échec de la SADC ?
22: L'échec de la SADC est de n'avoir pas été en mesure de régler de manière frontale les questions qui opposaient ses propres membres. Donc il est inacceptable que des questions d'instabilité se soient fait remarquer dans la région et que la SADC n'ait pas été en mesure de prendre des dispositions correctes. L'Angola a essayé, mais c'était des échecs successifs et le cas de la RDC est un cas non isolé.
21: Quels sont les autres cas ?
22: Le cas du Burundi avec le Rwanda, les grandes difficultés que l'on a aujourd'hui en Afrique du Sud avec les questions d'immigration.
21: Comment vous expliquez que la SADC, justement, sur le plan géopolitique, n'arrive pas à trouver des solutions ?
22: La SADC n'est pas organisée pour régler ces situations. À la première épreuve, on s'est rendu compte qu'elle est extrêmement faible. Et ça, on le remarque également quand vous regardez les échanges commerciaux. Il n'y a aucune préférence d'échanges commerciaux entre les pays de la SADC et aujourd'hui, c'est la plus grosse faiblesse. On a des faiblesses géopolitiques, on a des faiblesses économiques. Ces pays n'ont pas les mêmes intérêts financiers. Lorsque vous regardez les pays anglophones, ils sont tournés vers le Royaume-Uni et les pays francophones sont tournés vers la France et la Belgique. Et cette dissension, justement, fait que dans les échanges commerciaux, les intérêts ne sont pas les mêmes. Regardez la question énergétique, qui aurait pu être une question qui pouvait être réglée de manière claire. La SADC n'a pas de politique intégrée qui puisse être en mesure de résoudre les choses.
21: Comment faire pour que les intérêts soient convergents, justement ?
22: Faire un petit peu ce qu'a échoué l'Union africaine, s'assurer que du point de vue de l'intégration économique, les pays soient plus proches. En ayant une intégration économique, on peut avoir l'intégration politique et géopolitique. il faudrait avoir une mutualisation d'un certain nombre d'éléments, en l'occurrence les infrastructures, transport et d'énergie. Mais il y a quelque chose de très simple qu'il faudrait être en mesure de regarder. Aujourd'hui, nous avons le grand choc lié au détroit d'Hormuz. On se rend bien compte que comme des gens sans intelligence collective, nous avons tous perdu. Et ce qu'il faut regarder aujourd'hui, c'est que nous devrions avoir la possibilité de développer des solutions locales. Quand je dis locales, ça veut dire régionales. Et cette question de Covid qui nous a pratiquement bousculé, la guerre entre l'Ukraine et la Russie, même chose. Mais nous sommes au troisième choc frontal, exogène, qui aurait bien pu nous questionner. Mais si les gens ne se questionnent pas, ce sera très difficile qu'ils aient des résultats conjoints.
21: Concrètement, est-ce qu'on parle de corridors? Est-ce qu'on parle de politique commune? Quelles sont les marges de manœuvre en fait, de la SADC?
22: Les seules marges de manœuvre sont financières et économiques. Je donne un exemple très simple. L'Union africaine a échoué, en tout cas des 10 dernières années, à mettre en place le centre d'interchange financier. Rien qu'à cause de ça, nous sommes toujours sur le SWIFT, qui est un élément qui ne permet pas des échanges locaux. C'est ce genre de choses qui auraient pu être des soudures entre les pays. Et tant que nous n'en sommes pas encore là, tant que nous n'avons pas les mêmes intérêts économiques et financiers, il est très difficile que le déséquilibre politique ou géopolitique d'un pays intéresse les autres.
21: Est-ce que vous pensez que la SADC aujourd'hui s'attelle justement à régler ce problème d'intérêts différents?
22: Les citoyens de ces pays sont en train de regarder. Ce qui se passe en Afrique du Sud est une honte générale. Et si on n'arrive pas à résoudre toutes ces questions en même temps, la SADC aura perdu son crédit.
21: Oui, le sommet a lieu à Durban, en Afrique du Sud. Les tensions anti-migrants dans le pays touchent directement plusieurs pays de la SADC, puisque beaucoup des migrants concernés viennent des pays voisins. Est-ce que c'est justement un dossier sur lequel l'organisation pourrait davantage intervenir et sur lequel elle pourrait discuter à l'occasion de ce sommet?
22: Déjà, pour qu'ils aient la capacité de se regarder droit dans les yeux, il faudrait qu'ils règlent et qu'ils parlent de manière frontale de la question et qu'elle soit traitée. Parce que le vivre ensemble des populations engendre les échanges commerciaux et les échanges des biens de personnes. Vous vous rendez bien compte, par exemple, pour la République du Congo, une grande partie sud-africaine travaille dans le secteur minier. Imaginez que du jour au lendemain, on commence à chasser ces personnes. Ce sera la catastrophe la plus générale.
21: Est-ce qu'aujourd'hui, on a quand même des exemples de corridors, de ces infrastructures partagées, si on prend des exemples concrets?
22: Le corridor de Lobito est en train d'en devenir un. Il part de Johannesburg, il passe par la Zambie, il va jusqu'en Angola. C'est une première opportunité. Et la deuxième opportunité, c'est le développement des nouvelles infrastructures en RDC, par exemple, tout ce qui est Mwanda et la RN1. Le corridor de Lobito sert des intérêts connus, qui sont les intérêts des États-Unis, qui ont investi à la fois dans les infrastructures en Zambie, plutôt en Angola, même en termes de production d'énergie, mais également en termes de rail. Et cela voudrait justement aider la Zambie et la RDC à augmenter leur capacité de production en métaux stratégiques pour être en mesure d'alimenter le marché international. Ça touche la Zambie, ça touche la RDC et ça touche l'Angola, qui sont trois pays de la SADC. Et la capacité à résoudre des problèmes conjoints peut permettre justement que nous soyons en mesure de pouvoir consolider à la fois les relations pour que les uns et les autres soient interconnectés. C'est seule chose qui peut mettre les pays ensemble, c'est leurs intérêts.
21: Merci Alki Tengue.
0: Alki Tengue, expert en stratégie économique et en innovation, interrogé par Clotilde Hazard. Il était médecin assistant en urologie, il est devenu astronaute à l'Agence spatiale européenne. Marco Siber a complètement changé de vie et il raconte son parcours à Dominique Chauffat de la radio-télévision suisse. Reportage donc à Cologne, en Allemagne, au Centre européen des astronautes.
2: Là, c'est une copie de ça qu'on a dans la station spatiale. Alors là, on s'entraîne pour faire certaines expériences, mais aussi faire des réparations dans la station. Et ça, c'est tout ici dedans avec les systèmes spatiaux originaux. Ouais.
3: On se retrouve donc dans un vaste hall de simulateurs. Il a fallu presque 2 ans de sélection intensive à Marco Siber, de tests médicaux, d'examens techniques, avant d'être nommé astronaute. C'était en novembre 2022. Et aujourd'hui, ce n'est encore que le tout début de son parcours professionnel.
2: Je pense que je suis arrivé maintenant dans cette nouvelle profession, mais quand même de me sentir comme un astronaute, je pense que ça va seulement arriver quand je suis vraiment sur la fusée et je vole dans l'espace.
3: voler dans l'espace, le but ultime de tout astronaute. Mais pour y arriver, ce sont plusieurs années d'entraînement acharné. Il faut apprendre par cœur des centaines de processus, répéter tous les gestes encore et encore pour acquérir des automatismes.
2: On a des entraînements ici, par exemple sur les modules, mais on a aussi du travail dans le bureau, c'est clair. On a beaucoup des entraînements à Houston, dans le scaphandre, pour être préparé pour des missions en dehors de la station spatiale.
3: On va essayer de décrire le lieu où on se trouve. C'est vraiment la même taille que ce que vous avez dans une fusée, en fait.
2: Absolument, ouais. Là, on a le laboratoire Columbus. Ça, c'est le laboratoire européen sur la station spatiale. Alors, c'est ça, le module qui est attaché en avant de la station. Et comme ça, on a des modèles ici pour apprendre tout ça.
3: Astronaute, c'est un métier exigeant. Les échanges sont nombreux avec les instructeurs, les instructrices, mais aussi avec des pilotes, des ingénieurs. Un travail d'équipe qui peut nous faire rêver. Même si cette profession ne fait pas exception, elle a aussi ses revers.
2: Au commencement, j'ai pensé que c'est super cool de pouvoir voyager dans des autres pays, mais ça prend du temps, c'est fatigant et c'est clair, on est loin de la famille. Je pense que ça, ouais, c'est le plus difficile du travail.
3: Marco Sieber est né à Bienne, puis il a grandi dans la petite ville alémanique de Kirchberg, dans le canton de Berne. Il revient pour nous sur sa première vie professionnelle et son cheminement en tant que médecin.
2: J'ai commencé avec la chirurgie générale. J'ai travaillé chez Air Glacier dans le sauvetage héliporté. Mais après ça, j'ai quand même pensé, ouais, il me manque la partie chirurgique. Et j'ai décidé de devenir urologue parce que là, c'est super spécialiste. On a beaucoup d'opérations robotiques et je pense que c'est un métier super intéressant.
3: Ce touche-à-tout dans le domaine médical va finalement réorienter de fond en comble sa carrière alors qu'il était en stage pour devenir urologue.
2: Quand j'étais étudiant, un des chefs, il a parlé de la sélection astronaute. C'était la première fois que j'ai vraiment réalisé que c'est possible pour des Européens de devenir astronaute. On va chez le bassin ?
3: Oui, volontiers. Marco Sieber se retrouve à s'entraîner aujourd'hui dans un énorme bassin de 10 mètres de profondeur.
2: Il y a deux modules et là on s'entraîne à comment est-ce qu'on peut échanger des pièces d'équipement, changer des câbles qui sont détruits, c'est tout sous l'eau. Ouais.
3: Médecin puis astronaute, pour Marco Sieber, ces deux métiers présentent bon nombre de similitudes.
2: Les opérations mais aussi les sauvetages dans l'hélicoptère, ça sont des moments vraiment inspirants. Mais c'est clair, maintenant, j'espère qu'une fois volé dans l'espace, et ça c'est vraiment le rêve le plus grand de ma vie. Ouais.
0: Voilà la suite de notre série sur les changements de parcours en collaboration avec nos confrères des médias francophones publics. Et puis à partir de cette semaine sur RFI, on va aussi s'intéresser aux lieux de pouvoir à travers le monde avec un premier épisode en Côte d'Ivoire où l'essentiel du pouvoir politique est bien concentré à Abidjan. C'est là qu'a été construit notamment le palais de la présidence. Binta Diagne, vous êtes notre correspondante en Côte d'Ivoire. Alors le palais de la présidence, c'est un lieu chargé d'histoire.
4: Alors il faut remonter à la période coloniale pour mesurer la symbolique de ce lieu. À l'origine, il y avait là, sur ce site, le palais du gouverneur. C'était le siège de l'autorité coloniale. Mais Félix Houphouët-Boigny, le premier président de la Côte d'Ivoire indépendante, a décidé de le raser pour construire un palais présidentiel. Cette décision avait donné lieu à des débats avec deux ministres, dont Jean de La Fosse, qui, au nom de l'histoire et de la mémoire, prônait le maintien du palais du gouverneur. Il estimait par ailleurs que ce site, en bord de lagune, était à la portée des agressions et des nuisances sonores. C'est finalement l'option d'Houphouët qui a prévalu. Le palais présidentiel a été construit en quelques mois. L'édifice a été conçu par l'architecte français Pierre Dufaux. C'est un grand bâtiment avec un toit incurvé qui rappelle le tabouret à Caen. Il a nécessité d'importer quelques 1000 tonnes de marbre d'Italie. Et puis, il a été inauguré symboliquement le 7 août 1961, date du premier anniversaire de l'indépendance du pays.
0: Pourquoi est-ce qu'il n'a pas été installé à Yamoussoukro, qui est la capitale politique administrative de la Côte d'Ivoire ?
4: La question se pose effectivement puisque les autorités ont acté le transfert de la capitale administrative d'Abidjan vers Yamoussoukro en 1983. Mais dans les faits, les principales réunions du gouvernement se tiennent à Abidjan. Et même à l'époque, le palais présidentiel de Yamoussoukro faisait plutôt office de résidence personnelle d'Oufouette. C'était pour lui un lieu de repos, de réflexion. Lorsqu'il recevait là-bas des ministres, c'était surtout pour leur faire visiter ses plantations de cacao, de café, d'ananas et d'igname, car il était profondément convaincu qu'il fallait développer l'agriculture. Par la suite, le pouvoir exécutif a continué d'être exercé à Abidjan. Il faut d'ailleurs noter à ce titre que la majorité des buildings administratifs, qui concentrent donc les bureaux des ministères, sont aussi concentrés à Abidjan.
0: Alors à quoi sert aujourd'hui, Binta, ce palais présidentiel ?
4: Alors aujourd'hui, c'est toujours le lieu où se tient le Conseil des ministres très régulièrement. Les principales réunions et audiences du président se tiennent au palais de la présidence. Les nouveaux ambassadeurs accrédités reçoivent leurs lettres de créance ici. Donc encore aujourd'hui, c'est ici aussi que les chefs d'État étrangers sont reçus au cours de visites officielles. L'édifice a été restauré à l'identique, les salles et les lustres sont les mêmes qu'à l'époque de Félix Houphouët-Boigny. L'actuel président Alassane Ouattara utilise le grand bureau fait de marbre de Félix Houphouët-Boigny. Un autre bâtiment a vu le jour entre-temps, l'esplanade inspirée d'un masque Sénoufo. Ce bâtiment abrite plusieurs bureaux et notamment le cabinet du vice-président.
0: Binta Diagne, correspondante de RFI à Abidjan pour La Fabrique du Monde consacrée cette semaine au lieu de pouvoir. Restez avec nous dans un instant, l'actualité international.
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8: Au Tchad, 9 opposants politiques ont été graciés vendredi par le président Mahamat Idriss Déby. 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
24: Mit Alfred Schmidt, guten Morgen. Im Eifelort Monschau hat sich die Lage wegen des Waldbrandes im angrenzenden Belgien stabilisiert. In der SPD mehren sich Stimmen, die einen nationalen Hitzeaktionsplan fordern. Zum Abschluss der Leichtathletik und auch der Schwimm-Europameisterschaft konnten die deutschen Teams noch zahlreiche Medaillen gewinnen. Das Wetter insgesamt nicht mehr so heiß, bei 20 bis 26 Grad, örtlich Schauer und Gewitter möglich, später dann trockener. Der Waldbrand im Naturschutzgebiet Hohes Venn in Belgien rückt im Moment nicht weiter in Richtung Deutschland vor. Die Flammen hatten sich in den vergangenen Stunden dem Eifelort Monschau in Nordrhein-Westfalen genähert. Dort ist die Lage mittlerweile stabil. David Zions berichtet.
25: Im Moment freuen sich die Einsatzkräfte über das Wetter. Leichter Regen, zumindest zeitweise, und kein Wind. Das ist gut für uns, heißt es von der Feuerwehr. Die Lage ist deshalb derzeit stabil, das Feuer rückt nicht näher. Es ist ungefähr 300 Meter von den Häusern entfernt. Etwa 30 Menschen mussten gestern Abend in Monschau ihr Zuhause verlassen. Zwischen ihren Häusern und dem Feuer sind Wiesen. Die werden von den Einsatzkräften permanent gewässert. So will die Feuerwehr verhindern, dass die Flammen auf die Häuser übergreifen. Weitere Evakuierungen sind in Monschau nach Auskunft des Einsatzleiters derzeit nicht geplant.
24: Deutsche Umweltverbände unterstützen die SPD-Forderung zur staatlichen Finanzierung von Klimaanpassungsmaßnahmen. Sie fordern, dass bei der anstehenden Kabinettsklausur ein Klimaaktionsplan im Zentrum stehen soll. Hauptstadtkorrespondent Uwe Berndt berichtet.
26: Der Bund für Umwelt- und Naturschutz fordert, dass im nächsten Bundeshaushalt mehr Mittel für die Unterstützung von Klimaschutzmaßnahmen in den Kommunen bereitgestellt werden. Dazu müsste eine neue Gemeinschaftsaufgabe Klimaschutz und Klimaanpassung definiert werden, damit die Zuständigkeiten klar geregelt und schwächere Kommunen gezielt unterstützt werden könnten, sagte BUND-Chefin Tina Löffelsand dem Redaktionsnetzwerk Deutschland. Dazu jedoch wäre eine Änderung des Grundgesetzes nötig. Die SPD-Mitglieder im Bundeskabinett setzen sich dafür ein. Greenpeace-Vorstand Martin Kaiser sagte, die CDU müsse nun über ihren Schatten springen und eine Mehrheit aller demokratischen Parteien für eine Grundgesetzänderung organisieren. Die Deutsche Umwelthilfe fordert laut RND ein Bundesgesetz, das Stadtbäume und Grünflächen wirksamer schützt. Der Grundsatz müsste lauten: Baumschutz vor Baurecht und Baumerhalt vor Neupflanzung. Wer einen gesunden Baum fällen oder eine Grünfläche versiegeln will, der müsste nachweisen, dass wirklich alle Alternativen ausgeschöpft sind.
24: Bundesfinanzminister Klingbeil will die steuerlichen Bedingungen von Start-up-Unternehmen in Deutschland verbessern. Das hat der SPD-Politiker dem Redaktionsnetzwerk Deutschland gesagt. Demnach will die Bundesregierung dafür sorgen, dass deutlich mehr privates Kapital in junge, innovative Unternehmen fließe. Ziel sei, dass die Weltmarktführer von morgen in Deutschland gegründet und groß werden, so Klingbeil. Deutsche Firmen und Unternehmen sind zunehmend auf ausländische Arbeitskräfte angewiesen. Das geht aus Daten der Bundesregierung hervor, die Die Linke angefragt hat. Demnach arbeiten aktuell mehr als 1 Million Einwanderer in sogenannten Engpassberufen, also zum Beispiel als Lkw-Fahrer, Gerüstbauer oder Gebäudereiniger. Damit hat sich deren Anteil in den vergangenen 10 Jahren verdoppelt. Wegen des demografischen Wandels geht die Bundesregierung davon aus, dass der Bedarf an ausländischen Arbeitskräften anhält und vor allem in Ostdeutschland sogar weiter zunimmt. Die USA und Südkorea haben mit einer groß angelegten gemeinsamen Militärübung begonnen. Sie soll 11 Tage dauern und dient offiziell der Vorbereitung auf eine möglicherweise notwendige Verteidigung gegen Nordkorea. Zuvor hatte US-Präsident Trump angekündigt, die gemeinsame Militärübung mit Südkorea deutlich zurückzufahren. Ulrich Mentgen berichtet.
9: Der US-Präsident schrieb in seinem Online-Dienst von sehr guten Beziehungen zu Nordkoreas Diktator Kim Jong-un. Der habe sich ihm gegenüber immer respektvoll verhalten. Das jährlich stattfindende Manöver mit dem eigenen Verbündeten Südkorea kritisierte Trump hingegen. Die Übung sei, so wörtlich, unangemessen und feindlich gegenüber Nordkorea. Außerdem seien die Kosten zu hoch. Aus Südkorea gab es zu diesen Äußerungen keine Reaktion von offizieller Seite. Ob die USA nun tatsächlich die laufende Übung einschränken, ist bisher unklar. Noch in der vergangenen Woche hatte ein Vertreter des amerikanischen Militärs die Wichtigkeit des jährlich stattfindenden Manövers betont. Die Bedrohung durch Nordkorea habe in letzter Zeit zugenommen. Diktator Kim Jong-un unterstützt aktiv den russischen Angriffskrieg gegen die Ukraine mit Soldaten, Munition und Raketen.
24: Das oberste Gericht Russlands verhandelt heute erneut über den Ausschluss der liberalen Oppositionspartei Jabloko von der Parlamentswahl im September. Die Partei, die den Ukraine-Krieg ablehnt, hatte Berufung gegen den vor einer Woche vom Gericht beschlossenen Ausschluss von der Wahl eingelegt. Die Aussichten, dass Jabloko noch zugelassen wird, gelten unter Beobachtern als schlecht. Fast zur gleichen Zeit will das Stadtgericht in Pskow sein Urteil gegen den Vizechef der Partei Schlossberg verkünden. Dieser ist wegen angeblicher Verunglimpfung der russischen Streitkräfte angeklagt. Bei der Leichtathletik-Europameisterschaft in Birmingham hat das deutsche Team am Abend noch mehrere Medaillen geholt. Frederik Ruppert wurde Europameister über 3000 Meter Hindernis. Ruperts Teamkollege Karl Bebendorf holte Bronze. Außerdem sicherte sich Speerwerferin Julia Ulbrecht Silber und die Mixed-Staffel gewann über 4x100 Meter ebenfalls Silber. In der Nationenwertung belegt Deutschland damit insgesamt mit 21 Medaillen Platz 3. Auch die deutschen Schwimmer und Schwimmerinnen sind bei deren WM-Europameisterschaft, ich korrigiere, in Paris am Abend noch erfolgreich gewesen. Über 400 Meter Freistil gab es bei den Frauen Silber für Isabel Gose und Bronze für Maya Werner. Lukas Mertens holte über die gleiche Strecke bei den Männern Bronze. Und das waren die Nachrichten.
10: 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Mit Andreas Fischer am Montagmorgen. Bei Wüsten denkt man vermutlich erstmal an die Sahara in Afrika, die Wüste Gobi in Asien oder vielleicht auch die Atacama-Wüste in Südamerika. Eine Wüste in Europa kommt einem da weniger in den Sinn, denn es gibt ja auch kaum welche. Weltweit ist es aber ein großes Problem, dass Wüsten sich immer mehr ausbreiten. Der Klimawandel führt dazu, dass Böden austrocknen und erodieren. Was man dagegen tun kann, darüber diskutieren ab heute Experten und Politiker
11: Afrika auf einer großen Konferenz der Vereinten Nationen in der Mongolei. Inwiefern wir in Europa und Deutschland betroffen sind, will ich jetzt mit Daniela Sauer besprechen. Sie ist Professorin für physische Geographie an der Uni Göttingen und Präsidentin der Deutschen Bodenkundlichen Gesellschaft. Frau Sauer, welche Voraussetzungen braucht es denn erstmal, damit Wüsten entstehen und sich ausbreiten?
12: Naja, also es ist jetzt nicht so, dass eine Wüste, also dass man sich vorstellen muss, dass eine Wüste einfach wächst, sondern das, was dazu führt, dass wir Desertifikation beobachten, das ist, wenn praktisch die Degeneration der Böden so weit fortschreitet, dass es quasi zu irreversiblen Schäden führt, also dass quasi landwirtschaftliche Flächen aus der Nutzung genommen werden müssen oder dass eben wirklich die Vegetation sich auch nach einer vorübergehenden Trockenphase eben nicht mehr regenerieren kann. Also es ist im Prinzip das Zusammenwirken von Faktoren auf einer bestimmten Fläche und nicht so sehr quasi ein organisches Wachstum einer Wüste sozusagen.
11: Nun gibt es solche Bedingungen in Europa ja schon länger, vor allem im Süden, im Mittelmeerraum, zum Beispiel in Spanien. Wie sehr wird das durch den Klimawandel beschleunigt?
12: Ja, also gerade wenn Sie Spanien ansprechen, da haben wir wirklich eben so eine Situation, wo wir ja heute schon so an der Grenze sind zwischen eben mediterranen Klimabedingungen und wirklich einer Trockenregion. Und gerade diese Gebiete, die besonders fragil sind, weil sie schon zwischen zwei Vegetationszonen stehen sozusagen, sind natürlich besonders anfällig. Und gerade im mediterranen Raum sagen ja auch die Modelle übereinstimmend, dass die Niederschläge noch abnehmen. Und die nehmen nicht nur ab, sondern die werden auch noch fokussierter. Das heißt, wir kriegen längere Trockenperioden und dann noch stärker fokussierte kurze Starkregenereignisse. Und das zusammen, das führt zu dieser Konstellation, dass wir das wirklich mit ziemlicher Sicherheit sagen können, dass im Mittelmeerraum da wirklich ja die größten Probleme eigentlich in Europa auftreten werden.
11: Auch in Deutschland ist es diesen Sommer ja wieder extrem trocken. Viele Wiesen sind komplett gelb. Auf Feldern, zum Beispiel in der Rheinebene, kann man auch sehen, dass sich Risse im Boden gebildet haben wegen der Trockenheit. Was macht das auch mit unseren Böden, wenn es über Jahre so trocken ist?
12: Also, ich meine, wir haben zum einen jetzt gerade ja ganz akut diese Trockenheit, ne? Und wir haben aber eben tatsächlich nicht nur akute Probleme, sondern daraus ergeben sich dann auch längerfristige Probleme. Also was wir gerade erleben, ist ja wirklich, dass bei uns ja die Landwirte große Probleme haben. Also wir sehen ja wirklich, dass weniger Biomasse aufgebaut werden kann auf den Feldern. Und das initiiert praktisch auch so einen Kreislauf. Das heißt, die Böden, die jetzt in diesem Jahr weniger Pflanzen produzieren können, die werden auch weniger Humus dadurch aufbauen können, weil ja dann auch weniger Ernterückstände für den Humusaufbau bleiben. Ne? Und wenn man das weiterdenkt, dann ist es so, dass sich da so ein Kreislauf draus ergibt. Der Humus ist ja für die Bodenfruchtbarkeit und auch für die Wasserspeicherung extrem wichtig. Und wenn jetzt die Böden quasi durch den Klimawandel, das beobachten wir ja schon, eben Humus verlieren, dann sinkt nochmal die Wasserspeicherfähigkeit der Böden und das verstärkt ja wiederum das Problem. Also der gleiche Boden wird dann mit weniger Humus eben auch noch mal weniger Wasser speichern können. Und das sind die Dinge, die wir bei uns schon beobachten können, wobei wir jetzt in Deutschland sicher kein Desertifikationsproblem erleben werden, aber eben in Land- und Forstwirtschaft natürlich wirklich große Herausforderungen.
11: Diesen Herausforderungen begegnen ja zum Beispiel Landwirte in Südeuropa, die das Problem schon lange haben, indem sie die Felder massiv bewässern. In Saudi-Arabien gibt es sogar künstlich bewässerte Flächen mitten in der Wüste, wo Pflanzen angebaut werden. Müssen auch wir in Deutschland in Zukunft viel mehr bewässern?
12: Das passiert tatsächlich schon. Also es gibt wirklich Regionen, wo der Anteil an bewässerten Flächen eben schon deutlich über die Hälfte ausmacht. Das ist regional unterschiedlich, das ist jetzt nicht auf ganz Deutschland bezogen, aber das passiert schon. Wobei ich sagen würde, wir müssen vor allen Dingen gucken, dass wir das Wasser, was fällt bei uns, dass wir das vor allen Dingen in der Landschaft auch halten. Weil tatsächlich ist es im Gegensatz zum mediterranen Raum bei uns ja so, dass wir gar nicht mal unbedingt weniger Niederschläge kriegen, sondern die verteilen sich nur anders. Und deswegen macht es aus meiner Sicht sehr viel Sinn, wenn wir versuchen, die Niederschläge, die fallen, dass wir die wirklich da halten in der Landschaft, wo sie fallen, und eben nicht abfließen lassen. Das heißt, wir müssen quasi die Wasserspeicher in der Landschaft, also sowohl die Böden als auch die Moore, als auch ja, alles, was als Wasserspeicher dienen kann, da würde ich sagen, das müssen wir stärken. Zusätzlich wird Bewässerung unvermeidbar sein.
11: Einschätzungen waren das von Daniela Sauer. Sie ist Professorin für Physische Geographie an der Uni Göttingen und Präsidentin der Deutschen Bodenkundlichen Gesellschaft. Heute beginnt in der Mongolei eine UN-Konferenz zur Bekämpfung der Wüstenbildung. Die Trockenheit in Deutschland sieht man aktuell nicht nur bei den Böden, auch an den Flüssen kann man sie ziemlich eindrucksvoll beobachten, vor allem auf dem Rhein. Bei Kaub im Mittelrheintal hat der Fluss seinen absoluten Tiefststand erreicht. Das beeinträchtigt nicht nur die Schifffahrt auf dem Rhein selbst, sondern auch die auf der Mosel. Kreuzfahrtschiffe zum Beispiel können Bernkastel-Kues, Cochem oder Traben-Trarbach im Moment nicht erreichen, weil sie nicht vom Rhein in die Mosel übersetzen können. Das hat dann auch Auswirkungen auf den Tourismus an der Mosel. SWR-Reporter Christian Altmaier hat sich in Traben-Trarbach umgehört. Sind denn im Moment überhaupt noch Kreuzfahrtschiffe auf der Mosel unterwegs?
5: Am Moselufer in Traben-Trarbach liegt derzeit gar kein Kreuzfahrtschiff an und normalerweise würde es da jetzt schon eng werden zu dieser Zeit an den Schiffsanlegern. Aber aktuell geistern wirklich nur noch ein paar wenige verirrte Schiffe zwischen Trier und Koblenz herum und das sind die, die es nicht mehr geschafft haben, rechtzeitig auf den Rhein überzuwechseln. Wegen der Staustufen können sie noch weiter über die Mosel fahren, aber sie sind da jetzt sozusagen gefangen. Die allermeisten Touren sind entweder abgesagt oder umgeplant worden. Die Schiffe, die sonst nach Bernkastel-Kues, Traben-Trarbach oder Cochem unterwegs wären, fahren gerade über den Niederrhein nach Belgien oder in die Niederlande, hat man mir bei den Reedereien erklärt, zumindest so lange, wie der Fluss dort noch genug Wasser führt.
11: Keine Schiffe heißt weniger Touristen. Wie sehr merkt man das in den Orten an der Mosel?
5: Also das spürt eigentlich jeder, vom Café an der Ecke über die Apotheke bis hin zum Weinladen. Alle haben mir gesagt, dass sie merken, dass weniger Gäste und Kunden kommen. Die Touristinformationen mussten zum Beispiel auch Gästeführungen absagen. Und den Winzer Axel Ehmert aus Traben-Trarbach trifft es besonders hart. Der veranstaltet Events auf den Schiffen und bietet Weinproben für Kreuzfahrtgäste an. Und wegen des Niedrigwassers ist die Saison für ihn gelaufen, hat er mir gesagt.
13: Ich habe mich darauf spezialisiert und ich denke mal, es wird irgendwann nochmal regnen, das wird doch wieder gut werden. Das ist natürlich ein wirtschaftlicher Einbuß jetzt und die Saison lässt sich halt nicht mehr nachholen. Also die großen Reedereien fehlen bei mir, die hier ankommen. Ich hoffe, dass die Reedereien das Ganze überleben.
5: Und dass sie in Zukunft nicht auf andere Flüsse ausweichen, die vielleicht nicht so schnell austrocknen.
11: Dieses Jahr sind Trockenheit und Hitze natürlich extrem, aber auch in Zukunft müssen wir immer öfter mit Niedrigwasser rechnen. Was bedeutet das denn perspektivisch für die Flusskreuzfahrten auf der Mosel?
5: Ja, in den vergangenen Jahren haben die Flusskreuzfahrten auf der Mosel regelrecht geboomt. Die Reedereien haben immer mehr und immer größere Schiffe mit immer mehr Passagieren über den Fluss geschickt. Wenn es aber durch den Klimawandel jetzt öfter zu Niedrigwasser kommt, dann könnte das diese Entwicklung natürlich dämpfen. Und diese Gefahr sieht auch Patrice Langer, der Stadtbürgermeister von Traben-Trarbach.
14: Also ich hoffe, dass sich das Wetter mehr oder minder beruhigt und dass wir das nicht jetzt jedes Jahr erleben müssen. Klimaschutz wäre natürlich angebracht und je weniger wir uns das Klima kümmern, je eher haben wir natürlich solche Probleme auf die Dauer.
5: Mit fatalen Folgen für die Mosel, glauben hier viele, weil die Flusskreuzfahrten für den Tourismus immer wichtiger werden.
11: Informationen waren das von SWR-Reporter Christian Altmaier. 7:45.
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11: Dichte Wolken bringen heute zeitweise Regen. Im südlichen Baden-Württemberg regnet es häufiger und zum Teil bilden sich dort auch Gewitter. Am Nachmittag wird es dann von Norden her trocken und die Sonne zeigt sich öfter. Der Wind weht heute schwach bis mäßig aus Nordwesten und lenkt kühlere Luft zu uns. Die Höchstwerte liegen dann zwischen 20 Grad im Hunsrück bis 26 Grad in der Kurpfalz. Morgen und am Mittwoch ist es weiterhin wolkig und es regnet zeitweise. Im Süden wird es etwas freundlicher bei Höchstwerten bis 29 Grad. Und auch am Donnerstag regnet es teilweise und es wird kühler.
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11: Wegen des Waldbrands im belgischen Naturschutzgebiet Hohes Venn ist am Abend

0: Annie Stinn hat recherchiert, wie weit die Forschung hier mittlerweile ist.
1: Wer nach einem Unfall eine Schraube oder eine Platte braucht, bekommt meist ein Implantat aus Titan, um den Knochen bis zur Heilung zu stabilisieren. Ob dieses Implantat im Körper bleibt oder wieder raus muss, das ist in Deutschland nicht klar geregelt. Viele Implantate würden also wieder entfernt, obwohl es medizinisch dafür keinen Grund gäbe, sagt Johannes Keller, Professor für Unfallchirurgie am Universitätsklinikum Hamburg-Eppendorf. Auch, weil es Kassenleistung sei.
2: Wir klären die Patienten auf, dass die Implantate prinzipiell für immer im Körper verbleiben können. Aber unterbewusst bleibt es wahrscheinlich doch bei den meisten Patienten so bestehen. Sie haben lieber das Gefühl, das möchte ich besser raushaben. Das ist interessant, dass in anderen Ländern, beispielsweise in den USA, wird das von den Kassen in der Regel nicht übernommen. Und da verbleiben viel mehr Implantate in den Körpern der Patienten als bei uns hier in Europa oder Deutschland insbesondere.
1: Es gibt aber auch Fälle, wo das Implantat tatsächlich wieder raus muss, weil es Schmerzen verursacht oder beim Bewegen stört. Und auch bei Kindern, deren Knochen ja noch wachsen, darf das Material nicht im Körper bleiben. Für genau diese Fälle könnten Implantate aus Magnesium die bessere Lösung sein. Magnesium kommt auch natürlich im Körper vor. Deshalb können solche Implantate einfach mit der Zeit abgebaut werden. Professorin Berit Zeller-Plumhof und ihr Team am Helmholtz-Zentrum Herion in Geesthacht forschen dazu.
3: Magnesium hat sehr, sehr viele Vorteile. Es ist zum einen entzündungshemmend. Das kann ein Vorteil für die Heilung des Gewebes sein, sodass es schneller heilt idealerweise. Dann gibt es die Eigenschaft, dass Magnesium wirklich die Knochenneubildung fördert. Also das heißt, es sind wirklich deswegen bioaktive Eigenschaften, die das Magnesium hat.
1: Das bestätigt auch Unfallchirurg Johannes Keller, dass Magnesiumimplantate trotz ihres großen Potenzials in vielen OPs noch nicht regelmäßig eingesetzt werden, hat aus seiner Sicht damit zu tun, dass es noch zu viele offene Fragen gibt.
2: Wir haben noch keine abschließenden klinischen Daten, die uns genau zeigen, welcher Bruch, welche Verletzung kann mit welchem Magnesiumimplantat bestmöglich versorgt werden. Das ist aktuell noch immer die individuelle Entscheidung des Chirurgen, in Rücksprache natürlich mit dem Patienten, ob das eine Option ist. Aber es gibt da keine leitlinienkonforme Behandlung mit diesen neuartigen Implantaten bislang.
1: Materialforscherin Berit Zeller-Plumhof und ihr Team sind dabei, ein paar Datenlücken zu schließen. So wollen sie den Zeitpunkt, zu dem das Implantat sich auflöst, künftig noch individueller steuern können. Unterschiede bei der genauen Lebensdauer des Implantats lassen sich zum Beispiel mit verschiedenen Legierungen herstellen.
3: Wir tun eben auch noch sogenannte Legierungselemente in das Metallgemisch dazu. Und auch die können dann wieder sogenannte bioaktive Eigenschaften haben, wie Silber, was antimikrobiell wirken kann. Ganz viel Calcium und Zink, weil da auch das sind Elemente, die schon im Körper vorhanden sind. Das wird viel untersucht.
1: Damit Patientinnen und Patienten in Zukunft also möglichst individuell versorgt werden können, experimentieren die Wissenschaftler und Wissenschaftlerinnen am Helmholtz-Zentrum Herion viel mit Hilfe von künstlicher Intelligenz und speziellen Fertigungsverfahren, zum Beispiel 3D-Drucken. Bis es soweit ist und Magnesiumimplantate für eine breitere Bevölkerungsschicht zur Verfügung stehen, sollte man sich gut informieren, wenn man ein Knochenimplantat bekommt. Denn auch die herkömmlichen Implantate können, zumindest bei Erwachsenen, oft ein Leben lang problemlos im Körper bleiben.
0: Melanie Stinn aus unserer Gesundheitsredaktion hat berichtet. 8.25 Uhr.
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0: Mit David Luding.
5: Einen schönen Montagmorgen. Zum Abschluss der Schwimm-Europameisterschaften in Paris war das deutsche Team am Abend nochmal erfolgreich. Über 400 Meter Freistil gab es bei den Frauen Silber für Isabel Gose und Bronze für Maja Werner. Olympiasieger Lukas Mertens holte sich bei den Männern ebenfalls Bronze. Lars Becker mit einer Einordnung zu den deutschen Beckenschwimmern bei dieser EM.
6: Die DSV-Bilanz in Paris ist stark, die Tendenz mit 14 Medaillen weiter positiv. Herausragend die beiden Goldtriumphe mit Europa- bzw. Weltrekord durch den 19-jährigen Shootingstar Johannes Liebmann. Dazu 6-mal Silber und 6-mal Bronze. Allerdings 11 der 14 Medaillen fallen auf die drei langen Freistilstrecken ab 400 Metern aufwärts. Da ist Deutschland bei Männern wie Frauen Weltklasse. Auch die langen Staffeln sind wieder konkurrenzfähig. Und einige vielversprechende Nachwuchskräfte wie Linda Roth und Lise Seidel machen auch Hoffnung in Richtung LA 2028.
5: Gestern sind in Birmingham auch die Europameisterschaften der Leichtathletinnen und Leichtathleten zu Ende gegangen. Wie die Abendsession aus deutscher Sicht verlief, fasst Irina Gneb zusammen.
7: Keine Mihambo-Flugshow und trotzdem war es ein medaillenreicher Abend für die deutschen Leichtathleten. Über die 3000 Meter Hindernis wurde Frederik Ruppert seiner Favoritenrolle gerecht und lief zu Gold. Neben dem Europarekordhalter überzeugte auch Kai Bebendorf, der Bronze gewann. Für eine große Überraschung sorgte Speerwerferin Julia Ulbricht, die Silber holte. Auch die deutsche Mixed-Sprint-Staffel wurde Zweite. Auf der Ziellinie war nur das britische Team schneller als Schlussläuferin Gina Lückenkämper. Einziger Wermutstropfen? Weitspringerin Malaika Mihambo verpasste ihre Titelverteidigung deutlich. Die Olympiasiegerin von Tokio wurde Fünfter.
5: Ja, und mehr zur Leichtathletik-EM gibt es online swr.de/sport. Dort unter anderem auch die Reportage der entscheidenden Phase des 3000-Meter-Hindernisrennens, das Frederik Ruppert von der LAV Tübingen gewonnen hat. In der kroatischen Hauptstadt Zagreb findet zurzeit eine weitere EM statt, und zwar die der Turnerinnen und Turner. Gestern stand der Teamwettbewerb bei den Frauen auf dem Programm. Die deutsche Mannschaft wurde Fünfte und verpasste damit den Medaillencoup.
8: Wir haben als Team auf jeden Fall bis zum Ende gekämpft. Klar, es waren heute ein paar kleine Fehler dabei, aber wir haben wirklich einfach versucht, weiterzumachen, unser Bestes zu geben. Jetzt gehen wir zurück ins Training, arbeiten weiter dran und dann wird es hoffentlich das nächste Mal besser wieder.
5: Sagte die Stuttgarterin Helen Kevrich, die am Samstag noch den Einzeltitel am Stufenbarren holte. Der Mannschaftstitel ging gestern an das Team aus Russland, das in Zagreb ohne Hymne, Flagge und nationale Symbole angetreten ist. Zweiter wurde Titelverteidiger Italien vor Frankreich. Durch Rang 4 in der Qualifikation hat sich das deutsche Team aber dennoch für die Weltmeisterschaften im Oktober in Rotterdam qualifiziert. Soweit der Sport für den Moment. Es ist 8.28 Uhr.
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0: In der Eifel, ganz im Westen von Nordrhein-Westfalen, hängen seit Tagen Rauchwolken am Himmel. Kurz hinter der Grenze in Belgien tobt ein riesiger Waldbrand im Naturschutzgebiet Hohes Venn. Aus der Luft und am Boden kämpfen die Einsatzkräfte dort gegen die Flammen. Die sind am Abend so weit in Richtung des Eifelstädtchens Monschau vorgerückt, dass dort erste Anwohner ihre Häuser verlassen mussten. Wie die Lage heute früh ist und ob das Wetter den Einsatzkräften heute hilft, berichten wir gleich in rund 5 Minuten nach den Nachrichten.
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0: Dichte Wolken bringen heute zeitweise Regen. Im südlichen Baden-Württemberg regnet es häufiger und zum Teil bilden sich Gewitter. Am Nachmittag wird es dann von Norden her trocken und die Sonne zeigt sich öfter. Der Wind weht schwach bis mäßig aus Nordwesten und lenkt kühlere Luft zu uns. Die Höchstwerte liegen dann zwischen 20 Grad in der Eifel und 26 Grad in der Ortenau.
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14: Il est 6h30 en temps universel. 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
14: L'actualité africaine, c'est avec vous Lisa Villiers. À la une, l'Assemblée nationale sénégalaise dont le programme est chargé et décisif cette semaine.
15: Oui, 5 textes à examiner et dès ce lundi, une proposition de loi de la majorité parlementaire qui cristallise les tensions avec la présidence au sujet de la déclaration de patrimoine des dirigeants. Au Mali, le GNIM et le FLA ont-ils décidé de jouer la carte de l'apaisement? Ils ont libéré des dizaines de civils et de militaires cette semaine, analyse dans ce journal. En Guinée, après s'être lancé dans la bauxite, la société publique Nimba Mining Company concrétise ses ambitions dans le secteur de l'or. Elle vient de s'associer à une entreprise australienne pour commencer l'exploration dans le sous-sol guinéen ces prochains mois. Alors que les Camerounais vont accueillir leur footballeuse championne d'Afrique, l'heure était déjà à la fête, bien sûr, hier soir. Après leur victoire en finale de la CAN féminine, vous entendrez leur joie. Et puis 45 ans après la mort de l'autrice sénégalaise Mariama Baba, notre dossier culture est consacré à son héritage. Comment une si longue lettre reste d'actualité au Sénégal? Et nous le verrons, les écrivaines sénégalaises créent des espaces réservés aux femmes, encore indispensables dans un milieu très masculin.
14: Mais d'abord au Sénégal, donc une semaine décisive à l'Assemblée nationale.
15: Une session extraordinaire avec un agenda chargé, 5 textes à examiner en une semaine. Et ça commence dès ce matin. Les députés vont se pencher sur une question qui cristallise les tensions entre la majorité parlementaire PASTEF et le gouvernement. Les déclarations de patrimoine. Avec ce texte, le PASTEF espère renforcer la transparence des hautes autorités, en particulier de la présidence, Willy Diallo.
9: Les députés examinent à partir de 10h, la proposition de loi qui modifie l'article 37 de la Constitution sur la déclaration de patrimoine. Actuellement, le président de la République doit déclarer son patrimoine dans les 3 mois suivant son entrée en fonction. Le texte prévoit désormais une seconde déclaration à la fin du mandat. Après un amendement du gouvernement accepté en commission, cette obligation sera également étendue au Premier ministre et au président de l'Assemblée nationale. Une réforme qui ravive des tensions entre le camp présidentiel et la majorité PASTEF, car fin juin, les députés avaient déjà adopté une révision de la Constitution qui prévoyait notamment cet élargissement de la déclaration de patrimoine. Bassirou Diomaye Faye avait saisi le Conseil constitutionnel qui a finalement censuré le texte. Le chef du groupe PASTEF, Ayib Dafé, accuse le président de bloquer les réformes promises en matière de transparence. La majorité veut désormais aller au bout de cette réforme mais craint un nouveau recours devant le Conseil constitutionnel ou un référendum. Autre journée clé, mercredi, avec l'examen du texte sur les crédits spéciaux, ces fonds opaques gérés par la présidence et la primature. Le PASTEF veut instaurer un contrôle parlementaire sur ces enveloppes.
15: Au programme également cette semaine, les réformes du Code du travail et du Code de la sécurité sociale, entre autres textes.
14: Dans ce journal également, cette question, Lisa, comment expliquer les libérations de civils et de militaires maliens?
15: Une 60aine de civils retenus en otage par le GNIM ont été libérés jeudi et vendredi. Hier dimanche, ce sont les indépendantistes du Front de Libération de l'Azawad qui ont libéré 6 soldats maliens après une première vague de 82 militaires faits prisonniers depuis 2023. Notre correspondant régional, Serge Daniel, revient sur les stratégies de ces deux groupes alliés contre l'armée malienne.
16: Les négociations engagées de part et d'autre ont permis de libérer une 60aine de civils chez les djihadistes affiliés à Al-Qaïda et 88 militaires maliens chez les indépendantistes du Front de Libération de l'Azawad, FLA. Outre des intervenants extérieurs, la junte malienne a à un moment directement parlé aux groupes armés détenant les otages et prisonniers. Des délégués de villages maliens d'où sont originaires des civils enlevés ont également rencontré les djihadistes pour demander les libérations. Auprès du Front de Libération de l'Azawad sont également intervenus des dignitaires religieux et des parents de certains militaires faits prisonniers. En libérant prisonniers ou otages, les groupes armés ont voulu aussi probablement défendre leur image. Les dernières exécutions de militaires maliens dans le Nord ont marqué les esprits. Des associations de défense des droits de l'homme ont réclamé des enquêtes indépendantes et pointé du doigt la possible responsabilité des djihadistes et indépendantistes alliés sur le terrain. Serge Daniel, Dakar, RFI.
14: En Guinée, le secteur minier ne veut plus seulement miser sur la bauxite.
15: Le pays cherche maintenant à accélérer l'exploration et l'exploitation de l'or. La société minière publique Nimba Mining Company vient de franchir une nouvelle étape en signant jeudi avec l'australienne Resolute Mining les statuts d'une co-entreprise baptisée Landaya Gold. L'objectif, lancer dans les prochains mois l'exploration de plusieurs zones aurifères du sous-sol guinéen. Pour la Guinée, l'enjeu est aussi de diversifier ses ressources minières et d'attirer davantage d'investissements alors que le pays reste l'un des grands producteurs mondiaux de bauxite. Tanguy Bihan, quelles sont les ambitions guinéennes derrière ce nouveau partenariat ?
17: Nimba Mining Company, créée l'an dernier, commence déjà à se diversifier en se lançant dans l'exploration de l'or. Pour cela, elle avait besoin d'un partenaire expérimenté, explique Patrice Lullier, le PDG de l'entreprise à capitaux publics.
18: On connaît aussi nos limites, hein, historiquement, donc on est quand même plus des gens qui sont dans la bauxite. On n'a pas d'expérience particulière dans l'or, et c'est la raison pour laquelle on ne veut pas y aller tout seul, et c'est la raison pour laquelle on crée une JV avec une société australienne, qui est donc Resolute Mining, qui est une société reconnue, grosse expérience en Afrique de l'Ouest.
17: Resolute Mining exploite en effet des mines d'or au Mali, au Sénégal et en Côte d'Ivoire, et elle avait d'ailleurs déjà fait de l'exploration en Guinée.
18: Nimba Mining Company, en fait, notre ADN et notre modèle, c'est la société Maaden en Arabie Saoudite ou l'OCP au Maroc ou Codelco au Chili, c'est-à-dire une société minière nationale, souveraine, diversifiée dans l'extraction de tous les métaux, et dans la transformation de tous les métaux. Donc l'idée, c'est bien de ne pas se limiter seulement à la bauxite ni à l'alumine, mais de faire l'exploration sur tous les métaux possibles en République de Guinée.
17: La nouvelle société Landaya Gold demandera rapidement des permis miniers pour se lancer dès la fin de l'année dans l'exploration de l'or dans la région de Siguiri, le nord-est de la Guinée.
14: Tanguy Billon. L'Afrique du Sud prend officiellement la présidence à la tête de la SADC aujourd'hui.
15: Après quelques mois d'intérim suite au retrait de Madagascar, les 16 pays membres se réunissent ce lundi à Durban. Il sera bien sûr question des migrations dans la sous-région. Après les manifestations contre les étrangers sans papiers qui ont enflammé la nation arc-en-ciel en juin dernier et les rapatriements massifs, Claire Bargelès, le sujet de la xénophobie sera donc au cœur de cette rencontre.
19: Le président sud-africain a de lui-même abordé la question de front lors d'une conférence publique organisée vendredi en amont du sommet. Nous sommes profondément inquiets et honteux de voir que ces derniers mois, des ressortissants d'autres pays ont été victimes de discrimination et de mauvais traitements, a-t-il déclaré. Cyril Ramaphosa, qui prend officiellement la tête de la SADC pour un an, a appelé ses homologues à continuer à collaborer pour développer une région où les personnes se déplacent par choix et non par désespoir. Les échanges sur le sujet ont d'ailleurs déjà commencé en fin de semaine dernière lors du Conseil des ministres. Des pays membres comme le Zimbabwe, le Malawi ou encore la République démocratique du Congo ont vu leurs ressortissants être directement visés par la colère des manifestants sud-africains. Le groupe régional devrait aussi se pencher sur la situation dans l'est de la RDC, la progression de l'épidémie d'Ebola, l'évolution de la transition malgache et garder un œil sur la possible proclamation des résultats du scrutin en Zambie, alors que les observateurs de la mission de la SADC sur place se sont dit préoccupés par certains aspects du processus électoral. Claire Bargelès, Johannesburg, RFI.
15: Les résultats des élections générales en Zambie, toujours attendus alors que la commission électorale continue de publier les chiffres circonscription par circonscription. Hier, elle a publié un décompte sur plus de la moitié de ces circonscriptions selon lequel le président sortant serait en tête à Kaindé Ikilema, crédité de 59% des voix selon la commission. Il pourrait donc, si le résultat se confirme, être élu dès le premier tour. 91 circonscriptions doivent encore rendre leur verdict.
14: Les Camerounaises, championnes d'Afrique de football pour la première fois de leur histoire.
15: Les Lions Indomptables ont remporté la finale de la CAN féminine hier à Rabat 3-0 face au Malawi. Un sacre historique et d'autant plus retentissant que cette équipe repêchée avant le début de la compétition n'était pas attendue à ce stade. À Yaoundé, l'heure était donc à la fête hier. Joël Wadem a tendu son micro aux habitants de la capitale camerounaise juste après le coup de sifflet final.
20: Trop contente, trop contente. On n'a pas cru à la victoire des Camerounais à cette CAN. On leur a montré que non. Si on veut, on peut.
21: On est content. Ça fait tellement longtemps qu'on n'a pas célébré un trophée pareil. Donc, les filles nous font honneur. Le Cameroun retrouve sa joie de vivre, enfin. Et son esprit de gagne.
22: Ça fait longtemps que le Cameroun n'a pas vibré autant. Ça fait pratiquement 10 ans que le Cameroun n'a pas soulevé un trophée. Et quand ça vient des femmes, des jeunes dames dynamiques comme celles que nous venons de voir, ça fait chaud au cœur.
23: Les filles, elles ont été fantastiques. Vraiment, on est aimé, on est content. Parce que depuis les années, on n'a jamais remporté une CAN féminine. On est content, on est dans la joie. On est dans la joie. Thank you.
24: Nous sommes fiers de nos liens. Elles nous ont rendu fiers. Vive le Cameroun. Vive les liens.
15: Et voilà la joie des habitants de Yaoundé recueillie par Joël Wadem. Les joueuses, quant à elles, sont attendues aujourd'hui dans la capitale. Le programme de leur arrivée n'a pas encore été communiqué. Les Malawites aussi seront accueillies à la hauteur de leur exploit. 153e nation au classement FIFA. Elles sont les seules à avoir réussi l'exploit d'atteindre la finale pour leur première participation à la CAN féminine. Elles n'ont pas démérité hier, finalement battues 3-0 par les Camerounaises.
14: Des sportives, on passe aux autrices du continent, hein, Lisa, au Sénégal. Elle a ouvert la voie à des générations de femmes de lettres.
15: Mariama Ba, disparue il y a tout juste 45 ans, le 17 août 1981. Avec une si longue lettre publiée en 1979, l'autrice sénégalaise avait posé les bases d'une littérature féminine qui ose parler de polygamie, de mariage forcé et de la condition des femmes mariées près d'un demi-siècle plus tard. Que reste-t-il de ce texte fondateur dans l'écriture des Sénégalaises d'aujourd'hui? aujourd'hui, nous avons posé la question à deux voix de la littérature contemporaine. Reportage Juliette Dubois.
1: Mariam Abba a été pionnière pour aborder des thèmes alors tabous au Sénégal, des expériences vécues par les femmes, mais tues. 45 ans plus tard, les luttes féministes se poursuivent avec les mêmes préoccupations qu'à l'époque où elle écrivait, selon l'autrice et militante féministe Ndeye Fatou Kane.
2: Toutes ces choses dont elle a parlé continuent d'être, malheureusement, continuent d'être au devant de la scène. Aujourd'hui, je pense qu'on n'a jamais eu autant le taux de polygamie au Sénégal qui ne rebute plus les femmes instruites. Quand une femme commence à revendiquer, c'est comme si on le disait, pas être moderne, mais pas trop. Qu'aujourd'hui, quand on lit le texte de Mariam Abba, une de lettres en tout cas, on pense que c'est le Sénégal, dans le Sénégal de 2026 qu'elle l'a écrit.
1: Pour les femmes de lettres, en 45 ans, les choses ont avancé doucement. Ces thèmes sont désormais à portée de plume. Récemment, la militante Fatou Ouara a écrit sur le divorce. Selon Adama Pouille, bibliothécaire et féministe, il y a du Mariam Abba chez toutes les autrices sénégalaises, mais il reste difficile de se faire entendre.
3: Les femmes ont peut-être un peu plus de facilité maintenant à reprendre ces questions-là ou à parler des questions un peu plus intimes comme la sexualité, à parler de maternité, à parler de religion, etc. Il y a énormément de femmes autrices au Sénégal, mais en fait, on les voit très peu sur les plateaux de télé, sur les conférences.
1: Une si longue lettre est aujourd'hui étudiée par les écoliers sénégalais et a été adaptée sur grand écran en 2025 par Angèle Diabang. Juliette Dubois, Dakar, RFI.
14: Et donc pour les autrices sénégalaises, Lisa, il faut créer finalement leurs propres espaces.
15: Oui, Adama Pouille organise des rencontres à Saint-Louis, à Dakar. Un espace entièrement dédié aux femmes de lettres existe depuis 4 ans. Le Salon du Livre Féminin, écrivaine, éditrice, libraire, critique littéraire, s'y retrouve chaque année, loin des salons mixtes où elle reste souvent sous-représentée. Sa fondatrice, la romancière et scénariste Aminata Seck, explique pourquoi un tel rendez-vous reste, selon elle, indispensable.
6: Il y a eu beaucoup de questions qui étaient vraiment désagréables. Pourquoi un salon exclusivement féminin? Est-ce que je suis en train de genrer la littérature? J'ai tenu quand même parce qu'il fallait le faire. Moi, je savais, je sentais ce besoin-là, d'abord en tant que femme écrivaine, de vouloir mettre en avant, de vouloir présenter, de vouloir parler de mes œuvres. Et je me suis dit que la même chose arrive aux autres femmes également. Le salon a influencé beaucoup de femmes à prendre la plume. Depuis qu'on a commencé le salon, et on débute tout le temps, toujours avec la résidence de création et d'écriture de nouvelles, je sais que 56 femmes ont déjà écrit leur première nouvelle. Et beaucoup d'entre elles ont écrit après les résidences leur premier roman. Ça leur a donné le courage, et puis se dire oui, si elles le font, moi aussi je peux le faire. Il faut continuer à écrire et encore, pas seulement continuer à écrire, mais il faut également qu'il y ait beaucoup plus de maisons d'édition créées par les femmes pour pouvoir accepter certains textes.
15: La romancière Amina Seck qui referme ce journal Afrique.
14: Merci beaucoup Lisa Vili. h 44 en temps universel. La revue de presse africaine, bonjour Frédéric Couteau.
7: Bonjour Clotilde, bonjour à tous.
14: Avec à la une évidemment les lions indomptables sur le toit de l'Afrique.
7: Oui, les lions indomptables ont décroché le premier titre continental de leur histoire, se félicite Actu Cameroun. Le Cameroun a dominé le Malawi 3-0 hier soir en finale de la CAN féminine 2026, au terme d'une prestation parfaitement maîtrisée, portée par une Marie-Gisèle Gamanga en état de grâce et une Naomi Eto'o inspirée. Les Camerounaises ont rapidement pris les commandes de la rencontre. Gamanga a frappé à 2 reprise, tandis que Naomi Eto'o a également trouvé le chemin des filets pour sceller le succès camerounais. Solide dans tous les secteurs du jeu et nettement supérieur à leurs adversaires, relève encore Actu Cameroun, les Lions ont livré une finale pleine d'autorité. Le Malawi, pourtant tombeur de plusieurs adversaires durant la compétition, n'a jamais réussi à véritablement les inquiéter. Ce sacre vient mettre fin à une longue attente, constate pour sa part Afrique.com. Le Cameroun avait déjà atteint la finale de la CAN féminine en 2004, 2014 et 2016, sans jamais parvenir à soulever le trophée. Pour leur quatrième finale, les Lions indomptables ont cette fois répondu présente.
14: Wakat Serra renchérit même avec des accents lyriques.
7: En rugissant par 3 fois dans cette apothéose inédite et historique contre des Malawites qui ont visiblement perdu leur mordant des rencontres précédentes, les Camerounaises, malgré une polémique heureusement vite éteinte de prime de qualification, les Camerounaises ont mis fin à un règne interminable et presque sans partage des Super Falcons nigériens sur le le football féminin africain. Désormais, poursuit le site burkinabé, désormais après la razzia des 10 titres du Nigeria, les Camerounaises viennent enfin de monter sur le toit de l'Afrique dans une finale qu'elles ont dominée de la tête et des pieds.
14: Et avant ça, dans la petite finale avant-hier, Frédéric, l'Algérie est venue à bout du Maroc.
7: L'Algérie renverse le Maroc et arrache la troisième place, jubile le matin d'Algérie. À la fin de la rencontre, relate le quotidien algérien, l'arbitre a accordé un pénalty litigieux au Maroc après un léger contact entre Dicky et Smith. Mais la Marocaine, Nouella Benzina, a trouvé le poteau et n'a donc pas pu conclure. Un raté aux lourdes conséquences, puisque les Marocaines ne s'en sont pas remises lors de la rocambolesque séance de tir au but qui a suivi, marquée par de nombreux ratés. C'est la malédiction du point de pénalty pour le Maroc, s'exclame Afrique.com. Avant-hier soir, lors de la séance au tir au but, la gardienne algérienne Chloé Nghazi a en effet repoussé deux tentatives marocaines et déjà dans cette même canne, lors de la troisième journée de poule contre le Sénégal, les Marocaines avaient raté deux pénaltys en l'espace de seulement 4 minutes. Afrique.com qui rappelle aussi ce pénalty manqué lors de la finale de la CAN messieurs, c'était en janvier dernier contre le Sénégal, on s'en souvient tous, la fameuse panenka manquée de Brahim Diaz.
14: Enfin cette réflexion de Le Djeli en Guinée.
7: S'il y a un enseignement à tirer de cette 14e édition de la Coupe d'Afrique des Nations Féminines, c'est bien la nécessité d'accroître le soutien au football féminin. Certes, nous n'en sommes pas encore au même niveau que la CAN masculine, mais tout de même, certaines rencontres du tournoi qui vient de s'achever ont offert un football de grande qualité, au point qu'on a eu le sentiment que si nos footballeuses bénéficiaient de la même attention et du même accompagnement que nos footballeurs, elles pourraient nous offrir des prestations encore plus abouties. Mais pour une fois, pointe encore Le Djeli, la responsabilité n'incombe pas qu'à nos fédérations et à nos États. À voir les gradins plutôt clairsemés qui ont caractérisé ce tournoi, on comprend que le défi est aussi et peut-être surtout d'ordre sociétal. C'est d'une évolution collective des mentalités que nous aurons besoin pour donner un coup de pouce salvateur au football féminin africain.
14: Frédéric Couteau, on vous retrouve dans une demi-heure. Frédéric, pour la revue de presse internationale avec à la une notre planète dans le rouge.
7: Avec des incendies en Europe, en Amérique du Nord, mais aussi en Asie, comment faire face? Les journaux dénoncent, nous le verrons, la passivité de nos gouvernants.
14: A tout à l'heure. Ils se retrouvent aujourd'hui à Durban, en Afrique du Sud, les 16 pays membres de la SADC, la Communauté de Développement d'Afrique Australe, avec cette question qui se pose désormais. Quel rôle cette organisation régionale peut-elle encore jouer face aux crises, alors que le conflit dans l'Est de la République démocratique du Congo, notamment, a mis à l'épreuve la capacité de la SADC à agir militairement, diplomatiquement? Eh bien, analyse avec Alki Tengue, expert en stratégie économique et en innovation. Il répond aux questions de Clotilde Hazard.
0: Alki Tengue, bonjour.
5: Bonjour madame.
0: Ce lundi se réunissent les chefs d'État de la SADC, l'Organisation régionale d'Afrique australe. Ces dernières années, la région a été secouée par de nombreuses crises importantes, la plus importante dans l'Est de la RDC. Mais la SADC semble peiner à apporter des réponses efficaces à ces crises. Est-ce qu'elle est devenue impuissante?
5: Effectivement, la SADC est devenue quasi impuissante parce qu'elle n'a pas été en mesure de régler les problèmes géopolitiques. Et cela a un impact complet sur tout le reste, et les questions économiques et les questions de politique générale.
0: Pour ce qui est de la crise à l'est de la RDC, comment vous expliquez l'échec de la SADC?
5: L'échec de la SADC est de n'avoir pas été en mesure de régler de manière frontale les questions qui opposaient ses propres membres. Donc il est inacceptable que des questions d'instabilité se soient fait remarquer dans la région et que la SADC n'ait pas été en mesure de prendre des dispositions correctes. L'Angola a essayé, mais c'était des échecs successifs, et le cas de la RDC est un cas non isolé.
0: Quels sont les autres cas?
5: Le cas du Burundi avec le Rwanda, les grandes difficultés que l'on a aujourd'hui en Afrique du Sud avec les questions d'immigration.
0: Comment vous expliquez que la SADC, justement, sur le plan géopolitique, n'arrive pas à trouver des solutions?
5: La SADC n'est pas organisée pour régler ces situations. À la première épreuve, on s'est rendu compte qu'elle est extrêmement faible. Et ça, on le remarque également quand vous regardez les échanges commerciaux. Il n'y a aucune préférence d'échanges commerciaux entre les pays de la SADC et aujourd'hui, c'est la plus grosse faiblesse. On a des faiblesses géopolitiques, on a des faiblesses économiques. Ces pays n'ont pas les mêmes intérêts financiers. Lorsque vous regardez les pays anglophones, ils sont tournés vers le Royaume-Uni et les pays francophones sont tournés vers la France et la Belgique. Et cette dissension, justement, fait que dans les échanges commerciaux, les intérêts ne sont pas les mêmes. Regardez la question énergétique, qui aurait pu être une question qui pouvait être réglée de manière claire. La SADC n'a pas de politique intégrée qui puisse être en mesure de résoudre les choses.
0: Comment faire pour que les intérêts soient convergents, justement ?
5: Faire un petit peu ce que a échoué l'Union africaine, s'assurer que, du point de vue de l'intégration économique, les pays soient plus proches. En ayant une intégration économique, on peut avoir l'intégration politique et géopolitique. Il faudrait avoir une mutualisation d'un certain nombre d'éléments, en l'occurrence les infrastructures, transport et d'énergie. Mais il y a quelque chose de très simple qu'il faudrait être en mesure de regarder. Aujourd'hui, nous avons le grand choc lié au détroit d'Hormuz. Et on se rend bien compte que, comme des gens sans intelligence collective, nous avons tous perdu. Et ce qu'il faut regarder aujourd'hui, c'est que nous devrions avoir la possibilité de développer des solutions locales. Quand je dis locales, ça veut dire régionales. Et cette question de Covid qui nous a pratiquement bousculé, la guerre entre l'Ukraine et la Russie, même chose. Mais nous sommes au troisième choc frontal, exogène, qui aurait bien pu nous questionner. Mais si les gens ne se questionnent pas, ce sera très difficile qu'ils aient des résultats conjoints.
0: Concrètement, est-ce qu'on parle de corridors ? Est-ce qu'on parle de politique commune ? Quelles sont les marges de manœuvre en fait, de la SADC ?
5: Les seules marges de manœuvre sont financières et économiques. Je donne un exemple très simple. L'Union africaine a échoué, en tout cas des 10 dernières années, à mettre en place le centre d'interchange financier. Rien qu'à cause de ça, nous sommes toujours sur le SUFT, qui est un élément qui ne permet pas des échanges locaux. C'est ce genre de choses qui auraient pu être des soudures entre les pays. Et tant que nous n'en sommes pas encore là, tant que nous n'avons pas les mêmes intérêts économiques et financiers, il est très difficile que le déséquilibre politique ou géopolitique d'un pays intéresse les autres.
0: Est-ce que vous pensez que la SADC aujourd'hui s'attelle justement à régler ce problème d'intérêts différents ?
5: Les citoyens de ces pays sont en train de regarder. Ce qui se passe en Afrique du Sud est une honte générale. Et si on n'arrive pas à résoudre toutes ces questions en même temps, la SADC aura perdu son crédit.
0: Oui, le sommet a lieu à Durban, en Afrique du Sud. Les tensions anti-migrants dans le pays touchent directement plusieurs pays de la SADC, puisque beaucoup des migrants concernés viennent des pays voisins. Est-ce que c'est justement un dossier sur lequel l'organisation pourrait davantage intervenir et sur lequel elle pourrait discuter à l'occasion de ce sommet ?
5: Déjà, pour qu'ils aient la capacité de se regarder droit dans les yeux, il faudrait qu'ils règlent et qu'ils parlent de manière frontale de la question et qu'elle soit traitée. Parce que le vivre ensemble des populations engendre les échanges commerciaux et les échanges des biens de personnes. Vous vous rendez bien compte, par exemple, pour la République du Congo, une grande partie sud-africaine travaille dans le secteur minier. Imaginez que du jour au lendemain, on commence à chasser ces personnes. Ce sera la catastrophe la plus générale.
0: Est-ce qu'aujourd'hui, on a quand même des exemples de corridors, de ces infrastructures partagées, si on prend des exemples concrets ?
5: Le corridor de Lobito est en train d'en devenir un. Il part de Johannesburg, il passe par la Zambie, il va jusqu'en Angola. C'est une première opportunité. Et la deuxième opportunité, c'est le développement des nouvelles infrastructures en RDC, par exemple, tout ce qui est Mwanda et la RN1. Le corridor de Lobito sert des intérêts connus, qui sont les intérêts des États-Unis, qui ont investi à la fois dans les infrastructures en Zambie, plutôt en Angola, même en termes de production d'énergie, mais également en termes de rail. Et cela voudrait justement aider la Zambie et la RDC à augmenter leur capacité de production en métaux stratégiques pour être en mesure d'alimenter le marché international. Ça touche la Zambie, ça touche la RDC et ça touche l'Angola, qui sont trois pays de la SADC. Et la capacité à résoudre des problèmes conjoints peut permettre justement que nous soyons en mesure de pouvoir consolider à la fois les relations pour que les uns et les autres soient interconnectés. C'est seule chose qui peut mettre les pays ensemble, c'est leurs intérêts.
0: Merci Alkitenge.
14: Entretien avec Clotilde Hazard.
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14: L'actualité ce lundi 17 août, c'est aussi l'émissaire américain Jared Kushner qui doit rencontrer le Premier ministre israélien. Entretien donc avec Benjamin Netanyahou, opposé pour l'instant toujours à la suite du plan des États-Unis pour Gaza. Alors que le Hamas lui a donné son feu vert, Jared Kushner a justement rencontré hier des dirigeants du mouvement islamiste palestinien en Égypte, notamment pour insister sur le désarmement du Hamas. Pendant ce temps, Donald Trump lui annonce réduire considérablement la participation des États-Unis aux exercices militaire annuel mené avec la Corée du Sud. Le président américain estime qu'ils sont trop coûteux et surtout qu'ils envoient un message inapproprié et hostile, selon ses propres mots, à la Corée du Nord. Donald Trump qui cherche donc à ménager sa relation avec le dictateur nord-coréen Kim Jong-un. Séoul tempère, dit espérer un dialogue constructif avec Washington et assure que ses exercices militaires se dérouleront comme prévu. Et puis le premier ministre français en déplacement dans le sud-ouest de l'Hexagone, en Gironde, alors que plus de 40 000 hectares de végétation ont brûlé sur place cet été. Sébastien Lecornu, accompagné d'autres membres du gouvernement, doit annoncer des mesures pour la reconstruction. Et juste avant de revenir sur toute cette actualité dans le prochain journal, eh bien on retrouve Maman sur RFI. Maman qui nous dit aujourd'hui que dans tous les domaines, ce qui compte, c'est le narratif.
4: Oui, autrefois, quand on voulait bourrer le crâne du Gondwanais lambda, on le bombardait avec des discours, des tracts, des drapeaux, des slogans. Aujourd'hui, c'est plus simple. On le manipule avec un narratif. Oui, le narratif est cet objet mystérieux, mi-concept, mi-mantra, sorti des cerveaux de cabinets de communication qui permet aux puissants de raconter n'importe quoi au Gondwanais lambda tout en paraissant cohérent. À la télé, à la radio, tout le monde veut reprendre le narratif. Narratif de quoi ? Eh ben, tu sais pas et on te le dit pas. Tu es dans le flou et c'est tout ce qui compte. Hein. Et comme dit le dicton, quand c'est flou, c'est qu'il y a un loup. Les politiques en séance de brainstorming et de coaching, les influenceurs entre deux placements de produits à Gondwana City, notre belle capitale. Oui, parce que Dubaï est devenu trop dangereux. Tout le monde ne jure que par le narratif dominant. Même le boulanger du quartier dit que chez lui, le narratif, c'est la tradition, le terroir. Il ne vend plus une baguette, il vend une histoire, un narratif, laissant le Gondwanais lambda se demander si le narratif, là, on peut faire un sandwich avec. Le narratif a remplacé tout le vocabulaire. Avant, on parlait de storytelling. Mais ça faisait trop start-upper en t-shirt noir. Ça faisait trop ONG à la chasse de subventions pour venir sauver les pauvres Gondwanais avec des forages et des cahiers. Avant encore, on disait propagande. Mais bon, ça sentait trop les années de dictature forte de président fondateur. Coup de Ranger dans les tibias et lacrymo dans les narines. Narratif, ça fait plus moderne, lisse, presque spirituel. D'ailleurs, chacun a son narratif. Quand dans les bureaux des bailleurs de fonds, le narratif c'est la convergence solidaire dans la rigueur, eh ben, en Bengay, capitale Paris, on ne parle que de la réforme nécessaire, la réforme indispensable. Et au Gondwana, ben, le narratif c'est l'émergence, la croissance inclusive. Oui, tu as compris, chacun invente sa fable pour éviter de parler de la réalité. Le narratif, c'est tout simplement une bonne histoire qu'on raconte au Gondwanais lambda pour lui faire oublier les petites choses qui lui empoisonnent son quotidien. Comme au football, où après une défaite, on ne dit plus qu'on a été nul, mais plutôt que le collectif est en transition. Aujourd'hui, que le narratif est partout, tout le monde accuse tout le monde d'avoir un narratif. L'opposition accuse président fondateur de contrôler le narratif. Président fondateur accuse en retour l'opposition de construire un narratif. Les complotistes dénoncent le narratif officiel. Et les officiels dénoncent le narratif complotiste. Tout le monde a un narratif sur le narratif des autres. Mais attention, un narratif ne se raconte pas. Hein. Non. On impose le narratif, on le contrôle, on le reprend. Et hélas, parfois, on le perd. Et c'est là que la réalité du narratif éclate au grand jour sous son vrai nom. Désinformation, fake news, manipulation. À demain.
14: 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Restez avec nous dans un instant, l'actualité internationale.
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16: Um 9 Uhr mit Luise Wunderlich. Guten Morgen. Das Niedrigwasser in den Flüssen macht Bauen teurer. Außerdem dauern Lieferungen für Baumaterial länger. Das berichtet der Präsident des Verbands Baugewerblicher Unternehmer Hessen, Reimann. Lutz Heiser aus der SWR-Wirtschaftsredaktion.
17: Viele wichtige Baustoffe werden in großen Mengen per Schiff transportiert. Dazu gehören etwa Sand und Kies für die Betonproduktion, aber auch Bitumen, Split und Natursteine. Durch die aktuell niedrigen Pegel können die Schiffe nun deutlich weniger laden. Die Bauwirtschaft warnt deshalb bereits vor möglichen Lieferengpässen. Noch seien die Preissteigerungen überschaubar, heißt es aus der Branche. Allerdings hätten sich Baumaterialien und Transporte zuletzt ohnehin stark verteuert. Ein flächendeckender Stillstand auf Baustellen wird derzeit nicht erwartet. Steigende Logistikkosten und Verzögerungen könnten den Bau aber weiter verteuern.
16: Der Waldbrand im Naturschutzgebiet Hohes Venn in Belgien rückt im Moment nicht weiter in Richtung Deutschland vor. Die Flammen hatten sich in den vergangenen Stunden bis auf 300 Meter dem Eifelort Monschau in NRW genähert. Mehrere Menschen mussten deswegen ihre Häuser und Wohnungen verlassen. Inzwischen regne es aber leicht und es gebe keinen Wind mehr, so ein Feuerwehrsprecher. Das verschaffe den Einsatzkräften Luft. In Schramberg im baden-württembergischen Kreis Rottweil kämpft die Feuerwehr dagegen weiter gegen einen Waldbrand. Mittlerweile stehen hier rund 10 Hektar Waldfläche in Flammen. Das entspricht etwa der Größe von 14 Fußballfeldern. SWR-Reporter Hardy Feist über die aktuelle Lage vor Ort.
18: Der Einsatzleiter hat sich gerade vom Hubschrauber aus noch mal ein Bild der aktuellen Lage gemacht. Und diese ist, so ein Sprecher der Feuerwehr, immer noch sehr dynamisch. Man sieht immer noch Rauchsäulen aufsteigen aus im Wald, aber es geht aktuell zumindest weiterhin keine Gefahr für die Bevölkerung aus, heißt es. Über der ganzen Stadt allerdings hängt ein deutlich wahrnehmbarer Brandgeruch, also Fenster und Türen besser weiterhin geschlossen halten. Jetzt gleich will sich die Einsatzleitung noch einmal besprechen und über das weitere Vorgehen abstimmen. Entwarnung gibt es für den Moment also noch nicht.
16: US-Präsident Trump kritisiert eine gerade mit Südkorea begonnene gemeinsame Militärübung. Das Manöver sei zu teuer und gegenüber Nordkorea unangemessen, so Trump auf seiner Online-Plattform. Außerdem habe sich Südkorea zuletzt geweigert, zur nuklearen Abrüstung des Iran beizutragen. Deswegen habe er das US-Verteidigungsministerium angewiesen, mehrere Soldaten von der jährlichen Übung abzuziehen. Ob es tatsächlich dazu kommt, ist bisher aber unklar. Noch in der vergangenen Woche hatte ein Vertreter des amerikanischen Militärs die Wichtigkeit des jährlich stattfindenden Manövers betont. Die Bedrohung durch Nordkorea habe in letzter Zeit zugenommen. Deutsche Firmen und Unternehmen sind zunehmend auf ausländische Arbeitskräfte angewiesen. Das geht aus Daten der Bundesregierung hervor, die Die Linke angefragt hat. Demnach arbeiten aktuell mehr als 1 Million Einwanderer in sogenannten Engpassberufen, also zum Beispiel als Lkw-Fahrer, Gerüstbauer oder Gebäudereiniger. Damit hat sich deren Anteil in den vergangenen 10 Jahren verdoppelt. Wegen des demografischen Wandels geht die Bundesregierung davon aus, dass der Bedarf an ausländischen Arbeitskräften anhält und vor allem in Ostdeutschland sogar weiter zunimmt. Beim Chemiekonzern BASF in Ludwigshafen geben Bundesverkehrsminister Bilger und Vorstandschef Kamit heute Mittag den Startschuss für den Ausbau des Logistikterminals, einem der größten Güterumschlagsplätze auf Straßen und Schienen in Europa. Mehr als 1000 Container und Tanks werden dort täglich be- und entladen. Die Modernisierung soll die Anlage noch effizienter machen. Der Bund fördert den Ausbau mit 51 Millionen Euro. Diese Gesamtkosten werden mit 100 Millionen angegeben. Die US-Schauspielerin Hayden Panettiere ist tot. Wie mehrere Medien unter Berufung auf ihren Vater und ihren Agenten berichten, starb sie gestern im Alter von 36 Jahren. Zu den genauen Umständen ist aber noch nichts bekannt. Panettiere wurde unter anderem mit der Serie Nashville bekannt. SWR-Nachrichten, Redaktion Susanne Kimmel. Das Wetter in Baden-Württemberg.
19: 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Gut 2 Wochen nach dem massenhaften Grenzübertritt von Marokko nach Ceuta halten sich immer noch einige tausend Migranten in der spanischen Exklave auf, darunter zahlreiche unbegleitete Minderjährige. Insbesondere junge Mädchen können schnell in gefährliche Situationen geraten, doch es gibt auch Menschen, die ihnen helfen. Franka Welz.
20: Mira, aquí está.
21: Sí, ah, qué bien.
2: Schau, hier sind sie, sagt Rana aus der Nachbarschaftsvereinigung von Ceutas marokkanischem Viertel El Principe. Hier, das ist der Fußballplatz einer örtlichen Schule, und sie, das sind Dutzende unbegleitete Minderjährige, die hier seit gut 2 Wochen untergebracht sind, ausschließlich Mädchen. Einige Mädchen haben einen Kreis gebildet und werfen einen Ball hin und her. Sie sind ausgelassen. Hörst du, wie sie kreischen, sagt Rana. Eine beeindruckende Erscheinung in einem wallenden, hellen Gewand, verblasste Henna-Tattoos an ihren Händen. Einige der Mädchen wurden vergewaltigt. Die Behörden haben sie hierher gebracht, haben ihnen mobile Toiletten aufgestellt. Die meisten schlafen auch hier. Der hintere Bereich des Fußballplatzes ist mit blauen Plastikplanen abgehängt. Unter diesem Dach kommen Dutzende Mädchen unter. Es gibt Matratzenlager und Teppiche als Sitzgelegenheit. Weitere Planen schützen vor neugierigen Blicken und geben den Mädchen zumindest einen Hauch von Privatsphäre. Fatima ist 17 und kommt ursprünglich aus der Küstenstadt Tanger im Nordwesten Marokkos. Seit dem 31. Juli ist sie in Ceuta und sagt, sie und andere Mädchen hätten zunächst keinen Schlafplatz gefunden. Wir waren auf der Straße und haben sehr gelitten, bis wir diese Vereinigung fanden, die uns hier aufnahm und nicht zuließ, dass die jungen Männer an uns herankamen. Und im Gegenteil, hier sind junge Männer, die niemanden reinlassen. Selbst wenn es dein eigener Großvater wäre, der dich besuchen will, sie lassen ihn nicht durch. Ihsan, die sagt, sie sei ebenfalls 17, gesellt sich hinzu. Bevor sie die Grenze zu Ceuta überschritten hat, lag schon ein langer Fußweg hinter ihr. Mehr als 60 Kilometer ist das zierliche Mädchen mit dem Lausbuben-Lockenkopf gelaufen, von Tanger im Nordwesten Marokkos nach Tetouan im Nordosten. Wir haben nicht viel Geld, wir leben in bescheidenen Verhältnissen. Ich habe in der Schule gelernt und gearbeitet und Fußball gespielt. Ich habe mit meiner Mutter in einer Schneiderei gearbeitet. Sie haben eine kleine Schneiderei und ich habe dort mitgearbeitet, um ihr zu helfen, über die Runden zu kommen, weil sie die Einzige ist, die für uns aufkommt, sonst niemand. Es kommt Bewegung in die Unterkunft. Freiwillige Helferinnen haben eine Autoladung Essenspakete gebracht. Leute von der Nachbarschaftsvereinigung organisieren die Ausgabe. Ahmed Enfedal rauscht herein. Der Präsident der Nachbarschaftsvereinigung kommt gerade von einer Sitzung mit der Stadt. Auf unsere Frage, ob das produktiv gewesen sei, winkt er ab. Viel Blabla und letztlich nichts. Sie reden über Sicherheit, über Müll und ich will, dass sie über die Mädchen reden. Der Rest interessiert mich nicht. Darauf angesprochen, welche Zukunft diese und andere Mädchen erwarte, verdunkelt sich seine Miene. Das sei ein anderes Thema. Ich bin pessimistisch, weil sowohl der spanische Staat als auch Marokko versuchen, ein bilaterales Abkommen zu schließen, um all diese Mädchen dorthin zurückzuschicken, wo sie herkommen. Und ich sage nur, dass das internationale Übereinkommen über die Rechte der Kinder eingehalten werden muss. So einfach ist das. Unbegleitete Minderjährige genießen einen besonderen Schutz. Sie dürfen zum Beispiel nur in ihr Heimatland zurückgeführt werden, wenn sichergestellt ist, dass sie dort gut versorgt werden können. Gut möglich also, dass viele dieser Mädchen eine ganze Weile in Ceuta festsitzen werden. Mehrere tausend Migranten halten sich noch in der Stadt auf. Neben unbegleiteten Minderjährigen auch Geflüchtete aus Kriegsgebieten und Erwachsene auf der Suche nach einem besseren Leben. Eine Herausforderung für die kleine Stadt mit knapp 84.000 Einwohnern, sagt Ahmed Enfedal. Ceuta werde nicht alle Minderjährigen dauerhaft aufnehmen können, die sich hier aufhielten. Das sei aber auch nicht die Aufgabe der Stadt. Es gibt Festlandspanien, es gibt Europa. Und da es sich um ein europäisches Problem handelt, denn wenn wir schon davon sprechen, dass Ceuta zu Europa gehört, dann ist dies ein europäisches Problem. Und wenn es ein europäisches Problem ist, dann muss Europa selbst in seiner Gesamtheit eine Lösung dafür finden.
3: Es ist ein Problem europäisch, das Europa in seiner Totalität.
19: Mit der Hoffnung auf ein besseres Leben versuchen Menschen nicht nur nach Europa zu fliehen, auch Australien ist ein Ziel für viele. Doch besonders eine Partei will die Migration ins Land stoppen. Seit 30 Jahren ist sie Teil der australischen Politik, seit 30 Jahren polarisiert sie und fällt durch ihre verbalen Attacken gegen Migranten immer wieder auf. Lange Zeit galt sie als Außenseiterin, doch aktuell liegt sie mit ihrer rechtspopulistischen One Nation Party in den Umfragen vorne. Woran das liegt, weiß Annalou Beckmann aus dem ARD-Studio Südostasien.
20: Pauline Hanson gibt sich selbstsicher, als sie vor wenigen Wochen gefragt wird, ob sie sich das Amt als australische Premierministerin zutraue.
21: I could do it. I have no doubt about that.
2: Sie könne das, sie habe keine Zweifel daran, sagt die 72-Jährige auf einer Bühne vor Wirtschaftsvertretern. Hansen ist die Gründerin der rechtspopulistischen One Nation Party. Aktuell führt ihre Partei in den Umfragen, liegt 2 Prozentpunkte vor der Labour Party von Regierungschef Anthony Albanese.
1: Well, she's the ultimate political outsider.
2: Sie ist die politische Außenseiterin schlechthin. Man hat ihr eigentlich immer sämtliche Chancen abgesprochen und nun ist Pauline Hanson auf eine Weise zum Dreh- und Angelpunkt der australischen Politik geworden, wie wir es noch nie zuvor gesehen haben.
1: In a way we've never seen before.
2: So beschreibt es Claire Harvey, Chefredakteurin der Tageszeitung The Australian im Podcast The Detail. Pauline Hanson bewegt sich seit 30 Jahren auf der politischen Bühne. Bekannt ist sie vor allem für ihre Attacken gegen Migranten und Muslime. In ihrer ersten Rede als Abgeordnete 1996 warnte sie, Australien könne von asiatischen Einwanderern überrannt werden.
6: I believe we are in danger of being swamped by Asians.
2: 20 Jahre später gleiche Formulierung, anderes Feindbild. Dieses Mal wettert sie gegen Muslime.
6: Now we are in danger of being swamped by Muslims.
2: Die Bilder von ihr in Burka im Parlament gehen 2016 um die Welt. Es ist ihre Art, ein Verbot des Kleidungsstücks zu fordern. Eine Art, die zwischenzeitlich wenig verfängt. Bis jetzt. Der Politikwissenschaftler Benjamin Morfitt aus Melbourne stellt dabei fest, ich beobachte diese Partei jetzt seit Jahrzehnten und sie haben ihre Strategie nicht wirklich geändert. Es ist dieselbe Botschaft, dieselbe Anführerin. Es gibt zwar hier und da ein paar kleine Änderungen, aber nichts grundlegend Neues, was das erklären würde.
1: Radically different that explains that.
2: Doch warum punktet Hanson mit ihrer Partei gerade jetzt? Viele Australier kämpfen mit steigenden Preisen und hohen Mieten. One Nation verspricht einfache Lösungen und ganz besonders weniger Einwanderung. Damit scheinen sie einen Nerv zu treffen. Schuld daran seien aber auch die anderen Parteien, argumentiert der Sozialdemokrat und frühere Regierungschef im australischen Bundesstaat Queensland Peter Bitty im Gespräch mit dem australischen Fernsehsender ABC. Ich hätte nie gedacht, dass ich mal erleben würde, dass One Nation so viel Unterstützung wie jetzt erfahren würde. Aber das liegt daran, dass die großen politischen Parteien versagen und sich nicht mit den Themen befassen, die den normalen Australiern am Herzen liegen. Sobald man damit anfängt, wird die Unterstützung für One Nation schwinden und die Partei wird den üblichen Selbstzerstörungsprozess durchlaufen. Politikwissenschaftler Morfitt kommt zu einem ähnlichen Befund. Seiner Meinung nach schwächelt insbesondere die konservative Mitte. Die Liberal Party stecke in einer Art Identitätskrise. Das Mitte-Rechts-Lager ist zusammengebrochen. Die populistische Rechte hat ihren Platz eingenommen und es sieht nicht so aus, als würde sich daran in nächster Zeit etwas ändern. Bis zur nächsten Parlamentswahl in Australien bleiben noch 2 Jahre. Zeit genug für die etablierten Parteien, verlorenen Boden wieder gut zu machen. Im Mai hatte One Nation zum ersten Mal einen Sitz im australischen Repräsentantenhaus gewonnen. Ein politischer Erfolg für Pauline Hanson, der vor einigen Jahren für die meisten kaum vorstellbar gewesen wäre.
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19: Die Trockenheit durch die Hitze und der ausbleibende Regen ist dieses Jahr erschreckend und hat große Auswirkungen. Nichts geht mehr auf dem Rhein. Bei Kaub zwischen Mainz und Koblenz hat der Fluss seinen absoluten Tiefstand erreicht. Das beeinträchtigt nicht nur die Schifffahrt auf dem Rhein selbst, sondern auch auf der Mosel. Denn Kreuzfahrtschiffe zum Beispiel können Bernkastel-Kues, Cochem oder Traben-Trarbach derzeit gar nicht erreichen, weil sie nicht vom Rhein in die Mosel übersetzen können. Das hat auch Auswirkungen auf den Tourismus an der Mosel. SWR-Reporter Christian Altmaier hat sich dazu in Traben-Trarbach umgehört. Christian, sind denn derzeit überhaupt noch Kreuzfahrtschiffe auf der Mosel unterwegs?
21: Am Moselufer in Traben-Trarbach liegt derzeit gar kein Kreuzfahrtschiff an und normalerweise würde es da jetzt schon eng werden zu dieser Zeit an den Schiffsanlegern. Aber aktuell geistern wirklich nur noch ein paar wenige verirrte Schiffe zwischen Trier und Koblenz herum und das sind die, die es nicht mehr geschafft haben, rechtzeitig auf den Rhein überzuwechseln. Wegen der Staustufen können sie noch weiter über die Mosel fahren, aber sie sind da jetzt sozusagen gefangen. Die allermeisten Touren sind entweder abgesagt oder umgeplant worden. Die Schiffe, die sonst nach Bernkastel-Kues, Traben-Trarbach oder Cochem unterwegs wären, fahren gerade über den Niederrhein nach Belgien oder in die Niederlande, hat man mir bei den Reedereien erklärt, zumindest so lange, wie der Fluss dort noch genug Wasser führt.
19: Keine Schiffe heißt auch weniger Touristen. Wie sehr merkt man das denn in den Orten?
21: Also das spürt eigentlich jeder, vom Café an der Ecke über die Apotheke bis hin zum Weinladen. Alle haben mir gesagt, dass sie merken, dass weniger Gäste und Kunden kommen. Die Touristinformationen mussten zum Beispiel auch Gästeführungen absagen. Und den Winzer Axel Ehmert aus Traben-Trarbach trifft es besonders hart. Der veranstaltet Events auf den Schiffen und bietet Weinproben für Kreuzfahrtgäste an. Und wegen des Niedrigwassers ist die Saison für ihn gelaufen, hat er mir gesagt.
0: Ich habe mich darauf spezialisiert und ich denke mal, es wird irgendwann nochmal regnen, es wird doch wieder gut werden. Das ist natürlich ein wirtschaftlicher Einbuß jetzt und die Saison lässt sich halt nicht mehr nachholen. Also die großen Reedereien fehlen bei mir, die hier ankommen. Ich hoffe, dass die Reedereien das Ganze überleben.
21: Und dass sie in Zukunft nicht auf andere Flüsse ausweichen, die vielleicht nicht so schnell austrocknen.
19: Dieses Jahr ist die Trockenheit und die Hitze natürlich extrem. Auch in Zukunft muss man immer öfter mit Niedrigwasser rechnen. Was bedeutet das denn perspektivisch für die Flusskreuzfahrten auf der Mosel?
21: Ja, in den vergangenen Jahren haben die Flusskreuzfahrten auf der Mosel regelrecht geboomt. Die Reedereien haben immer mehr und immer größere Schiffe mit immer mehr Passagieren über den Fluss geschickt. Wenn es aber durch den Klimawandel jetzt öfter zu Niedrigwasser kommt, dann könnte das diese Entwicklung natürlich dämpfen. Und diese Gefahr sieht auch Patrice Langer, der Stadtbürgermeister von Traben-Trarbach.
5: Also ich hoffe, dass sich das Wetter mehr oder minder beruhigt und dass wir das nicht jetzt jedes Jahr erleben müssen. Klimaschutz wäre natürlich angebracht und je weniger wir uns das Klima kümmern, je eher haben wir natürlich solche Probleme auf die Dauer.
21: Mit fatalen Folgen für die Mosel glauben hier viele, weil die Flusskreuzfahrten für den Tourismus immer wichtiger werden.
19: Informationen von SWR-Reporter Christian Altmaier.
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19: Viele Wolken, teils mit Regen oder Gewittern, am Nachmittag von Norden her trockener, Höchstwerte liegen bei 20 bis 26 Grad.

0: werden im Straßenverkehr zum Tier, wenn die anderen Autofahrer ein Verhalten an den Tag legen, das gerade nicht passt. Kann uns das zur Weißglut treiben? Was dabei im Gehirn passiert und welche Tipps Experten gegen Stress im Straßenverkehr geben, darüber berichtet Joachim Budde aus der ARD Gesundheitsredaktion.
1: Mann!
2: Da bist du gesteuert oder was?
3: Und jetzt siehst du, dass du dann auf der Straße bewegst, sonst komm ich dir gleich raus!
4: Wer auf YouTube Road Rage eingibt, kann sich davon überzeugen, dass es tagtäglich kracht auf Deutschlands Straßen. Autofahrerinnen und Autofahrer lassen sich von vermeintlichen oder tatsächlichen Fehlern anderer Verkehrsteilnehmer nerven.
5: Hinten auffahren zum Beispiel.
6: Wenn jemand einfach beim Abbiegen die Vorfahrt nicht beachtet.
7: Leute, die hinten in der 30-Zone nochmal richtig Gas geben, um bei einer roten Ampel rüberzufahren.
8: Fahrradfahrer?
9: Du stehst an der Ampel hinter einem Auto und denkst, warum fährt denn der eigentlich nicht? Der hat den Kopf nach unten, guckt auf Handy. Geht einfach nicht.
4: Wenn ein Mensch vor Wut kocht, übernimmt im Gehirn die Amygdala die Kontrolle. Das winzige Areal steuert Gefühle und die Wahrnehmung von Gefahr. Sie hemmt das Frontalhirn. Dort treffen wir vernünftige Entscheidungen. Der Körper wird überflutet mit Stresshormonen, das Herz rast, die Adern verengen sich, der Blutdruck steigt. Der Mensch ist im Kampfmodus. In diesem Zustand habe man nur noch ein Ziel, das Hindernis aus dem Weg räumen, sagt der Verkehrspsychologe Ulrich Chiellino.
10: Das führt dann auch dazu, dass ich bereit bin, mehr Risiko zu gehen, dass sich mein Blick mehr fokussiert, ich weniger mich im Verkehrsraum noch orientiere und meine Motivation einfach da ist, möglichst schnell aus dieser Situation entfliehen zu können. Und das sorgt eben für riskante Manöver.
4: Und Wutausbrüche sind längst nicht aufs Autofahren beschränkt, hat der Fahrsicherheitstrainer Uwe Tobian vom ADAC beobachtet.
11: Ich glaube, dass jeder Mensch immer dann, wenn er sich ins Auto setzt, aus der Fußgängerrolle entschlüpft und sofort Autofahrer wird. Als Fußgänger schimpft er über die Autofahrer oder Radfahrer und umgekehrt dasselbe Spielchen. Ja, und jeder in seiner Rolle will immer sein Recht auch haben und will auch die Fehler der anderen nicht tolerieren.
4: Trotzdem kommt die übermäßige Wut bei Menschen im Auto häufiger vor. Wer sich von einer Tonne Blech umgibt, ist von der Umwelt entkoppelt. Kommunikation mit Menschen außerhalb ist schwierig. Das verstärkt die negativen Emotionen, sagt der Verkehrspsychologe Ulrich Chiellino vom ADAC in München.
10: Wenn man zum Beispiel im Auto sitzt, dann ist es eben so, dass wenn ich laut schreie, erstmal keine Gegenreaktion zu erwarten habe oder jemand mich auf mein Fehlverhalten aufmerksam macht. Und das führt dann wiederum dazu, dass man eher mal emotionaler reagiert, als das vielleicht in anderen Lebenssituationen der Fall ist.
4: Viele Menschen sind zudem schon gestresst, bevor sie überhaupt ins Auto steigen. Wer kann, solle Stoßzeiten vermeiden und Pausen einplanen, sagt der Fahrsicherheitstrainer Uwe Tobian. Auch wenn es viele vielleicht nicht wahrhaben wollen, die Lösung ist gar nicht so schwer, findet der Fahrsicherheitstrainer.
11: Einfach nett sein, freundlich sein, auch mal lächeln, mal einen vorlassen. Ich verliere doch keine große Zeit, wenn ich einfach mal sage, okay, ich warte hier und lass den einfach ein Momentchen vorfahren.
4: Es bewahrheitet sich die alte Weisheit. Lieber etwas später ankommen, dafür aber gesund.
0: Es ist 9.25 Uhr. 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Knochenschrauben oder Platten kommen täglich in vielen Krankenhäusern zum Einsatz. In einigen Fällen kommt das Metall aus den Knochen, das die Knochen zusammengehalten hat, dann hinterher wieder raus. Und das bedeutet zweite Narkose, zweiter Schnitt und damit natürlich auch ein zweites Infektionsrisiko. Vielleicht werden in Zukunft aber abbaubare Implantate aus Magnesium eingesetzt. Zum Stand der Forschung, Melanie Stinn.
12: Wer nach einem Unfall eine Schraube oder eine Platte braucht, bekommt meist ein Implantat aus Titan, um den Knochen bis zur Heilung zu stabilisieren. Ob dieses Implantat im Körper bleibt oder wieder raus muss, das ist in Deutschland nicht klar geregelt. Viele Implantate würden also wieder entfernt, obwohl es medizinisch dafür keinen Grund gäbe, sagt Johannes Keller, Professor für Unfallchirurgie am Universitätsklinikum Hamburg-Eppendorf. Auch, weil es Kassenleistung sei.
13: Wir klären die Patienten auf, dass die Implantate prinzipiell für immer im Körper verbleiben können. Aber unterbewusst bleibt es wahrscheinlich doch bei den meisten Patienten so bestehen. Sie haben lieber das Gefühl, das möchte ich besser raushaben. Das ist interessant, dass in anderen Ländern, beispielsweise in den USA, wird das von den Kassen in der Regel nicht übernommen. Und da verbleiben viel mehr Implantate in den Körpern der Patienten als bei uns hier in Europa oder Deutschland insbesondere.
12: Es gibt aber auch Fälle, wo das Implantat tatsächlich wieder raus muss, weil es Schmerzen verursacht oder beim Bewegen stört. Und auch bei Kindern, deren Knochen ja noch wachsen, darf das Material nicht im Körper bleiben. Für genau diese Fälle könnten Implantate aus Magnesium die bessere Lösung sein. Magnesium kommt auch natürlich im Körper vor. Deshalb können solche Implantate einfach mit der Zeit abgebaut werden. Professorin Berit Zeller-Plumhof und ihr Team am Helmholtz-Zentrum Herion in Geesthacht forschen dazu.
8: Magnesium hat sehr, sehr viele Vorteile. Es ist zum einen entzündungshemmend. Das kann ein Vorteil für die Heilung des Gewebes sein, sodass es schneller heilt idealerweise. Dann gibt es die Eigenschaft, dass Magnesium wirklich die Knochenneubildung fördert. Also das heißt, es sind wirklich deswegen bioaktive Eigenschaften, die das Magnesium hat.
12: Das bestätigt auch Unfallchirurg Johannes Keller, dass Magnesiumimplantate trotz ihres großen Potenzials in vielen OPs noch nicht regelmäßig eingesetzt werden, hat aus seiner Sicht damit zu tun, dass es noch zu viele offene Fragen gibt.
13: Wir haben noch keine abschließenden klinischen Daten, die uns genau zeigen, welcher Bruch, welche Verletzung kann mit welchem Magnesiumimplantat bestmöglich versorgt werden. Das ist aktuell noch immer die individuelle Entscheidung des Chirurgen, in Rücksprache natürlich mit dem Patienten, ob das eine Option ist. Aber es gibt da keine leitlinienkonforme Behandlung mit diesen neuartigen Implantaten bislang.
12: Materialforscherin Berit Zeller-Plumhof und ihr Team sind dabei, ein paar Datenlücken zu schließen. So wollen sie den Zeitpunkt, zu dem das Implantat sich auflöst, künftig noch individueller steuern können. Unterschiede bei der genauen Lebensdauer des Implantats lassen sich zum Beispiel mit verschiedenen Legierungen herstellen.
8: Wir tun eben auch noch sogenannte Legierungselemente in das Metallgemisch dazu. Und auch die können dann wieder sogenannte bioaktive Eigenschaften haben, wie Silber, was antimikrobiell wirken kann. Ganz viel Calcium und Zink, weil da auch das sind Elemente, die schon im Körper vorhanden sind. Das wird viel untersucht.
12: Damit Patientinnen und Patienten in Zukunft also möglichst individuell versorgt werden können, experimentieren die Wissenschaftler und Wissenschaftlerinnen am Helmholtz-Zentrum Herion viel mit Hilfe von künstlicher Intelligenz und speziellen Fertigungsverfahren, zum Beispiel 3D-Drucken. Bis es soweit ist und Magnesiumimplantate für eine breitere Bevölkerungsschicht zur Verfügung stehen, sollte man sich gut informieren, wenn man ein Knochenimplantat bekommt. Denn auch die herkömmlichen Implantate können, zumindest bei Erwachsenen, oft ein Leben lang problemlos im Körper bleiben.
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0: UN-Klimakonferenz. In der Mongolei treffen sich ab heute Delegierte aus 197 Ländern der Welt, um darüber zu beraten, wie man die voranschreitende Wüstenbildung aufhalten kann. Dazu gleich mehr in etwa 10 Minuten.
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16: Le journal Afrique avec vous, Lisa Billy, et pour commencer, la joie et la fierté dans les rues de Yaoundé hier.
17: Oui, nous serons dans quelques instants dans la capitale camerounaise qui a exulté hier après la victoire des Lions indomptables du Cameroun en finale de la CAN féminine, un premier titre continental pour le pays. La COP 17 consacrée à la lutte contre la désertification vient de commencer en Mongolie. 2 semaines de discussions pour trouver des solutions mondiales face à la crise. Et ce sont bien les populations d'Afrique subsaharienne qui sont les plus touchées. Nous serons dans quelques instants en Tanzanie où la dégradation des sols a de graves conséquences. En Guinée-Bissau, à l'approche du référendum sur la nouvelle constitution, des voix critiques dénoncent un processus mené sans véritable participation populaire. Le texte promet une clarification des équilibres du pouvoir. Il instaure en réalité un régime présidentiel renforcé. Un Nigério-Tchadien inquiet d'être extradé vers le Tchad, Issa Kourundou, n'a pas pu participer fin juin au forum de la diaspora à Niamey. Les autorités l'accusent d'être membre d'un groupe politico-militaire tchadien. Mais c'est un prétexte, selon lui, ses explications dans ce journal. Et puis la coopération algéro-nigérienne au beau fixe. Dernier exemple en date, un projet de puits pétrolier dont les travaux ont été lancés la semaine dernière à leurs frontières en présence des premiers ministres des deux pays. La fête jusque dans la nuit à Yaoundé pour célébrer le sacre des Lions indomptables du Cameroun, nouvelle championne d'Afrique. Elles ont remporté hier la finale de la CAN féminine à Rabat, 3-0 face au Malawi. Reportage à Yaoundé de Joël Wadem.
18: Beaucoup de sifflets finaux, ces cris de joie ont résonné bien au-delà des rues de Yaoundé. Après avoir vu les Lions indomptables tomber à 3 reprises en finale, les Camerounais savaient que cette fois, le rendez-vous avec l'histoire ne leur échapperait pas.
3: De repêcher un champion d'Afrique, ça, il fallait vraiment le faire.
19: C'est incroyable, c'est magnifique. On s'attendait à ça.
20: Trop contente, trop contente. On n'a pas cru à la victoire des Camerounais à cette CAN. On leur a montré que non. Si on veut, on peut.
19: On est content, ça fait tellement longtemps qu'on n'a pas célébré un trophée pareil. Donc les filles nous font honneur. Le Cameroun retrouve sa joie de vivre, enfin. Et son esprit de gagne.
18: Déjà, les regards se tournent vers le prochain défi, la Coupe du Monde au Brésil. Mais pour les Camerounais, cette équipe a prouvé qu'elle savait se relever, surprendre et gagner.
19: Et la Coupe du Monde, ce sera la même histoire, on va écrire la même histoire. Ce sera une victoire pour le Cameroun et on va ramener cette Coupe chez nous à la maison au Cameroun.
3: Nos filles sont aptes pour aller à la Coupe du Monde cette fois-ci. On espère qu'elles vont arriver loin à la Coupe du Monde.
18: Du repêchage au sacre, les Lions indomptables ont écrit leur histoire. Et cette nuit, au Cameroun, la ferveur qui accompagnait ce premier titre continental disait simplement qu'aucun supporter n'était prêt à tourner la page. Joël Wadem, Yaoundé, RFI.
17: Yaoundé où les joueuses sont attendues dans la journée. Les discussions ont commencé ce lundi à la COP 17 à Ulaanbaatar en Mongolie, la conférence des Nations Unies consacrée à la lutte contre la désertification, intitulée « Restaurer les terres, restaurer l'espoir ». Moins connue que celle sur le climat et la biodiversité, cette COP est pourtant essentielle. À l'échelle mondiale, la désertification et la dégradation des terres affectent 40% de la surface du globe. C'est le cas dans le nord de la Tanzanie, où les sols volcaniques, autrefois fertiles, sont de plus en plus vulnérables. L'activité humaine via la culture ou l'élevage de bétail a provoqué la dégradation des sols. Un phénomène qui s'accélère maintenant avec un autre facteur, le changement climatique. Reportage dans la région d'Arusha, Elodie Goulesque.
21: Alaïs Morinda a laissé son boma, l'habitation traditionnelle des Maasai, pour désormais vivre dans une maison en briques et ciment au milieu de ses terres ancestrales. Face au Grand Rift. Le septuagénaire passionné d'environnement dresse un triste constat.
22: La terre et la forêt ont été détruites à cause des arbres coupés et vendus pour la construction à Arusha. La terre est détruite quand il y a plus de gens qui y vivent qu'elle ne peut en supporter et quand l'eau disparaît. C'est ça qui a changé aujourd'hui.
21: Comme dans les plaines du Nord, c'est la Tanzanie tout entière qui est concernée. Selon le groupe d'études scientifiques Jali Hardy, plus de 50% de la surface totale du pays subit une dégradation des terres rapide, l'une des plus fulgurantes à l'échelle mondiale. Un phénomène qui n'est pas uniquement lié à l'exploitation des terres, selon Neovisius Singa, directeur de la conservation communautaire et de l'environnement à l'ONG African People and Wildlife.
23: Le surpâturage du bétail peut parfois laisser les sols à nu, ce qui favorise leur érosion. Mais le changement climatique est aussi responsable.
21: Une réalité du quotidien qui va s'accentuer dès le mois d'octobre. Le phénomène climatique El Niño devrait apporter de fortes pluies en Afrique de l'Est, d'autant plus dévastatrices avec des sols fragilisés. En 2024, en Tanzanie, 155 personnes avaient perdu la vie à cause d'inondations et de glissements de terrain liés à El Niño. Elodie Goulesque, Arusha, RFI.
17: En Guinée-Bissau, les citoyens bientôt appelés à voter pour leur nouvelle constitution. Le référendum est prévu le 30 août. Le texte présenté en fin de semaine dernière par le président du Conseil national de transition entend clarifier les équilibres du pouvoir. Mais dans les faits, il prévoit de remplacer le régime semi-parlementaire par un régime présidentiel fort, renforçant donc les pouvoirs du chef de l'État. Boubacar Touré, président de la Ligue Bissau-Guinéenne des droits humains, dénonce un processus mis en place sans le peuple.
24: Une révision constitutionnelle d'une telle importance doit résulter d'un processus participatif, inclusif et transparent. Mais jusqu'à aujourd'hui, on voit que la constitution a été adoptée par le Conseil national de transition sans consultation. Et la constitution actuelle, c'est une constitution de l'équilibre des pouvoirs. Donc, cette nouvelle constitution, on a constaté quelques déséquilibre de pouvoir, concentration de pouvoir à la figure du président de la République. On a exprimé vivement notre préoccupation face à la suppression dans les textes constitutionnels révisés de ce mécanisme de contrôle de constitutionnalité. Donc, la suppression ou l'affaiblissement de ces mécanismes va créer des problèmes, mais aussi priver le citoyen d'une garantie essentielle contre l'exercice arbitraire du pouvoir.
17: Boubacar Touré, président de la Ligue Bissau-Guinéenne des droits humains. Un Nigéro-Tchadien a fui le Niger, craignant pour sa sécurité. Issa Kourundou, président du Haut Conseil des Nigérians du Canada depuis avril dernier, n'a pas pu participer au forum de la diaspora organisé à Niamey fin juillet. Il affirme avoir été démis de ses fonctions par le ministre des Affaires étrangères, Bakary Yahou Sangaré, qui l'accuse d'être membre du FACT, un groupe politico-militaire tchadien dont il était le porte-parole. Issa Kourundou assure pourtant avoir quitté le mouvement en 2023. Selon lui, le ministre lui reproche en réalité d'avoir dénoncé une circulaire demandant aux responsables des hauts conseils de surveiller la diaspora nigérienne. On l'écoute.
1: Pour participer au forum, je suis arrivé le 23 juillet à Niamey. Le 24, lorsqu'il s'est effectivement assuré que je suis bien arrivé sur le territoire nigérien, le 24, il m'a envoyé une notification pour me dire que je suis exclu. Je l'ai écrit, je lui ai fait savoir que ce n'était pas correct. Il n'a pas jugé nécessaire de revenir sur sa décision. Et après, maintenant, j'ai appris une source qui m'a informé qu'effectivement, il y a ta photo qui circule entre les mains des policiers. Donc, il m'a fait comprendre que je dois prendre des dispositions et je dois faire très attention. J'ai dit, j'ai remercié la source et j'étais assez prudent, mais cela n'a même pas empêché de recevoir maintenant une convocation à la PJ. J'ai été convoqué à la PJ, justement, l'objectif, c'est justement de m'arrêter, certainement. Donc, je n'ai pas répondu à cet appel, à cette convocation de la PJ. L'objectif, vraiment, c'est de m'arrêter, même de m'extrader vers le Tchad, quoi, en fait. Et j'ai pris mes dispositions pour me mettre à l'abri. Et c'est de là que je suis en train de m'exprimer concernant cette situation.
17: Issa Kourundou. Le Niger et l'Algérie renforcent leur coopération dans le secteur de l'énergie. Après la mise en service d'une centrale électrique près de Niamey, les deux pays passent une nouvelle étape avec le lancement de forages pétroliers dans le nord du Niger. Les travaux ont commencé jeudi dans le cadre du projet Kafra Sud-Est. Les premiers ministres algériens et nigériens ont assisté à la cérémonie de lancement, l'occasion de louer l'importance de la coopération entre leurs deux pays, Sofiane Amazian.
2: Les deux premiers ministres côte à côte qui célèbrent le lancement officiel des travaux de forage pétrolier dans la ville de Kafra, tout près de la frontière algérienne. Des images devenues habituelles, Sifi Rib ayant effectué son troisième voyage au Niger en 2026. Alors que les relations entre les deux pays se sont réchauffées ces derniers mois, les projets communs se concrétisent. Début juin, Ali Mahaman Lamine Zen et son homologue algérien ont inauguré une centrale électrique à Niamey. Cette fois, c'est dans le domaine pétrolier que la coopération algéro-nigérienne se matérialise, des travaux de forage pouvant atteindre 3900 mètres, opérés conjointement par deux sociétés, Cipex Niger et Enafor, filière de la Sonatrach côté algérien. Les réserves de ce bloc pétrolier sont estimées à 260 millions de barils, selon les autorités nigériennes. Durant son discours, Sifi Rib a estimé que ce nouveau projet reflète le souci des dirigeants des deux pays de faire passer les relations bilatérales du niveau politique à une nouvelle étape de coopération concrète. De son côté, le Premier ministre nigérien a parlé, je cite, d'étape majeure dans le processus de partenariat entre les deux pays.
17: Sofiane Amazian. Au Kenya, à un an de la présidentielle, le climat politique inquiète. De nouvelles violences ont éclaté hier dimanche pendant un déplacement de l'opposition à Homa Bay dans l'ouest du pays. Plusieurs parlementaires venus mobiliser les électeurs dans le cadre du mouvement Linda Mwananchi. Là, le président très contesté a fait savoir qu'il serait candidat à sa réélection. Les explications d'Alban Tiroir.
5: Le convoi de l'opposition a essuyé des jets de pierre mais est parvenu à entrer dans Homa Bay en fin de journée. La presse kenyane décrit une ville théâtre de scènes de chaos en amont même du rassemblement. Dès le matin, des routes ont été bloquées. Des hommes armés de bâtons et de machettes circulaient dans les rues. Certains ont agressé des passants, leur arrachant des objets de valeur, selon l'AFP, qui indique que deux de ces journalistes ont été violemment attaqués. La police a annoncé avoir arrêté la veille du rassemblement 15 personnes en possession d'armes, soupçonnées d'être des criminels recrutés pour perturber des activités politiques. Opposition et société civile dénoncent depuis plusieurs mois un climat politique de plus en plus violent et notamment l'utilisation de goons, des hommes de main qui sèment le trouble lors de rassemblements. Une élection partielle mi-juillet a notamment été elle aussi marquée par des actes de violence. Pour Amnesty International, les événements de dimanche représentent une menace grave pour les droits et libertés garantis par la constitution kenyane. L'ONG s'en inquiète à l'approche des élections de 2027 et appelle à une enquête. Alban Tiroir, Nairobi, RFI.
17: Nairobi, où il est 10h41.
16: Merci beaucoup, Elisabili. 7h42 en temps universel. On fait un dernier point sur l'actualité sportive avec vous, Baptiste Leduc. Et le Cameroun est donc champion d'Afrique. Les Lions indomptables ont brillamment remporté la CAN féminine hier.
6: Et 1, et 2, et 3-0 en finale contre le Malawi. Le résultat propre et net par excellence, d'autant que c'était déjà le score à la mi-temps. Un doublé de Maringa et une superbe reprise en pivot de Naomi Eto ont scellé l'affaire. Les Lions indomptables ont maîtrisé leur sujet tout au long de cette compétition et les joueuses camerounaises ont fort logiquement été récompensées individuellement. Ellie Bihina remporte bien sûr le titre de meilleure gardienne du tournoi et Monique Ngoc, celui de meilleure joueuse de cette CAN. La milieu de terrain du Cameroun ne s'y attendait pas forcément et de toute manière, elle préfère souligner la performance collective des Lions.
7: C'est juste le résultat d'un travail abattu depuis le début. Nous avons commencé cette compétition avec un plan bien défini, en venant jouer chaque match avec nos forces. Et c'était ça le plan. Jouer avec nos forces, nous faire confiance et on a pris chaque match l'un après l'autre. On a commencé à enchaîner des victoires. On a fait face à les meilleures équipes de l'Afrique. On les a sorties. On ne va pas dire que ça a été facile. Désolé, mais ça n'a pas été facile. Elles nous ont vraiment rendu la tâche difficile. Et le fait que nous arrivons en finale, ce n'est pas le fruit du hasard. Et franchement, on le mérite.
6: Et la Malawite Temwa Chawinga termine, elle, soulier d'or de la compétition avec 5 buts inscrits.
16: Le Cameroun qui a donc impressionné tout au long de cette compétition et les chiffres traduisent cette domination des Lions indomptables.
6: Les 3 buts inscrits en finale ne feront pas oublier que c'est d'abord grâce à sa défense hermétique que le Cameroun est devenu champion d'Afrique. Seulement 2 buts encaissés en 6 matchs, mais surtout aucun, ni en quart, ni en demi, ni en finale. Et puis la difficulté du parcours des Lions force également le respect alors qu'elles arrivaient en tant que nation repêchée après l'élargissement à 16 équipes. Les Camerounaises sont sorties d'un groupe où figurait notamment le Ghana. Ensuite, elles ont éliminé les tenantes du titre nigérianes, puis le pays hôte marocain, avant de triompher en finale avec un match référence. Un sacre incontestablement mérité.
16: Du basket également, Baptiste, avec les Afrobasket U18 qui se sont terminés hier à Abidjan et les victoires de la Côte d'Ivoire et du Mali.
6: Soir de fête hier au Palais des Sports de Trècheville avec d'abord le 10e sacre à l'Afrobasket U18 des jeunes maliennes. Succès 77-68 face au Nigeria et puis ce sont les éléphantaux qui ont pris le relais devant leur public. Victoire des Ivoiriens 73-51 contre le Sénégal. Molamine Sissavané a suivi pour nous cette dernière soirée de gala pour les espoirs du basket africain.
9: Alors que la Côte d'Ivoire mène de 20 points d'écart dans le dernier quart-temps face au Sénégal, le public lui consacre déjà MVP, titre que Nathan Diako décroche en effet pour ses 22 points en finale et ses performances durant tout le tournoi.
10: Franchement, c'est une fierté parce que c'est si j'ai commencé à jouer, j'ai montré à tout le monde que c'est mon terrain.
9: Le jeune arrière issu du championnat ivoirien, ravi des trophées collectifs et individuels.
10: On est heureux d'avoir gagné sur le top 5 et c'est un rêve devenu réalité. Ça montre que j'ai travaillé pour arriver jusqu'à là. Et je ne pouvais pas faire ça sans eux. C'est mes piliers, donc merci à eux. C'est la Côte d'Ivoire.
9: Plus tôt en début de soirée, c'est l'hymne du Mali qui résonnait après la victoire des Aiglons face aux Ditaigres du Nigeria chez les filles.
11: Ça n'a pas été facile, mais on a pu défendre les titres et on a bien travaillé. Et au final, on a eu la tête.
9: Houda Keïta, meilleure marqueuse et meilleure shooteuse à 3 points du tournoi.
11: Je suis heureuse, je suis émue, mais coéquipiers m'ont aidé parce que le travail là, je ne peux pas faire seul. Je remercie les coachs, je remercie les encadrés. Sans eux, je n'aurais pas pu avoir cette opportunité. Et c'est trop faux aussi.
9: 10e trophée pour les Maliennes, alors que les Ivoiriens décrochent enfin leur première couronne. Molamine Sissavané, Abidjan, RFI.
6: Et pour être tout à fait complet sur les récompenses individuelles, Clotilde, sachez que c'est Maïmouna Traoré qui a été élue meilleure joueuse du tournoi féminin.
16: Baptiste Leduc pour les sports. Elle est née en 1925 dans la région de la Lobaye en République centrafricaine et elle s'est engagée très jeune au sein du mouvement de l'évolution sociale de l'Afrique noire, le MESAN. Elisabeth Domitien y était responsable des femmes. Elle a aussi contribué à diffuser les idéaux du mouvement indépendantiste auprès des populations. Et aujourd'hui, alors que son nom semble peu à peu s'effacer de la mémoire collective, eh bien certains plaident pour une meilleure reconnaissance de son héritage. La suite de notre série consacrée aux actrices oubliées des luttes anticoloniales avec ce reportage à Bangui de Rolf-Steve Domielleux.
0: Sous les arbres et sur les banquettes aménagées dans l'enceinte de l'Alliance française de Bangui, quelques visiteurs consultent des ouvrages d'histoire et de vieux albums photographiques consacrés à la République centrafricaine. Sur plusieurs clichés jaunis par le temps, apparaît le visage d'Elisabeth Domitien, une femme au regard déterminé, souvent entourée de militantes ou de responsables politiques de l'époque. Maurice Guimendego, professeur d'histoire, s'arrête longuement sur une photographie datant des années précédant l'indépendance.
4: Madame Domitien, qui fut un véritable leader féminin politique, elle rentre en politique dans le MESAN, le mouvement d'évolution sociale de l'Afrique noire, créé par Boganda. Fin des années 40, elle était commerçante, en femme d'affaires, comme on le dit. Même si elle ne parlait pas français, elle tenait ses discours en sango. Donc elle avait quelque chose de l'ordre du charisme naturel.
0: À quelques mètres de là, Yvon Yangana parcourt un album consacré aux pionniers de la nation. Il vient de découvrir cette histoire d'Elisabeth Domitien.
23: Lorsqu'on évoque l'indépendance de notre pays, les noms des grands leaders masculins reviennent souvent. Pourtant, derrière cette conquête de la liberté se trouvait aussi cette femme courageuse. Responsable des femmes au sein du MESAN, elle parcourait les villages, mobilisait les maires, les commerçantes et les agricultrices, en expliquant l'importance de l'émancipation du peuple centrafricain.
0: Dans la médiathèque, un groupe de jeunes observe des photographies montrant Elisabeth Domitien lors de plusieurs cérémonies officielles. Parmi eux se trouve Antoine Gonda, un agriculteur d'une vingtaine d'années.
8: J'ai compris que c'était une femme de caractère. On raconte qu'elle n'hésitait pas à dire ce qu'elle pensait, même face aux plus hautes autorités. Bien avant que les questions de représentation féminine ne deviennent un enjeu mondial, elle avait déjà tracé la voie. Aujourd'hui, même si un hôpital porte son nom, je trouve qu'elle est tombée dans l'oubli.
0: Après l'indépendance de la République centrafricaine en 1960, Elisabeth Domitien poursuit son engagement politique. Son influence grandit progressivement au sein du MESAN. En 1972, elle devient vice-présidente du parti. Trois ans plus tard, le président Jean-Bédel Bokassa la nomme première ministre, faisant d'elle la première femme à occuper cette fonction en Afrique subsaharienne. Rolf-Estève Domerle, Bangui, RFI.
16: À Bangui, il est à 8h49. Entre les droits d'auteur, les médias, l'arrivée aussi des nouvelles technologies, on va explorer dans les prochains jours sur RFI l'envers du décor de l'industrie musicale africaine. Et on commence donc aujourd'hui avec le groupe Trace qui s'est imposé dans le milieu en tant que diffuseur, promoteur aussi des musiques afro-urbaines, éditeur de 30 chaînes de télévision diffusées sur tous les continents. On parle parfois carrément du MTV africain. Mais les activités du groupe vont bien au-delà de l'aspect médiatique. Reportage au siège de Trace de Charlotte Cossé.
12: Dans les locaux de Clichy, dans le nord de Paris, Fabien Pugliese réalise les derniers réglages du nouveau studio radio.
13: Ici, on va alimenter tout ce qui concerne notre radio DAB et aussi tout ce qui concerne nos radios sur la Caraïbe, Guadeloupe, Martinique, Guyane. Donc on va pouvoir programmer et envoyer en live.
25: Donc ici, vous êtes dans la control room.
12: L'ambition historique de Trace est d'être une plateforme, une opportunité d'exposition pour les musiques afro-caribéennes. Un pari gagnant pour Olivier Laouché à la tête du groupe.
25: On a démontré ce qui vient de se passer avec l'explosion de l'afrobeat, de l'amapiano, des musiques caribéennes, du compas, du zouk. Eh bien, on ne s'est pas trompé. On avait effectivement fait le bon pari. D'abord, le premier driver de la réussite de cette culture, c'est la qualité artistique des productions des artistes. C'est d'abord eux. Mais nous, on a toujours été la plateforme qui les a accompagnés. Parfois, on a même produit des titres avec des artistes nous-mêmes. Mais par exemple, on avait fait ce titre avec Dadju et Serge Ibaka qui s'appelle Mafuzi Style, qui était Platinum. On a coproduit énormément de choses. On fait aussi maintenant les plus gros événements musicaux du continent africain qui sont les Trace Awards.
12: Mais l'entrepreneur ne s'arrête pas là et depuis 2003, il développe les activités du groupe.
25: C'est vrai qu'en plus de notre activité historique, on a développé des plateformes digitales. On a d'une part une plateforme qu'on est en train de lancer qui s'appelle Trace Plus, qu'on développe en partenariat avec TikTok, qui est une espèce de social super app sur laquelle on va retrouver non seulement les formats tiktokiens où on peut poster soi-même du contenu, mais on va retrouver également tous les contenus professionnels du groupe Trace. On a une plateforme également de formation professionnelle en ligne qui s'appelle Trace Academia.
12: Les collaborations se multiplient, les prix s'amoncellent. L'entreprise prend à bras le corps le tournant des plateformes en ligne et de l'intelligence artificielle. Mais pour Olivier Laouché, un objectif reste central.
25: Surtout, on essaie aussi d'amener des solutions. En fait, il y a très peu de droits qui sont collectés sur le continent africain. Et donc, on a pris la décision de développer une plateforme digitale qu'on devrait lancer en partenariat avec le gouvernement de la République démocratique du Congo d'ici la fin de l'année pour justement amener une solution à ce problème de la collecte. Et l'idée, c'est de pouvoir déployer ensuite cette plateforme sur tous les pays qui sont intéressés en Afrique. Nous, on veut absolument que les artistes gagnent leur vie grâce à leur talent, grâce à leur musique. Donc, on veut être en même temps celui qui va assurer la promotion, mais également la monétisation de leurs œuvres.
12: Et pour les artistes en quête de notoriété, une nouvelle plateforme de détection de talent, TraceNext, va être prochainement lancée.
3: Upload your best 1 minute video on Trace Plus. Hashtag TraceNext. Then watch the world respond.
16: No limits. Afrique Économie avec Charlotte Cossé. Presque 10 heures ici à Paris.

0: Et ces clips à elle, ils sont forcément diffusés sur les chaînes de Trace. Ayra Starr vient de sortir son nouvel album. Et c'est notre choix musical sur RFI. Bonjour Noémie Leweller.
1: Bonjour Clotilde, bonjour à toutes et à tous.
0: La star nigériane qui cumule plus de 18 millions d'écoutes mensuelles sur Spotify. Donc on imagine que son dernier album était un petit peu attendu.
1: Voilà, exactement. Même si plusieurs titres de ce troisième album avaient déjà été dévoilés ces derniers mois. Stargirl, le nom de cet album, la fille star en français, compte en tout 16 titres, fidèle à l'univers musical d'Ayra Starr entre afropop et R&B. Parsemé de Yoruba, de Pidgin, nigérian et d'espagnol, la langue principale de ce disque reste l'anglais. Langue officielle du Nigeria, il lui ouvre en grand les portes du marché international. Puis c'est aussi l'expression de la nouvelle adresse de l'artiste, puisque Ayra Starr vit depuis l'année dernière à New York, après avoir signé sur Roc Nation, le label de Jay-Z. Elle dédie d'ailleurs un morceau à cette ville, Midnight in New York, minuit à New York.

0: Kansola Sarah Adere Bigbe, Ayra Starr est née au Bénin, puis a déménagé vers 12 ans au Nigeria. Elle aborde justement dans ses albums, et encore plus dans Stargirl, l'appartenance à deux cultures, mais aussi la gestion des attentes familiales, le succès, l'amour, l'émancipation ou encore la confiance en soi.
1: À 24 ans, elle a déjà une carrière assez fulgurante.
0: Oui, soutenue par sa mère, elle commence à écrire des chansons avec son frère à l'adolescence. Elle écoute alors Nicki Minaj et rêve de suivre le même chemin que la rappeuse. À 16 ans, elle devient mannequin. À 17, elle met en ligne l'une de ses chansons et est repérée par un producteur qui la signe. Puis les albums s'enchaînent, elle en sort un tous les deux ans en moyenne, avec à chaque fois des collaborations prestigieuses. Par exemple sur ce titre, Gimme That, Donne-moi ça avec Wizkid, autre star nigériane de l'afropop.

0: Et Wizkid Noémie, c'est loin d'être le seul invité de rang hein, sur cet album.
1: Effectivement, Clotilde, tout l'album est constellé de collaborations avec des artistes renommés. Wizkid, mais aussi Rema, Zayn Malik, Leon Thomas et même la chanteuse franco-congolaise Théodora avec Mrs Pepper, en français Madame Argent.

0: Et Ayra Starr espère bien agrandir la pléiade d'artistes avec lesquels elle a collaboré. Elle rêve par exemple de chanter avec Rihanna ou Beyoncé, ses idoles. Peut-être sur le prochain album, qui sait. Après tout, elle en a les moyens. Elle qui compte parmi les ambassadrices et ambassadeurs de l'afropop nigériane qui l'ont exporté dans le monde entier, notamment grâce à ses featuring internationaux.
1: Ayra Starr qui sera en concert notamment à Londres hein, ce vendredi 21 août, aux États-Unis aussi début septembre. Et puis même à Lusaka en Zambie le 19 septembre prochain. Merci Noémie Le Weller.
0: Merci Clotilde.

0: SPD-Grundsatzprogrammen und versteht diese verkehrte Welt nicht mehr. Bislang erzählten die beiden Koalitionspartner unterschiedliche Märchen über Gerechtigkeit. Für die Sozialdemokraten bedeutete sie vor allem, Ungleichheit zu verringern. Für die Union dagegen bestand Gerechtigkeit darin, Leistung anzuerkennen. Nicht die möglichst gleiche Verteilung des Wohlstands stand im Mittelpunkt, sondern die Möglichkeit, ihn sich zu erarbeiten. Nicht so in diesem Sommermärchen. Selbst erfahrene Beobachter wissen nicht mehr, in welchem Kapitel sie sich befinden. Aber da erscheint die weise alte Dame Gerechtigkeit und spricht. Ihr streitet seit Jahrzehnten um meinen Namen. Die einen suchen mich in der Umverteilung, die anderen in Leistung und Chancengleichheit. Vielleicht liegt euer größter Irrtum aber darin zu glauben, ich ließe mich allein mit Worten gewinnen. Sie zeigte auf das Königreich. Dort hatten viele Menschen längst ihr eigenes Urteil gefällt. Nur etwa jeder Dritte meint, es gehe im Land eher gerecht zu. 6 von 10 empfinden das Land als eher ungerecht. Das Sommermärchen bringt die Erkenntnis. Nicht die schönste Definition von Gerechtigkeit entscheidet, sondern dass die Menschen sie in ihrem Alltag erleben.
1: In der Realität sind die Menschen in Deutschland nicht komplett überzeugt, dass es allzu gerecht zugeht. So bewertet es auch Verena Bentele. Sie ist Präsidentin des Sozialverbandes VDK. Bei SWR aktuell kritisiert sie unter anderem die in der Gesundheitsreform geplanten Krankschreibungen ab Tag 1 für Arbeitnehmerinnen und Arbeitnehmer und das damit verbundene Misstrauen.
2: Wenn jemand sich schlecht fühlt und eben mal einen Tag zu Hause bleibt, und wir gehen von den allermeisten Menschen wirklich auch davon aus, dass sie das sehr bewusst machen, weil sie wissen ja auch, sie haben eine Verantwortung, sie haben Kolleginnen und Kollegen, dann ist es eben für viele, gerade im ländlichen Raum, eine Riesenherausforderung, sich in den städtischen Bus, wenn überhaupt einer fährt, zu stellen oder ins Auto zu sitzen und da in eine Arztpraxis zu fahren. In den Praxen ist die Gefahr, wenn man mit Magen-Darm-Virus kommt, groß, dass man auch andere Menschen ansteckt. Und die Herausforderung, die ich einfach auch sehe, neben den genannten Gründen, ist, dass wenn jemand dann schon zum Arzt geht, die Menschen dann eben auch nicht zu der Ärztin, dem Arzt sagen, schreiben Sie mich mal für 1 oder 2 Tage krank, sondern dann ist auch eine ganze Woche vielleicht mal okay, wenn man sich ausruhen möchte. Also ich bin auch überhaupt nicht sicher, ob der gewünschte Effekt eintritt. Und mich stört auch sehr das Misstrauen, das den Menschen hier entgegengebracht wird von Seiten der Bundesregierung.
1: Anstelle von Misstrauen und Vorwürfen, wie wäre es mit mehr Miteinander und ehrenamtlichem Engagement? Berlin-Korrespondentin Katrin Aue wünscht sich genau das und hat einen konkreten Vorschlag.
3: Es wird einmal ein Land, in dem wir alle eine große grüne Gießkanne nutzen. Also sinnbildlich. Ich habe nämlich eine Nachbarin, die unverdrossen unsere Berliner Wohnstraße begrünt. Komme, was wolle, gießt sie ein schmales Stück Natur direkt vor unserem Haus. Dort summt und sirrt und zirpt es, während der Rest der Straße klinisch tot ist. Dieser Freiwilligendienst mag klein erscheinen. Für uns Nachbarinnen und Nachbarn ist er ein großer Schatz. In diesem Sommermärchen haben alle, die wollen, eine Art grüne Gießkanne. Also nicht nur Leute, die ohnehin schon x Ehrenämter haben, denn die gibt es natürlich jetzt schon. Vielen Dank dafür übrigens. Gerade in Zeiten, in denen ein Kanzler Behäbigkeit, Bequemlichkeit und Faulheit beklagt. In diesem Sommermärchen bringen sich alle, die mögen, mit irgendetwas ein. Suchen sich eine Tätigkeit, die unser Zusammenleben ein bisschen besser macht. Die Regierung unterstützt das mit vollen Kräften. Nicht, weil sie sich so aus der Verantwortung stehlen kann. In diesem Sommermärchen hat sie ja ohnehin die Grundlagen dafür gelegt, dass in unserem Land alles ganz gut läuft. Aber mit einer Taskforce sorgt sie dafür, dass alle, die möchten, Zeit und Kraft für ein Ehrenamt finden. Weil sich rumgesprochen hat, dass es vielen gut tut, sich einzubringen, sich als Teil des Ganzen zu fühlen. Weil viele finden, ja, grundsätzlich ist es der Job der Politik, unser Land wieder auf Vordermann zu bringen, gerechter und schöner zu machen. Aber nicht nur. Ein bisschen was steuern alle bei, die wollen. Und sei es mit einer grünen Gießkanne in diesem Sommermärchen.
1: So ein Ehrenamt füllen viele Menschen schon aus. In Stuttgart gibt es seit 1998 die Aktion Let's Putz. Dabei befreien Ehrenamtliche Parks, Straßen und Gehwege von Müll. SWR aktuell Moderator Stefan Eich hat mit Gunter Schmidt gesprochen. Schmidt ist Verantwortlicher des Fördervereins Sicheres und Sauberes Stuttgart und organisiert solche Aufräumaktionen.
4: Ich könnte ja auch einfach selbst hingehen und ohne irgendeinen Verein im Rücken das Zeug aufsammeln, das mich da stört. Senkt das die Hemmschwelle, sowas zu machen, wenn man das mit mehreren zusammen macht und organisiert?
5: Also das ist auch wieder unterschiedlich. Es gibt welche, die wollen gar keine Gruppen, sondern die wollen tatsächlich ganz alleine putzen. In der Mehrzahl sind es aber tatsächlich dann Leute, die Interesse daran haben, das gemeinschaftlich zu tun, das in so einem Teamwork abzubilden. Und da unterstützen wir natürlich sehr gerne. Natürlich könnte man das selber machen. Bei uns gibt es eben noch diesen Bonus einer Teilnahmeprämie, weil Let's Putz bei uns ausgelegt ist als Wettbewerb unter den Stadtbezirken, unter den 23 Stuttgarter Stadtbezirken. Und so erhält dann jeder Bezirk, der mindestens 50 Putzer im Bezirk mobilisiert hat, dann noch eine Teilnahmeprämie, die gar nicht so ganz gering ausfällt.
1: Eine gute Gesellschaft muss also kein Märchen bleiben. Wenn alle ein wenig Engagement zeigen, können wir gemeinsam viel erreichen. Das war ein SWR Aktuell Kontext mit Sebastian Felser.
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7: Gestrandet in Ceuta. Zehntausende Menschen sind vor wenigen Wochen von Marokko in die spanische Exklave Ceuta geflohen. Viele wurden wieder zurückgeschickt. Einige Tausend sind immer noch vor Ort. Wie es diesen Menschen dort geht, hören wir gleich nach den Nachrichten.
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7: Viele Wolken, teils mit Regen oder Gewittern, am Nachmittag von Norden her eher trocken. Die Höchstwerte liegen bei 20 bis 26 Grad. Zunächst halten sich im Südwesten viele Wolken. Aus NRW breitet sich Regen nach Rheinland-Pfalz aus. Am Nachmittag wird es wieder größtenteils trocken. In der Mitte und im Süden Baden-Württembergs ziehen einige kräftige Regengüsse und Gewitter durch, die sich am Abend an den Alpenrand zurückziehen. Die Temperaturen steigen auf 20 Grad in Jünkerath und bis auf 26 Grad in Freiburg. Morgen wird es bewölkt und vorübergehend regnerisch. In Südbaden trocken mit etwas Sonne. 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
8: À Paris, 8h30 en temps universel. Merci d'écouter RFI. Le journal tout de suite avec vous, Mathis Limano, bonjour.
9: Bonjour Amélie Beaucourt. À la une de cette dernière édition d'Afrique Matin, cet accord signé en Guinée entre la Nimba Mining Company et une entreprise australienne d'exploration minière. Objectif, explorer les sous-sols du pays à la recherche de réserves d'or. Elles sont sur le toit du football africain. Les Camerounaises sont les nouvelles championnes d'Afrique après leur finale gagnée hier soir contre le Malawi. Les Lions indomptables attendus dans l'après-midi à Yaoundé. À suivre aussi la réaction du parti présidentiel au Tchad. Après que Succès Masra ait appelé un gouvernement d'unité nationale, l'exécutif ne ferme pas la porte à une participation de l'ex-premier ministre, mais tempère. Et puis le monde de la littérature se souvient, l'autrice sénégalaise Mariama Ba disparaissait il y a 45 ans jour pour jour, avec derrière elle tout un héritage pour les autrices d'aujourd'hui. On ouvre donc ce journal en Guinée où, après s'être lancé dans la bauxite, la société à capitaux publics Nimba Mining Company concrétise ses ambitions dans le secteur de l'or. Elle a signé jeudi les statuts de sa nouvelle joint venture avec l'entreprise australienne Resolute Mining, une co-entreprise qui portera le nom de Landaya Gold. L'objectif, commencer l'exploration de l'or présent dans le sous-sol guinéen dès les prochains mois, Tanguy Bihan.
10: Nimba Mining Company, créée l'an dernier, commence déjà à se diversifier en se lançant dans l'exploration de l'or. Pour cela, elle avait besoin d'un partenaire expérimenté, explique Patrice Lullier, le PDG de l'entreprise à capitaux publics.
11: On connaît aussi nos limites, hein, historiquement, donc on est quand même plus des gens qui sont dans la bauxite. On n'a pas d'expérience particulière dans l'or, et c'est la raison pour laquelle on ne veut pas y aller tout seul, et c'est la raison pour laquelle on crée une JV avec une société australienne qui est donc Resolute Mining, qui est une société reconnue, grosse expérience en Afrique de l'Ouest.
10: Resolute Mining exploite en effet des mines d'or au Mali, au Sénégal et en Côte d'Ivoire, et elle avait d'ailleurs déjà fait de l'exploration en Guinée.
11: Nimba Mining Company, en fait, notre ADN et notre modèle, c'est la société Maaden en Arabie Saoudite ou l'OCP au Maroc ou Codelco au Chili, c'est-à-dire une société minière nationale, souveraine, diversifiée dans l'extraction de tous les métaux et dans la transformation de tous les métaux. Donc l'idée, c'est bien de ne pas se limiter seulement à la bauxite ni à l'alumine, mais de faire de l'exploration sur tous les métaux possibles en République de Guinée.
10: La nouvelle société Landaya Gold demandera rapidement des permis miniers pour se lancer dès la fin de l'année dans l'exploration de l'or dans la région de Siguiri, le nord-est de la Guinée.
9: Tanguy Billon, 8h32 en temps universel. Les nouvelles championnes d'Afrique attendues dans l'après-midi à Yaoundé. Les Camerounaises se sont hissées sur le toit du football africain après leur succès 3-0 hier soir face au Malawi en finale de la CAN. Premier titre continental dans l'histoire du pays, d'autant plus retentissant qu'elles avaient été repêchées avant le début de la compétition, déjouant ainsi tous les pronostics. À Rabat, retour sur une finale rêvée avec François Mferkataji.
12: Dès la mi-temps, les joueuses remplaçantes forment une haie d'honneur pour féliciter les titulaires. Elles mènent déjà 3-0, un doublé de Marie-Gisèle Ngamanga et un but superbe, une demi-volée en pivot de Naomi Eto. 45 minutes plus tard, le score est inchangé et le stade exulte. Le Cameroun s'offre sa première Coupe d'Afrique des Nations pour la plus grande joie des supporters.
13: Elles sont vraiment très belles à voir. Elles sont magnifiques, elles sont fabuleuses. Je ne peux que dire que Dieu, merci vraiment pour cette victoire.
12: Les joueuses enfilent des lunettes chromées et dansent autour de Samuel Eto'o, la légende du football africain et président de la fédération camerounaise, est descendu sur le terrain pour l'occasion. La doyenne Gabrielle Ngene, 37 ans, a participé à 8 CAN ou phases qualificatives avant de gagner ce trophée.
14: Je tiens à remercier mes coéquipiers, mes soldats comme je les appelle, pour ce beau cadeau. Merci aux supporters ici au Maroc. Il n'y a pas de mots, juste de joie.
12: Le coordinateur de l'équipe, Dimitri Lipov, revient sur le parcours sans faute des Lyonnes.
15: Elles ont été exceptionnelles, mais comme depuis le début de ce tournoi, cette équipe a seulement 2 mois. Je le rappelle, elle a 63 ou 64 jours, cette équipe. C'est un exploit, c'est des exploits, c'est extraordinaire sur tout point de vue. Il n'y a pas de mots. Je pense que ça n'a jamais été fait dans le football.
12: La Coupe du Monde aura lieu l'année prochaine au Brésil. Les Lyonnes Indomptables se présenteront à la planète avec ce nouveau statut de championne d'Afrique en titre. François Mferkataji, Rabat, RFI.
9: Dans l'actualité également, le dépouillement de l'élection présidentielle toujours en cours en Zambie dans un contexte tendu après dépouillement de plus de la moitié des circonscriptions Hakainde, Hichilema fait la course en tête. Le président sortant qui brigue un deuxième mandat est crédité de 59% des voix d'après la commission électorale, des chiffres encore provisoires. Il peut espérer une victoire dès le premier tour s'il se maintient au-dessus des 50%. Son principal rival, Brian Mundubile, avait revendiqué vendredi la victoire. Il compte, selon la commission, 500 000 voix de retard. C'est officiel, en RDC, l'épidémie d'Ebola déclarée au mois de mai est désormais la plus meurtrière de l'histoire du pays, avec plus de 2300 décès. Elle dépasse désormais celle de 2018-2020, selon les chiffres fournis par l'Organisation mondiale de la santé, la flambée actuelle qui fait précisément 2325 morts sur les 4945 cas confirmés. Aucun vaccin ni traitement spécifique n'est pour l'instant disponible contre le variant Bundibugyo en cause dans cette épidémie. Et puis au Zimbabwe, il avait chaviré mardi sur le lac Kariba alors que sa jauge maximale de passagers était largement dépassée. Le dernier bilan du naufrage d'un ferry gouvernemental fait désormais état de 84 morts après la découverte de nouveaux corps par la police. 77 passagers avaient eux pu être secourus dans l'un des pires accidents de navigation dans l'histoire du pays. RFI 9h36 à N'Djamena, au lendemain de l'interview de succès Masra, dans laquelle l'ancien Premier ministre tchadien dit avoir proposé au président Mahamat Idriss Déby la formation d'un gouvernement d'union nationale. La réaction du parti présidentiel, si le porte-parole du mouvement patriotique du salut, Abdel Nasser Garboa, exclut l'hypothèse de la formation d'un tel gouvernement. Il ne ferme cependant pas la porte à l'intégration de succès Masra au sein de l'exécutif, à la condition, écoutez, qu'il clarifie son positionnement politique.
16: Au niveau du MPS, nous ne voyons pas l'utilité d'un gouvernement d'union nationale. Nous ne sommes pas actuellement dans une situation de transition. Il y a un chef d'État qui a été élu sur la base d'un programme politique et le programme politique est en exécution jusqu'à mi-mandat. Nous sommes pratiquement à mi-mandat. Donc, nous préparons les prochaines échéances électorales. Et donc, je ne vois ni l'opportunité ni l'intérêt d'un gouvernement d'union nationale en ce moment. Mais le chef de l'État, il est souverain, il a des pouvoirs discrétionnaires, il peut faire appel à tous les Tchadiens pour l'accompagner dans la mise en œuvre de son gouvernement, donc de son programme politique. Dans ce cas, Succès Masra ou d'autres Tchadiens de son choix peuvent venir rejoindre donc, le gouvernement. D'ailleurs, actuellement, le gouvernement a une dizaine des partis politiques qui sont représentés à l'intérieur. Et en plus de ça, les ex-politiques communautaires également sont représentés dans ce gouvernement. Donc, je ne vois pas pourquoi il faudrait ouvrir pour tel ou tel ou fermer pour tel ou tel. Donc, tous les Tchadiens se valent.
9: Et face à cet appel du pied de succès, Masra Mahamat Idriss Déby a déclaré hier renouveler sa confiance au Premier ministre ainsi qu'à l'ensemble de son équipe. La situation politique au Tchad, on y revient dans deux minutes dans Appel sur l'actualité. Allez, direction le Sénégal pour refermer votre journal. Le pays qui commémore ce lundi 17 août les 45 ans de la disparition de Mariam Abba. Avant-gardiste, l'autrice sénégalaise avait posé les bases avec une si longue lettre publiée en 1979. D'une littérature féminine qui ose parler polygamie, mariage forcé et conditions des femmes mariées. Près d'un demi-siècle plus tard, que reste-t-il de ce texte fondateur dans l'écriture des Sénégalaises? Les combats ont-ils changé de nature? Juliette Dubois a posé la question à deux voix de la littérature contemporaine.
17: Mariam Abba a été pionnière pour aborder des thèmes alors tabous au Sénégal, des expériences vécues par les femmes, mais tues. 45 ans plus tard, les luttes féministes se poursuivent avec les mêmes préoccupations qu'à l'époque où elle écrivait, selon l'autrice et militante féministe Ndeye Fatou Kane.
18: Toutes les choses dont elle a parlé continuent d'être malheureusement au devant de la scène. Aujourd'hui, je pense qu'on n'a jamais eu autant de taux de polygamie au Sénégal qui ne rebute plus les femmes instruites. Quand une femme commence à revendiquer, c'est comme si on le disait, pas être moderne, mais pas trop. Qu'aujourd'hui, quand on lit le texte de Mariam Abba, une si longue lettre en tout cas, on pense que c'est le Sénégal, dans le Sénégal de 2026 qu'elle l'a écrit.
17: Pour les femmes de lettres, en 45 ans, les choses ont avancé doucement. Ces thèmes sont désormais à portée de plume. Récemment, la militante Fatou Ouara a écrit sur le divorce. Selon Adama Pouille, bibliothécaire et féministe, il y a du Mariam Abba chez toutes les autrices sénégalaises, mais il reste difficile de se faire entendre.
19: Les femmes ont peut-être un peu plus de facilité maintenant à reprendre ces questions-là ou à parler des questions un peu plus intimes comme la sexualité, à parler de maternité, à parler de religion, etc. Il y a énormément de femmes autrices au Sénégal, mais en fait, on les voit très peu sur les plateaux de télé, sur les conférences.
17: Une si longue lettre est aujourd'hui étudiée par les écoliers sénégalais et a été adaptée sur grand écran en 2025 par Angèle Diabang. Juliette Dubois, Dakar, RFI.
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8: Merci Mathis. Prochain rendez-vous avec l'actualité africaine, ce sera Afrique Midi à 12h30, temps universel, 14h30 à Paris.
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8: Bonjour et bienvenue à toutes celles et ceux qui nous rejoignent sur RFI. Deuxième partie d'appel sur l'actualité tout de suite. Direction le Tchad, où Mahamat Idriss Déby a accordé sa grâce présidentielle à 9 dirigeants de l'opposition politique vendredi dernier. Et parmi eux, Succès Masra, ancien Premier ministre et président du parti Les Transformateurs. Il avait été condamné en août de l'année dernière à 20 ans de prison ferme pour diffusion de messages haineux et xénophobes et complicité de meurtre. La justice tchadienne lui reprochait d'avoir contribué au déclenchement d'affrontements intercommunautaires sanglants à Mandakao en mai 2025. Les 8 autres sont des dirigeants de partis regroupés au sein du GCAP, le groupe de concertation des acteurs politiques, et avaient été condamnés à 8 ans de prison au mois de mai dernier, accusés de préparer une insurrection. Des grâces présidentielles dont le chef de l'État avait laissé des indices dans son discours du 11 août à l'occasion de l'anniversaire de l'indépendance du Tchad. Grâces présidentielles qui dispense les condamnés d'exécuter la totalité des peines privatives de liberté prononcées à leur encontre, mais qui ne signifie pas pour autant amnistie et qui les empêche pour le moment de se présenter à des élections. Pourquoi ce geste de clémence intervient-il maintenant? Cela peut-il apaiser les tensions? Et à quel avenir politique sont promis ces 9 figures de l'opposition? Appelez-nous dès maintenant au standard pour nous donner votre avis. Le numéro, c'est le 33 9 693 693 70. Et on prend tout de suite la direction de N'Djamena. Bonjour Mataoré.
22: Oui, bonjour. Bonjour à tous les auditeurs.
8: Mataoré, vous, cette grâce, c'est ce que vous nous disiez, ne vous a pas surpris. Quel intérêt pensez-vous que le président Mahamat Idriss Déby avait à accorder cette grâce présidentielle?
22: Il avait intérêt d'abord par le fait que l'opinion le demandait. Il faut dire, beaucoup des partis d'opposition dont le chef de file de l'opposition demandait cette mesure depuis quelque temps déjà. Et globalement, l'opinion publique, je pense, est très favorable à cette grâce. Mais aussi, quand même, le président se présente avec cette grâce-là comme le maître, comme le bienfaiteur, comme celui-là qui comprend, comme celui-là qui... voilà, donc je pense qu'à ce point-là, c'est quelque chose qui va dans son intérêt, plus que dans l'intérêt même de succès, parce que pour succès et les autres, il reste inéligible. Donc à ce moment-là, voilà, c'est un geste qui pour moi, c'est vrai, ça leur donne leur liberté, mais en même temps, politiquement, ça ne les arrange toujours pas encore.
0: Il faut aller plus loin, selon vous, que cette grâce présidentielle ?
22: Personnellement, je pense que oui, il faut aller parce que le jeu politique doit être ouvert. Maintenant, s'il est fermé à quelques acteurs pour quelque raison que ce soit, ça ne ressemble pas à quelque chose de franc. Donc, de mon point de vue, aller vers l'amnistie serait bien. Mais bon, là encore, c'est le président et sa majorité qui peuvent introduire cela à l'Assemblée nationale. Donc, du coup, ça demandera... plus de questions politiques que de questions judiciaires à ce moment-là. Et je pense que, pourquoi pas, mais ça m'étonnerait quand même, parce que les indices actuels me font croire que ce serait difficile qu'on aille à l'amnistie.
0: Vers une amnistie. Merci beaucoup, Mataoré. On va rester à N'Djamena. C'est là que vous nous appelez, Ibette. Bonjour.
2: Oui, bonjour.
0: Est-ce que vous avez été surpris par cette grâce ?
2: Bon, surpris, pas trop surpris. Hein. Parce que connaissant le président, le maintenant Idriss Déby, par rapport à sa politique de la main tendue, ça ne me surprend pas qu'il ait fait de grâce à ses compatriotes.
0: Et est-ce que c'est quelque chose qui vous satisfait ?
2: Mais logiquement oui, c'est satisfaisant, ça atteste quand même le climat politique, et puis ça permet quand même à ces gens-là de recouvrer leur liberté. Moi, je trouve que c'est un geste qui est très bien et qui est venu à point nommé, pour que nos frères qui étaient hier en prison puissent recouvrir leur liberté et rester quand même en dehors pour agir s'ils en avaient besoin.
0: Mais vous attendez, vous, c'est ce que vous nous disiez au Standard, une forme de gage aussi du côté de Succès Massra, un certain comportement de sa part peut-être ?
2: Oui, bien sûr, il faut absolument qu'il change, parce que déjà au sorti de la prison hier, il a fait une déclaration pour dire qu'il faudrait absolument que le gouvernement soit composé de 50% musulmans et 50% chrétiens.
0: Un gouvernement d'union nationale.
2: Ce qu'il disait, mais écoutez, il y a des chrétiens dans le nord, comme il y a des chrétiens dans le sud, mais il y a des animistes et des athées. Qu'est-ce qu'ils vont faire ? Quel serait leur sort ? Ils ne sont pas des chrétiens ? On peut composer un gouvernement sans ces gens-là ? Déjà, vous comprendrez avec moi que la personne qui était hier seulement sortie de la prison n'est pas un unificateur. Moi, mon point de vue, c'est ça. Parce qu'il n'était pas seul, il y avait encore l'équipe du GECAP qui était en prison. Personne n'a donné cette déclaration, sauf lui. Depuis toujours, le gouvernement a été composé pour absolument imposer la géopolitique. D'accord, mais quand ils disent qu'il faut absolument que ce soit 50% musulmans, 50% chrétiens, et ceux-là qui ne sont ni musulmans ni chrétiens, quel est leur sort ? Ne sont-ils pas des Italiens ? Ils n'ont pas le droit de participer à la vie active de leur pays ?
0: Ibette. Merci beaucoup. On a bien compris votre point de vue. On va rester au chat toujours. On va partir pour Moundou. C'est là d'où vous nous appelez, Adrien. Bonjour.
3: Bonjour, Amélie. Bonjour à tous les auditeurs de RFI. Je fais un clin d'œil particulier à un fidèle auditeur de Moundou, principalement au quartier d'Oyan. Il s'appelle Koularambaï Roger. Un réparateur des engins à Beyrou, mais un fidèle.
0: Eh bien, on le salue.
3: De l'émission
0: on le salue également. Adrien, vous, pour vous, cette grâce, elle va surtout permettre de décrisper les tensions au Tchad, mais ça ne suffira pas.
3: Voilà, comme je l'avais annoncé, Amélie, c'est l'un des éléments qui peut aujourd'hui permettre de décrisper le climat politique au Tchad. Je crois que dans l'ancienne intervention sur cette même émission, sur les antennes des RFI, j'ai dit que la seule voie de recours possible, c'est la grâce. Et là, moi, je crois en cette président-là, il a fait cette promesse et il l'a tenue. Maintenant, ça permet de faire le jeu démocratique, nous sommes parfaitement d'accord. Aujourd'hui, il y a les membres de GECAP qui sont libérés, mais personne n'en parle, on en parle peu d'ailleurs. on en parle peu. Alors la question que moi, je me pose le plus souvent, en quoi la grâce présidentielle d'un homme politique peut vraiment changer le quotidien d'un Italien? Je crois que le président a un projet de société sur base duquel il est élu, et nous demandons plus, voir le président faire plus, respecter ce projet, aller à la lutte contre le chômage, par exemple, lutte contre l'insécurité, permettre à ce que les enfants fréquentent dans des conditions vraiment optimales. C'est tout ce que nous demandons aujourd'hui. Ceux qui reviennent, ça leur revient de droit de faire la politique. Mais le président doit encore aller au-delà. Aujourd'hui, il y a plus de 70 condamnés de l'affaire dite de Mandako qui sont encore en prison. Pourquoi ne pas aussi les gracier? Moi, je pense que cet acte de clémence, déjà entamé par le président de la République, ne doit pas s'arrêter à ce niveau, mais aller de l'avant. Mais le plus dur,
0: c'est
3: que nous réclamons plus.
0: Si je comprends bien ce que vous voulez dire, excusez-moi Adrien, c'est que tout ça, c'est une première étape, mais il faut qu'ensuite ça se prolonge.
3: Voilà, c'est une première étape. Donc, le côté social, il faudrait que le président fasse de ça son cheval de bataille pour que les Tchadiens voit en lui celui-là qui est venu pour nous vraiment libérer de cette situation que nous empathisons. Donc bravo à lui, parce qu'il l'a fait, mais nous attendons encore beaucoup plus de lui.
0: Adrien, merci beaucoup. On va passer la parole à Christian. Christian, vous êtes à Nantes. Bonjour Christian.
1: Bonjour Amélie.
0: Est-ce que vous êtes d'accord avec ce que vient de dire votre prédécesseur Adrien, qui nous dit cette grâce c'est une première étape, mais ça ne va pas changer finalement le quotidien des Tchadiens et il faut axer aussi la politique vers autre chose?
1: Effectivement, cette grâce présidentielle ne change rien dans le quotidien du citoyen tchadien, ni dans le panier de la ménagère. Le plus important, nous voulons savoir où nous allons. Voilà, on ne peut pas allumer le feu et puis venir se jouer les pompiers derrière et estimer avoir la clameur populaire du peuple tchadien.
0: Qu'est-ce que aujourd'hui, vous souhaiteriez, vous, pour la suite?
1: Pour la suite, pour que le jeu politique soit légal, il faut les gracier, il faut les amnistier pour qu'on regarde tous dans la même direction, on donne la chance à tout un chacun de pouvoir conquérir le pouvoir pour permettre que la politique tchadienne va de l'avant. Parce que là, il est tout seul à bord. Voilà, il règne un maître, là.
0: C'est effectivement une remarque aussi que nous ont fait plusieurs auditeurs hein, sur le compte Facebook de l'émission. Ibou, par exemple, qui lui est au Sénégal, lui dit « La véritable démocratie, c'est de laisser les opposants se présenter sans barrage pour éviter d'effacer le choix de certains. » Donc finalement, ce que vous dites aussi, Christian, c'est que pour la bonne santé démocratique du Tchad, il faut laisser tous ses opposants pouvoir continuer à avoir un avenir politique.
1: Effectivement, il faut laisser tous ces opposants pour pouvoir avoir la main libre, pour exercer librement, l'esprit libre. C'est pas se jouer à mettre, on met le feu et puis on veut éteindre et on se joue les héros de la République. Pour l'instant, je réussisse là-dessus, le panier de la ménagère est vide. L'insécurité et tout ça, on parle que de la grâce présidentielle. Et ça fait plus de 2 ans qu'ils sont là, on ne sait plus où on part avec les 12 chantiers et les 100 actions de la 5e République. Donc c'est ça, c'est là où le peuple tchadien attend.
0: Merci beaucoup Christian. On va retourner à N'Djamena, pardon, c'est de là que vous nous appelez. Gédéon, bonjour.
4: Bonjour Amélie, et bonjour à Jessica Taïeb, Annie Gasnier et bien sûr aussi à Mbombo Castor, directeur d'une radio privée partenaire d'RFI à Maroua dans l'extrême nord du Cameroun.
0: Mais on les salue également. Gédéon, pour vous, cette grâce, elle n'intervient surtout pas à n'importe quel moment. Il y a une stratégie de calendrier derrière?
4: Bien évidemment, pour moi, cette grâce, juste pour pouvoir amuser la galerie politique et pouvoir décrypter un peu, soit-il, le climat politique. En revanche, elle est insuffisante pour la paix et la cohésion. La plaie, elle est tellement profonde qu'il va falloir, n'est-ce pas, une chirurgie politique beaucoup plus grande.
0: Quand vous parlez de plaie, Gédéon, excusez-moi, vous parlez de ce qui s'est passé à Mandakao?
4: Non seulement ce qui se passe à Mandakao, écoutez, ce qui se passe à Mandakao, les conflits agriculteurs-éleveurs sont de manière très récurrente en ce moment au Tchad. Et ce sont plutôt des appâts politiques qui profitent d'une occasion ou d'une autre. Moi, je pense plutôt qu'il faut décrypter la situation politique avec une justice transitionnelle, Amélie. Mm-hmm. Il va falloir que les bourreaux et les victimes s'asseyent et pouvoir discuter. Il ne s'agit pas d'une table ronde, il ne s'agit pas d'une conférence nationale souveraine. Je parle bien d'une justice transitionnelle, avec ces 4 piliers qui permettront un nouveau décollage pour le pays. Parce que là, quelqu'un comme Youssouf Boy, par exemple, on parle beaucoup de succès Massara.
0: Qui était un ancien ministre aussi, et qui a été condamné en appel à 7 ans de prison.
4: Bien sûr, quelqu'un comme Youssouf Boy, Et pourquoi on n'en parle pas? Parce que peut-être il n'est pas du Sud, peut-être pas. Moi, je suis ni du Nord ni du Sud, à mon avis. Moi, je suis un Tchadien et je réfléchis pour mon pays, le Tchad. Je pense que les Tchadiens doivent plutôt s'asseoir, discuter autour d'une justice transitionnelle. Et à la sortie de cette justice transitionnelle, bien évidemment, il peut y avoir des amnisties, pas de lettres, mais de cœur et de réalité. Et ces amnisties permettront, n'est-ce pas, aux acteurs politiques de pouvoir s'afficher sur le plan politique avec leur calendrier, leur agenda et tout ce qui est leur programme politique, pour leur projet politique pour le pays. Et cela permettra un décollage. Parce qu'il ne s'agit pas seulement de faire une grâce comme ça. Pour moi, c'est une goutte d'eau dans l'eau, dans la mer, là. Mais ça ne change rien aux Tchadiens. Les Tchadiens souffrent. La justice tchadienne est inexistante. On n'a plus confiance à la justice aujourd'hui au Tchad. Eh bien, pour cela, Amélie, moi, je pense que le Tchad a besoin beaucoup plus qu'une grâce présidentielle, mais d'une justice transitionnelle.
0: Une justice, donc, que vous appelez de vos voeux. Merci beaucoup, Gédéon.
4: Merci, Amélie.
0: On va rester à N'Djamena. C'est de là que vous nous appelez, Arsène. Bonjour.
5: Bonjour, Amélie. Bonjour à tous les auditeurs.
0: Est-ce que vous êtes d'accord avec ce que vient de dire Gédéon sur ce besoin de justice transitionnelle et le fait que les Tchadiens n'aient plus confiance en la justice?
5: Oui, je suis d'avis avec lui. Mais au fait, je voulais aussi dire que voilà, cette décision du président est à saluer, car toute mesure susceptible de contribuer à l'apaisement du climat politique au Tchad mérite d'être encouragée.
0: Mmh. Donc une première étape bienvenue, oui.
5: Voilà, et la grâce accordée aux 9 responsables de l'opposition, notamment l'autre à succès, Matra, peut ouvrir une nouvelle page et créer un espace favorable au dialogue. Cependant, la véritable question est de savoir si cette mesure sera suivie d'actions concrètes pour renforcer la confiance entre les différents acteurs politiques.
0: C'est-à-dire les mesures concrètes, qu'est-ce que vous attendriez, vous?
5: Oui, mais les mesures concrètes, c'est quoi? Je peux prendre un exemple, c'est de créer un gouvernement d'union qui doit impliquer tout le monde. Parce que le Tchad a besoin de tout le monde pour son développement. Et le président l'a bien dit dans son discours à la veille de l'indépendance, que ni est une province, ni l'autre communauté, ou ni une personne, un groupe de personnes ne peut pas l'autre construire le pays. Et donc voilà, raison pour laquelle j'ai dit qu'il faut vraiment cette mesure sera suivie vraiment des actions concrètes pour renforcer la confiance entre les différents acteurs politiques. Alors l'apaisement durable ne peut pas se reposer uniquement sur des grâces présidentielles. Hein. Mm-hmm. Il nécessite un dialogue sincère, le respect des libertés publiques et le respect de la justice et la volonté de tous de privilégier l'intérêt national.
0: Mais Arsène, est-ce que je pourrais vous faire réagir sur un des commentaires qu'on a reçus sur notre page Facebook? Un de nos auditeurs nous dit: la nomination de Succès Masra comme premier ministre d'un gouvernement d'union nationale pourrait constituer un geste fort en faveur de la paix, de la stabilité et de l'unité nationale. C'est ce qu'il suggère, vous. Qu'est-ce que vous en pensez? C'est aussi ce qu'il semble vouloir, Succès Masra.
5: Bon. Pour moi, ce n'est pas l'autre, ce n'est pas le poste de responsabilité de Succès Masra au sein du gouvernement ou bien quelque part qui veut l'autre. Le problème est qu'il faut que voilà, qu'on se dise vraiment l'autre la vérité et le problème est d'impliquer tout le monde. Ce n'est pas seulement l'autre la personne de Succès Masra. C'est-à-dire que d'impliquer tout le monde, y compris aussi l'autre Succès Masra, pour le développement du pays. Donc, si le président pense que voilà, nommer l'autre Succès Masra au poste de premier ministre, et doit l'autre contribuer au développement du pays. Où est le problème pour moi? Si le président Mamad pense que l'autre, nommé par exemple l'autre, le professeur Aboussouma, au poste de premier ministre pour l'apaisement ou bien pour le développement du pays, où est le problème? Ce n'est pas seulement la question de Succès Masra, mais le problème est qu'il faut impliquer tous les Tchadiens dans le processus de développement du pays.
0: Il y a un autre auditeur qui nous dit cette libération des opposants ne peut pas apaiser les tensions seule, car les contrats signés en coulisses ne peuvent pas garantir la justice, la démocratie et la réconciliation. Le peuple tchadien, c'est ce qu'il pense, en tout cas Abdoulaye, il nous dit, a besoin de partage des postes ministériels entre les hommes politiques. Et lui, il souhaiterait la refondation complète du système qu'il trouve trop clanique. Qu'est-ce que vous en pensez?
5: Bon, ça c'est son point de vue et je peux dire que voilà, il a aussi
6: parfois l'autre raison de le dire. Parce que les gens disent, hein, les gens disent que non, voilà, les postes de responsabilité, c'est beaucoup plus au sein du clan et au sein du parti au pouvoir. Alors, il faut comme l'auditeur vient de le dire, il faut éclater ça. Il faut éclater et puis impliquer tous les Tchadiens. Voilà, pour que les choses changent.
0: Merci beaucoup. On va prendre un dernier auditeur avant de rendre l'antenne. Bonjour, Justin.
7: Oui, bonjour.
0: Justin, on vous écoute. Vous voudriez rajouter quelque chose à ce débat?
7: Oui, je voudrais rajouter quelque chose. Et ce que je dois rajouter, c'est par rapport à la grâce présidentielle accordée au président des transformateurs Fixé Matra.
0: Mm-hmm.
7: Parce que c'est une bonne chose. Et quand un président déjà libère les opposants qui sont appelés, l'opposant n'est pas en quelque sorte vision. Donc, c'est pour mieux apporter des solutions au pays. Aujourd'hui, si on libère Fixé Matra, c'est-à-dire le président de la République a une vision, n'est-ce pas, d'ouvrir les portes au dialogue. Alors, le pays se construit avec, n'est-ce pas, tous les cadres. C'est pas autant dire qu'un pays, qu'une région, une communauté, deux ou trois personnes. Non, c'est l'appui de tout le monde. Donc, tout le monde doit être unanime. Il faut qu'on suive pour un cadre émergent. Donc, la décision de la Grèce présidentielle est à saluer.
0: C'est à saluer. Est-ce que vous souhaiteriez du coup une amnistie pour que Fixé Matra, par exemple, puisse se présenter aux prochaines élections?
7: Oui, il peut se présenter, pourquoi pas. Ça, s'il se présente pas, c'est dans le cas où la Constitution l'interdit. Et du moment où la Constitution l'interdit, pourquoi pas il ne peut pas se présenter aux élections?
0: Mais je vous remercie beaucoup, Justin, de nous avoir appelé. Et puis, on souhaite une bonne journée à tous nos auditeurs de N'Djamena. L'émission Appel sur l'actualité touche à sa fin. Je remercie toute l'équipe, Valentine Lemaire, Chloé Gomez, Maëlle Viguerard, Amandine Oury, Nathalie Chouvet et Brian Capdevila aux réseaux sociaux. Et puis, à la réalisation, Benoît Vandenbroek et Arès Siradag. Dans quelques instants, un nouveau journal sur RFI, suivi de Priorité Santé, rediffusion ce lundi de l'émission consacrée aux personnes de petite taille, les différents types de nanisme, les problématiques de santé qui y sont liées, mais aussi la question du regard des autres et de l'intégration sociale. Appel sur l'actualité revient demain, même heure, sur RFI.
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24: Um 11 Uhr mit Luise Wunderlich. In der Mongolei beginnt heute die 17. Weltklimakonferenz der Vereinten Nationen. Dabei diskutieren Vertreter von fast 200 Ländern in der Hauptstadt Ulaanbaatar über die zunehmende Trockenheit und Wüstenbildung weltweit. Aus der SWR-Umweltredaktion Susanne Henn.
25: In den nächsten 12 Tagen wollen sie darüber beraten, wie die voranschreitende Wüstenbildung aufgehalten werden und bereits trockene Gebiete zurückgewonnen werden können. Bereits 1994 hatten die Vereinten Nationen ein internationales Abkommen geschlossen mit dem Ziel, die Wüstenneubildung bis zum Jahr 2030 aufzuhalten. Davon sind wir weit entfernt. Mittlerweile gelten zwischen 35% und 40% der Erdoberfläche als Wüsten- oder Trockengebiete, Tendenz steigend. Das hat weitreichende Folgen, nicht nur für die Menschen vor Ort, sondern auch für die weltweite Nahrungsmittelsicherheit.
24: Zu großen Waldbränden wie aktuell in der Eifel wird es aus Sicht von Fachleuten in Zukunft öfter kommen. Inzwischen seien auch immer öfter Orte betroffen, die keine klassischen Waldbrandregionen seien, so der Präsident des Deutschen Forstwirtschaftsrats Haase im Deutschlandfunk. Das zeige deutlich, dass der Klimawandel voranschreite.
26: Wenn wir längere Hitzeperioden ohne Regen haben, trocknen die Böden aus. Insofern müssen wir uns überall darauf einstellen, dass wir verstärkte Vorsorge betreiben müssen. Und das heißt für uns als Waldbesitzende Waldumbau, Waldumbau, Waldumbau. Wir müssen von den reinen Nadelholzbeständen weg hin zu Mischwäldern. Aber das ist natürlich ein Prozess, das läuft nicht in ein, zwei Jahren. Und jetzt haben wir große Kahlflächen, insbesondere wo Fichten gestanden haben. Da sind die Jungbäume und die sind natürlich jetzt direkt einem Hitzestress ausgesetzt und bieten eher Gefahren für Waldbrände.
24: Haase, der für die CDU im Bundestag sitzt, verwies dabei auch auf bestehende Förderprogramme von Bund und Ländern. Diese gelte es zu nutzen. Zuletzt war im Naturschutzgebiet Hohes Venn in Belgien ein Großbrand ausgebrochen. Die Flammen waren in der Nacht dann bis auf 300 Meter an den Eifelort Monschau in NRW vorgerückt. Bundesfinanzminister Klingbeil will die steuerlichen Bedingungen von Start-ups in Deutschland verbessern. Das hat der SPD-Politiker dem Redaktionsnetzwerk Deutschland gesagt. Demnach will die Bundesregierung dafür sorgen, dass deutlich mehr privates Kapital in junge, innovative Unternehmen fließt. Hintergrund ist, dass junge Unternehmen in Deutschland zu oft am Kapital für den nächsten Wachstumsschritt scheitern. Ziel sei, dass die Weltmarktführer von morgen in Deutschland gegründet und groß werden, so Klingbeil. Baden-Württembergs Ministerpräsident Özdemir hat seine Forderung nach einem AfD-Verbotsverfahren in einzelnen Bundesländern konkretisiert. In Brandenburg und Thüringen habe die Partei einen hart völkischen Weg eingeschlagen, sagte Özdemir der Zeitung Taz. Eine deutschnationale Partei hingegen sei von der Verfassung geschützt. Die AfD müsse sich entscheiden, welchen Weg sie gehen wolle. In Deutschland sind viele Kinder nicht ausreichend gegen das Poliovirus geimpft. Darauf weist der Vorsitzende der Ständigen Impfkommission Berner in der Frankfurter Allgemeinen Zeitung hin. Je nach Region seien bis zu 40% der 3- und 4-Jährigen nicht ausreichend geschützt. Berner räumt ein, dass es zurzeit keine Poliofälle in Deutschland gibt. Komme das Virus zurück, sei das aber sehr gefährlich. Polio löst Kinderlähmung aus. Für die Impfung erhalten Kleinkinder insgesamt 3 Dosen im Alter von 2 bis 11 Monaten. Berner betont, dass der richtige zeitliche Abstand entscheidend sei. Der werde aber oft nicht eingehalten. Beim Chemiekonzern BASF in Ludwigshafen geben Bundesverkehrsminister Bilger und Vorstandschef Kamit heute Mittag den Startschuss für den Ausbau des Logistikterminals, einem der größten Güterumschlagsplätze auf Straßen und Schienen in Europa. Mehr als 1000 Container und Tanks werden dort täglich und entladen. Die Modernisierung soll die Anlage noch effizienter machen. Der Bund fördert den Ausbau mit 51 Millionen Euro. Die Kosten werden mit 100 Millionen angegeben. SWR-Nachrichten, Redaktion Susanne Kimmel.
10: 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In der Mongolei, in der mongolischen Hauptstadt Ulaanbaatar, findet ab heute die Klimakonferenz der Vereinten Nationen zur Bekämpfung der Wüstenbildung statt. Unter dem Motto Land wiederherstellen, Hoffnung wiederherstellen, treffen sich rund 2800 Delegierte aus 197 Ländern. In den kommenden 12 Tagen wollen sie darüber beraten, wie die voranschreitende Wüstenbildung aufgehalten werden kann und bereits trockene Gebiete zurückgewonnen werden können. Denn die weltweite Wüstenbildung nimmt stark zu. Aus der ARD-Klimaredaktion Susanne Henn.
12: Je nach Schätzung und Definition sind bis zu einem Drittel der Erdoberfläche von Wüsten und Trockengebieten bedeckt, Tendenz steigend.
13: Wir sehen durchaus Regionen, die bisher nach der Definition noch keine Wüste sind, aber durch den Klimawandel, durch die zunehmenden Austrocknung zur Wüste werden können.
12: So der Meteorologe und Klimaforscher Professor Andreas Fink vom Karlsruher Institut für Technologie. Beispiele sind etwa Südostspanien oder der Nordrand der Sahara. An ihrem Südrand wird die Sahara zwar seit einiger Zeit wieder etwas grüner, aber unterm Strich nimmt die weltweite Wüstenbildung zu.
14: Für viele Familien bedeuten sie den Verlust ihrer Lebensgrundlage, Ernährungssicherheit, Zukunftsperspektive.
12: Die Folgen, so Flavia Mara von der Hilfsorganisation World Vision, seien Hoffnungslosigkeit und Migration. Eigentlich ist die Wüste ein natürliches Ökosystem. Das Problem ist, dass der Mensch dafür sorgt, dass sie sich immer weiter ausbreitet. So etwa durch den Klimawandel, aber auch durch eine nicht nachhaltige Landwirtschaft oder den gedankenlosen Umgang mit Wasser für die Bedürfnisse der Industrieländer. Ein Beispiel, so Andreas Fink.
13: Dass in Ägypten Wasser des Aswan-Staudamms für Tomaten genutzt wird, die in Europa auf den Markt kommen.
12: Auch Kriege sorgen für die Verödung von eigentlich fruchtbaren Flächen. Und knapper werdende Ressourcen können dann wieder für mehr Spannungen sorgen. Ein Teufelskreis. Was also tun? Wichtig bei allen Maßnahmen ist es, so Andreas Fink, die Menschen vor Ort mitzunehmen.
13: Niemals ohne die lokale Bevölkerung. Wenn sie nämlich keinen Benefit von diesen Maßnahmen haben, werden sie das nicht tragen.
25: Das sieht auch der Geologe und Wüstenforscher Dr. Stefan Kröppelin so. Traditionelle Bewirtschaftungsformen, die sich bewährt hätten, sollten gefördert werden.
9: Oder eben halt Naturschutzprojekte, dadurch, dass man eben zum Beispiel jetzt andere Kochmethoden zur Verfügung stellt und deswegen also kein Brennholz mehr benötigt wird. Auf dieser Ebene mit einfachen Mitteln, das ist, glaube ich, das Beste.
25: Von vielen nicht dauerhaft finanzierten technischen Maßnahmen hingegen hält er nicht allzu viel.
9: Dann wird Hightech importiert, die dann kaputt geht, dann gibt es keinen Ersatzteil und dann stehen nur noch Ruinen rum.
25: Solche Hinterlassenschaften, so Kröppelin weiter, finden sich in fast allen afrikanischen Ländern. Von internationalen Konferenzen wie der derzeitigen COP17 in der Mongolei zur Bekämpfung der Wüstenbildung hält er nicht viel. Zu teuer und zu wirkungslos. Das sieht Flavia Mara anders.
14: Sie sind eine internationale Plattform für viele Länder zusammenzukommen und über globale Herausforderungen zu reden.
25: Das sei vor allem jetzt, wo internationale Zusammenarbeit immer schwieriger und die Mittel immer knapper werden, wichtig.
10: Neue Wüsten gibt es bei uns in Deutschland aktuell nicht wirklich, aber in anderen europäischen Ländern eben schon. In Spanien zum Beispiel ist die Region Murcia besonders stark betroffen. Unser Korrespondent in Madrid, Christian Sachsinger, über den Anfang von Wüsten in Spanien.
15: Ein Blick in den offiziellen Wüstenbildungsatlas Spaniens zeigt, gut 40% des Landes sind betroffen. Wobei Wüstenbildung oder korrekter Desertifikation nicht heißt, dass wie in der Sahara nur noch Sand zu sehen ist. Das Problem ist weniger auffällig, aber nicht weniger gravierend. Die Fruchtbarkeit der Böden geht verloren, weil sich unterirdische Wasservorkommen leeren. Das Schlimme daran, der Zustand lässt sich kaum mehr zurückdrehen. Unfruchtbar gewordener Boden braucht viele hundert Jahre, um sich zu regenerieren. Wenn in Meeresnähe auch noch Salzwasser in die einstigen Süßwasserräume eindringt, ist der Schaden im Prinzip irreversibel. Trocknen unterirdische Wasservorkommen aus, kann es auch passieren, dass die Erde darüber zusammensackt. Besonders stark lässt sich das in der Nähe der Stadt Lorca in der spanischen Region Murcia beobachten. Dort senkt sich der Boden rund 10 cm pro Jahr. Auch in der Stadt Murcia gibt die Erde nach, aber langsamer. Meist reichen jedoch ein paar Zentimeter, damit Häuser Risse bekommen. Die Region Murcia ist insgesamt am stärksten von Desertifikation betroffen. Danach folgen in Spanien unter anderem die bei Urlaubern bekannten Mittelmeerprovinzen Alicante und Almería. Ausgelöst wird Wüstenbildung durch mehrere Faktoren. Trockenheit durch Klimawandel ist nur einer davon. Auch die Landwirtschaft ist Teil des Problems, wenn sie zu viel Wasser abpumpt oder die Böden verunreinigt. Und deshalb ist es auch kein Zufall, dass es Murcia so stark trifft. In der ohnehin schon trockenen Region wurde jahrzehntelang intensiv Gemüse angebaut.
10: Wenn es denn nun schon so heiß ist, dann kann man die Hitze auch einfach nutzen. Bei mehr als 50 Grad heißem Sand, eine Schaufel und Touristen, die freiwillig stillhalten. Im Süden Japans soll diese ungewöhnliche Wellnessbehandlung nicht nur entspannen, sondern sogar gegen Schmerzen helfen. Johannes Edelhoff hat sich angesehen, wie das funktionieren soll.
16: Schaufel für Schaufel verschwinden drei Menschen im Sand. Erst die Beine, dann der Bauch, schließlich die Brust. Nur die Köpfe bleiben frei. Akinori Ishizuka begräbt in Ibuski Menschen bei lebendigem Leib. Und die machen freiwillig mit.
17: Die Temperatur des Sandes beim Aufstreuen ist entscheidend, ob die Temperatur angenehm ist. Etwa 52, 53 Grad. Ich finde, es fühlt sich am besten an, wenn man den Sand bei diesen Temperaturen sanft aufstreut.
16: Sanft heißt in diesem Fall 30 bis 35 Kilo Sand pro Gast. Seit 10 Jahren macht Akinori das Tag für Tag. Heute liegen drei Anfänger vor ihm. Entspannt sieht Badegast Yusuke Yamada nicht aus. Schweißperlen laufen von seinem Gesicht.
18: It's too hot.
19: Es ist einfach zu heiß. Ich mache das erste Mal in meinem Leben, aber es ist schon ganz schön heiß.
16: Ganz entspannt liegt Kumiko Uesugi da. Die 74-Jährige hat die Augen geschlossen.
23: Das fühlt sich toll an. Ich habe richtig das Gefühl, dass alle Giftstoffe aus meinem Körper rauskommen.
16: Doch warum ist der Sand überhaupt so heiß? Unter den Gästen arbeitet die Erde. Ibuski liegt im vulkanisch aktiven Süden Japans. Heißes Quellwasser steigt hier unter den Strand und erwärmt den Sand. Seit mehr als 300 Jahren lassen sich Menschen darin eingraben. Akinori ist überzeugt, dass das mehr als Wellness ist.
17: Zunächst einmal ist es gut für die Herz-Lungen-Funktion, wenn man sich hinlegt und mit Sand bedeckt wird. Außerdem hilft es bei Rückenschmerzen und Nervenschmerzen.
16: Der deutsche Mediziner Johannes Naumann erforscht die Wirkung von Wärme an der Uniklinik Freiburg. Zum Sandbaden selbst gebe es zwar kaum Studien, sagt er, aber wie beim Sport oder der Ernährung sei es gesundheitsfördernd, sich regelmäßig Kälte oder Wärme auszusetzen. Das trainiere den Körper grundsätzlich.
1: Von daher macht es total viel Sinn, sowohl Kälte wie Wärmereize gezielt, nicht zu intensiv und nicht lange, immer wieder sich auszusetzen. Und das hat dann tatsächlich, weil es eben ja so allgemein ist, dann auch kann man fast jede Erkrankung dieser Welt darauf auflisten.
16: Heißt aber auch, ein einmaliges Sandbad hat wohl keine besondere Wirkung. Die große Hitze von 52 Grad könnte manchen Mitteleuropäer sogar überfordern. Nach 10 Minuten greift Akinori wieder zur Schaufel. Diesmal schaufelt er die drei frei. Ob sie jetzt gesünder sind, bleibt offen. Dass es heiß war, nicht.
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10: Second-Hand-Kaufhäuser gibt es mittlerweile in vielen Orten. In Freiburg sorgt ein ganz besonderes gerade für lange Schlangen. Manche sagen, es ist quasi das KDW der Gebrauchtwarenhäuser. Fundfabrik nennt sich dieses Kaufhaus. SWR-Reporter Stefan Schlegel hat es sich angesehen.
3: Michael Broglin ist der Chef der Abfallwirtschaft in Freiburg und insofern beschäftigt er sich seit vielen Jahren mit Freiburgs Schrott.
8: Also ich war natürlich hier im Betrieb immer ganz oft auf dem Recyclinghof und habe mich wirklich gewundert, was da tatsächlich alles bei uns angeliefert wird und habe immer das Gefühl gehabt, das ist viel zu schade, dass wir das wirklich dann entsorgen. Und so ist langsam der Gedanke gereift, ein Gebrauchtwarenkaufhaus hier in Freiburg zu bauen.
3: 120.000 Gegenstände hat die Abfallwirtschaft zusammengetragen und präsentiert sie jetzt in einem nagelneuen Gebäude. Richtig schick auf 3 Stockwerken mit viel Sichtbeton und Glas.
8: Ich kann hier wirklich vom Fahrrad über Textilien, aber auch Bücher, bekomme hier wirklich alles, also wirklich wie ein richtiger Kaufhaus.
3: Haben Sie schon was gefunden?
20: Ja, ich habe tatsächlich ein Memory gefunden.
3: Das ist ein Walt Disney Memory.
20: Richtig, ja. Das hatte ich früher als Kind sogar.
21: Stühle, Designstühle sind es. Von Egon Eiermann, 239,96.
3: Ist das ein Schnäppchen?
21: Ja, kann man sagen. Für die Stühle auf jeden Fall, ja.
3: Was haben Sie jetzt gekauft?
22: Eine Badehose. Das war die einzige Badehose, aber die hat gepasst und die war ganz gut.
3: Inzwischen ist das Kaufhaus einfach nur gut besucht. Am Eröffnungstag war das noch anders. Mehrere tausend Leute sorgten für Monsterschlangen.
8: Das ist so enorm gut angenommen wird. Das hat auch mich wirklich absolut überrascht und freut mich natürlich für die ganzen Mitarbeitenden hier.
3: Die wirken hier alle wahnsinnig motiviert.
8: Die Motivation der ASF ist natürlich immer das Thema Kreislaufwirtschaft und der Nachhaltigkeitsgedanke. Und ich glaube, hier halten wir unserer Gesellschaft ein bisschen den Spiegel vor, was wir für eine Wegwerfgesellschaft geworden sind.
3: Wobei der Spiegel, den die Fundfabrik hier den Leuten vorhält, offensichtlich einer ist, in dem man ganz gerne guckt.
20: Überraschend, aufgeräumt, ordentlich, übersichtlich, find's gut. Super modern, super neu, sehr schön präsentiert die Ware. Also da hat man jetzt auch nicht den Eindruck, dass man jetzt irgendwie gebrauchte Sachen in dem Sinne kauft.
27: Dass es so viel qualitativ hochwertige und fast neuwertige Sachen gibt, das finde ich super. Ich finde es besser wie jeden Flohmarkt, ehrlich gesagt.
3: Demnächst hat die Fundfabrik sowieso noch viel mehr vor, nämlich
8: nicht nur ein Gebrauchtware-Kaufhaus zu betreiben, sondern so ein ganzheitlicher Ansatz. Wir haben hier auch noch einen Multifunktionsraum, wo wir abfallpädagogische Bildungsmaßnahmen durchführen möchten. Wir möchten aber auch für die Bevölkerung Upcycling-Kurse hier anbieten, gemeinsam mit der VHS. Es soll hier ein Bereich werden, wo sich so Nachhaltigkeitsnetzwerke bilden und hier treffen können.
2: 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Das Wetter für Baden-Württemberg und Rheinland-Pfalz.
10: Heute gibt es viele Wolken, teils mit Regen und Gewittern. Am Nachmittag von Norden her eher trocken. Die Höchstwerte liegen bei 20 bis 26 Grad. Aus Nordrhein-Westfalen breitet sich der Regen nach Rheinland-Pfalz aus. Am Nachmittag wird es aber größtenteils wieder trocken sein. In der Mitte und im Süden Baden-Württembergs ziehen einige kräftige Regengüsse und Gewitter durch, die sich am Abend in den Alpenrand zurückziehen. Morgen ist es eher bewölkt, vorübergehend Regen in Südbaden, trocken mit etwas Sonne. Am Mittwoch vor allem in Rheinland-Pfalz und im nördlichen Baden-Württemberg ab und zu nass.
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10: Die Bundeswehr hilft in Belgien mit 2 Hubschraubern beim Löschen des Großbrandes. Wegen des Feuers an der deutsch-belgischen Grenze ist ein Teil des Eifelorts Monschau evakuiert worden. Es handelt sich dabei um eine Vorsichtsmaßnahme, teilte die Stadt mit. Betroffen sind etwa 30 Menschen in 2 Straßenzügen. Das Feuer im belgischen Naturschutzgebiet Hohes Venn war am Freitag ausgebrochen und hatte sich danach schnell ausgebreitet. Südkorea hat seine jährliche Militärübung mit den USA begonnen. Gleichzeitig kommt Kritik von US-Präsident Trump, das Manöver sei zu teuer und gegenüber Nordkorea unangemessen. Deswegen habe er das Verteidigungsministerium angewiesen, den eigenen Truppeneinsatz zu verringern. Die US-Schauspielerin Hayden Panettiere ist im Alter von 36 Jahren gestorben. Das hat ihre Familie bestätigt. Panettiere wurde unter anderem berühmt durch ihre Rollen in Scream 4 und Nashville. Sie war früher mit Ex-Boxer Wladimir Klitschko verlobt. Sie haben zusammen eine Tochter. Über die Todesursache ist nichts bekannt. Die Menschen in Deutschland haben zuletzt etwas mehr Geld für ihr Privatvergnügen ausgegeben, also für Freizeit, Sport und Kulturangebote. Das geht aus Zahlen des Statistischen Bundesamtes für 2024 hervor.
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10: Die SPD-Ministerinnen und Minister in der Bundesregierung schlagen ein Aktionsprogramm gegen die Hitze vor. Außerdem unterstützen sie Umweltminister Carsten Schneider von der SPD bei einem Vorschlag, das Grundgesetz zu verändern, um Klimaanpassung zu einer Gemeinschaftsaufgabe von Bund, Ländern und Kommunen zu machen. Auch Umweltverbände unterstützen den SPD-Vorstoß. Hauptstadtkorrespondent Jan Zimmermann hat die Details. Was steht in diesem Papier und was fordern die

0: umzugehen. Hauptgeschäftsführer Tim Oliver Müller sagt allerdings auch, für die großen Aufgaben wie Wohnraum, Infrastruktur und Energiewende, da reichten Recyclingbaustoffe allein eben bei weitem nicht aus. Und auch die müssten ja auf Flüssen transportiert werden. Das heißt, er fordert nochmal, Engstellen im Mittelrhein gezielt zu beseitigen. Das könne zwar kein extremes Niedrigwasser verhindern, aber es würde aus seiner Sicht die Transportkapazität und auch die Planbarkeit der Binnenschifffahrt deutlich verbessern.
1: Informationen von Jutta Kaiser aus unserer Wirtschaftsredaktion um 13.25 Uhr. 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Er hat nicht weniger versprochen als die Wiederherstellung von Rechtsstaat und Demokratie in Ungarn. Die Gewaltenteilung wiederherstellen, Korruption bekämpfen, Orbán-Loyalisten austauschen. Der neue ungarische Premier Modior ist heute seit 100 Tagen im Amt. Nach 16 Jahren folgte er als Ministerpräsident Ungarns auf Viktor Orbán. Aber wie steht es eigentlich um Modiors Versprechen? Welchen Stil prägt er und wie kommt das alles bei den Menschen in Ungarn an? Unsere Korrespondentin Silke Hane berichtet.
2: Oh, hallo, Sieger.
3: Anna Szewczyk leitet in Ungarns Hauptstadt Budapest eine NGO, die Familien bei der Familienplanung hilft. Aufklärung, Geld für Untersuchungen, psychologische Betreuung. Auch rund um das Thema Abtreibung. Damit war Anna Szewczyk bei der Orbán-Regierung nicht gerne gesehen. In den letzten Jahren konnte ich zwar ins Ministerium gehen, aber das hatte oft eigentlich keinen wirklichen Sinn. Die Familienpolitik unter der Orbán-Regierung war strikt konservativ. NGOs wie die von Anna Szewczyk wurden bestenfalls ignoriert, schlimmstenfalls verleumdet und von Fördergeldern abgeschnitten. Es ist ein Beispiel von vielen, wie die Orbán-Regierung die ungarische Gesellschaft 16 Jahre lang zerrissen hat, erklärt die Budapester Psychologin Julia Cifra. Statt einem Gefühl der Einheit sei es so gewesen, dass diejenigen, die Orbán folgten und ihm glaubten und diejenigen, die wie zum Beispiel auch ich in der Opposition waren, also 16 Jahre lang voneinander getrennt waren. Das habe ganze Familien zerrissen. Jetzt aber nimmt Cifra einen völlig neuen Regierungsstil wahr. Modior kommuniziere ständig und sehr klar mit der Bevölkerung. Gerade in der liberalen Hauptstadt Budapest ist seit Peter Modjors Wahl ein kollektives Aufatmen zu spüren. So erlebt das auch die deutsche Politikwissenschaftlerin Ellen Boos, die an der deutschsprachigen Andrássy-Universität in Budapest lehrt und seit mehr als 20 Jahren in Ungarn lebt.
4: Ich finde, die Stimmung hat sich total geändert. Es ist so viel Aufbruch und man hat das Gefühl, die Leute sehen Zukunft. Ja, es ist Perspektive wieder da und es passiert ja seitdem auch unglaublich viel.
3: Mit dem Beitritt zur Europäischen Staatsanwaltschaft und Beschlüssen zur Korruptionsbekämpfung konnte die neue ungarische Regierung zuvor eingefrorene EU-Mittel loseisen. Damit ist auch der Grundstein gelegt für ein neues Verhältnis zur Europäischen Union. Auch die Begrenzung der Amtszeit für Ministerpräsidenten ist abgehakt. Sie soll eine Rückkehr Viktor Orbáns ins Amt verhindern. Eine weitere wichtige Personalie, die Absetzung des von Viktor Orbán installierten Präsidenten Tomasz Suljuk und die Wahl von András Bokó zum neuen Staatsoberhaupt. Viel inhaltliche Arbeit liegt aber erst noch vor der neuen Regierung, analysiert Peter Techet vom Institut für den Donauraum und Mitteleuropa.
5: Peter Modior hat diese Wahlen im April mit zwei großen Versprechungen gewonnen. Einerseits Ende des Orbán-Regimes. Da hat er schon angefangen, eben viel zu liefern. Aber die anderen Punkte waren eben die ziemlich desolate Lage in der Wirtschaft, in den sozialen Wesen, im Bildungswesen, im Spitälen und so weiter. Und da muss er noch liefern.
3: Ab dem Herbst soll auch eine neue Verfassung ausgearbeitet werden. Das noch geltende Grundgesetz wurde 2011 innerhalb weniger Tage von der Fidesz durchs Parlament gepeitscht. Ungarn muss sich so gesehen nun komplett neu konstituieren. Für die Politikwissenschaftlerin Ellen Boos wird das der Lackmustest für Peter Modior.
4: Für mich ist wirklich entscheidend, was passiert dann? Was passiert jetzt in der neuen Verfassung? Er hat ja auch angekündigt, ein neues Wahlgesetz, was proportionaler sein soll, damit es aufhört, dass bei jeder Wahl eine Zweidrittelmehrheit zustande kommt. Und wenn er natürlich so weitermachen würde wie Orbán und einfach es schön findet, diese Mittel auch auf Dauer zu haben, dann wird es problematisch.
1: Ja, das war ein Bericht von Silke Hane, unserer Korrespondentin. Sie hat Bilanz gezogen. Der ungarische Ministerpräsident Modior ist seit 100 Tagen im Amt. 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Kommen Sie mit uns gut informiert durch diesen Montag. Ist er nicht angenehm, dieser Tag? Wärmer als 26 Grad wird es nicht. Und heute Nacht sogar nur 18 bis 12 Grad. Da bin ich schon in Hochstimmung, wenn ich nur dran denke. Und Sie vielleicht auch. Deswegen erzähle ich Ihnen das. Ich bin Florian Zelt. Es ist gleich 2:30. Noch gehen wir jetzt nicht ins Bett. Jetzt haben wir erstmal das für Sie zusammengefasst, was heute noch wichtig ist an diesem Montag.
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6: Et bienvenue si vous nous rejoignez, c'est RFI Midi qui commence. Nous sommes ensemble pendant 2 heures pour faire un tour complet de l'actualité internationale de ce lundi 17 août. Avec à la une, la délicate mission de l'émissaire et gendre de Donald Trump en Israël. Après s'être entretenu avec les dirigeants du Hamas, Jared Kushner doit rencontrer le premier ministre israélien Benjamin Netanyahou pour tenter de faire avancer le plan de paix pour Gaza, toujours au point mort. On sera en direct de Jérusalem dans 30 minutes. La plage de Copacabana pour Flavio Bolsonaro. Un stade de la banlieue ouvrière de Sao Paulo pour Lula. À 1 mois et demi du premier tour de la présidentielle au Brésil, les deux favoris ont lancé leur campagne hier. Le président sortant de gauche a donné le ton.
8: Moi, tant que je serai en vie, je ne le permettrai pas. Je ne le permettrai pas. Je n'arrêterai pas de me battre contre la droite.
6: On fera le point sur les enjeux de la campagne qui commence donc au Brésil avec notre invité. Ça sera à 12h15, temps universel.
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6: Avant ça, on reviendra sur ces deux dossiers ultra sensibles pour le Premier ministre français. Le piratage des impôts en juin dernier, réunion de crise pour le gouvernement cet après-midi. En parallèle, Sébastien Lecornu était très attendu en Gironde aujourd'hui, département marqué par un gigantesque incendie le mois dernier. Un sommet international pour éviter la victoire de l'aridité. La COP17 sur la désertification commence aujourd'hui en Mongolie. Certaines populations, comme en Éthiopie, vivent sur des terres craquelées depuis bien trop longtemps.
10: Ça fait déjà 20 ans que nous subissons la sécheresse. La santé de la communauté se détériore de jour en jour car nous dépendons entièrement de notre bétail. Cela a un impact sur la santé de nos enfants. À cause de la malnutrition, certains sont morts.
6: Un reportage écouté à 12h TU. Et puis en football, les Camerounaises, nouvelles reines du continent. Les Lions Indomptables ont remporté la CAN féminine hier en écrasant le Malawi 3-0 en finale. Quel bilan de la compétition? On en parle avec l'ancienne internationale malienne, Sébé Koulibaly. Rendez-vous dans Afrique Midi à 12h30 TU. Pourquoi est-ce qu'on réserverait les portraits à des personnalités? Certains édifices méritent aussi qu'on s'attarde sur eux, notamment ceux qui concentrent le pouvoir. Alors sur RFI, eh bien on va passer en revue plusieurs d'entre eux cette semaine et on démarre cette série par la Côte d'Ivoire pour parler du palais de la présidence d'Abidjan. Avec vous, Binta Diagne, vous êtes notre correspondante permanente. D'abord Binta, il faut rappeler à quel point ce bâtiment est chargé d'histoire.
11: Alors il faut remonter à la période coloniale pour mesurer la symbolique de ce lieu. À l'origine, il y avait là, sur ce site, le palais du gouverneur. C'était le siège de l'autorité coloniale. Mais Félix Houphouët-Boigny, le premier président de la Côte d'Ivoire indépendante, a décidé de le raser pour construire un palais présidentiel. Cette décision avait donné lieu à des débats avec deux ministres, dont Jean de La Fosse, qui, au nom de l'histoire et de la mémoire, prônait le maintien du palais du gouverneur. Il estimait par ailleurs que ce site, en bord de lagune, était à la portée des agressions et des nuisances sonores. C'est finalement l'option Houphouët qui a prévalu. Le palais présidentiel a été construit en quelques mois. L'édifice a été conçu par l'architecte français Pierre Dufaux. C'est un grand bâtiment avec un toit incurvé qui rappelle le tabouret à Caen. Il a nécessité d'importer quelques 1000 tonnes de marbre d'Italie. Et puis il a été inauguré symboliquement le 7 août 1961, date du premier anniversaire de l'indépendance du pays.
6: Mais Binta, pourquoi le pouvoir n'est-il pas exercé à Yamoussoukro, qui est pourtant la capitale politique et administrative ?
11: La question se pose effectivement puisque les autorités ont acté le transfert de la capitale administrative d'Abidjan vers Yamoussoukro en 1983. Mais dans les faits, les principales réunions du gouvernement se tiennent à Abidjan et même à l'époque, eh bien, le palais présidentiel de Yamoussoukro faisait plutôt office de résidence personnelle d'Houphouët. C'était pour lui un lieu de repos, de réflexion. Lorsqu'il recevait là-bas des ministres, c'était surtout pour leur faire visiter ses plantations de cacao, de café, pied d'ananas et d'igname car il était profondément convaincu qu'il fallait développer l'agriculture. Par la suite, le pouvoir exécutif a continué d'être exercé à Abidjan. Il faut d'ailleurs noter à ce titre que la majorité des buildings administratifs qui concentrent donc les bureaux des ministères sont aussi concentrés à Abidjan.
6: Et donc quel type d'activité se déroule aujourd'hui dans ce palais ?
11: Alors aujourd'hui, c'est toujours le lieu où se tient le Conseil des ministres très régulièrement. Les principales réunions et audiences du président se tiennent au palais de la présidence. Les nouveaux ambassadeurs accrédités reçoivent leurs lettres de créance ici. Donc encore aujourd'hui, c'est ici aussi que les chefs d'État étrangers sont reçus au cours de visites officielles. L'édifice a été restauré à l'identique, les salles et les lustres sont les mêmes qu'à l'époque de Félix Houphouët-Boigny. L'actuel président Alassane Ouattara utilise le grand bureau fait de marbre de Félix Houphouët-Boigny. Un autre bâtiment a vu le jour entre-temps, l'esplanade inspirée d'un masque Sénoufo. Ce bâtiment abrite plusieurs bureaux et notamment le cabinet du vice-président.
6: Merci beaucoup Binta Diagne, correspondante permanente d'RFI à Abidjan, pour ce premier épisode dans notre série Lieux de pouvoir.
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6: Le Premier ministre français n'entend pas rester les bras croisés après ces révélations assez gênantes à propos d'un piratage massif subi par le fisc. C'était en juin dernier, mais le ministère de l'économie ne l'a avoué que vendredi. Et aujourd'hui, Sébastien Lecornu convoque donc son gouvernement pour une réunion de crise sur le sujet, en plein débat sur la sécurisation des données sur les sites des administrations françaises. Bonjour Sarah Rodriguez.
9: Bonjour Paul.
6: D'abord Sarah, est-ce que vous pouvez nous rappeler ce qui a été dérobé par les hackers lors de cette cyberattaque du service des impôts?
9: Nom et prénom, adresse, revenu fiscal de référence, taux de prélèvement. Plus de 678 000 contribuables, particuliers et professionnels sont concernés. Ces personnes doivent être prévenues individuellement par mail à partir d'aujourd'hui. La DGFiP, la Direction Générale des Finances Publiques, fait face à une attaque plus sophistiquée que par le passé. L'administration est pourtant habituée aux cyberattaques presque quotidiennes.
6: Mais le site de la DGFiP et les sites des autres administrations françaises, est-ce qu'ils sont assez protégés ?
9: Eh bien, c'est ce qui fait débat aujourd'hui. La sécurité du fisc a bien détecté l'intrusion fin juin, mais ne se serait pas rendu compte que des pirates étaient parvenus à dérober des données, d'où le communiqué très tardif sur cet incident. C'est loin d'être la première fois que les systèmes d'information de l'État sont victimes d'une cyberattaque. La Caisse d'allocation familiale ou encore l'Agence nationale des titres sécurisés, où l'on fait sa demande pour le permis de conduire par exemple, sont souvent ciblés eux aussi. Des attaques qui semblent de plus en plus inévitables, selon Corinne Hénin, experte en cybersécurité.
12: En sécurité informatique, on a tendance à dire que c'est pas est-ce qu'on sera piraté, mais quand est-ce qu'on sera piraté. Même si vous sécurisez au maximum votre réseau, chaque point d'entrée est une vulnérabilité possible et du coup l'erreur est humaine. Donc si vous laissez par exemple l'accès à tous vos agents du fisc aux données de tout le monde, il suffit qu'il y ait un agent qui n'ait pas fait attention ce jour-là, peut-être parce qu'il était fatigué ou ce genre de choses. Le pirate peut en profiter et réussir à rentrer.
9: Et ce qui inquiète les syndicats des administrations concernées, c'est la multiplication de ces intrusions. Olivier Brunel, du syndicat Force ouvrière de la DGFiP.
13: La multiplication de tout ça trahit quoi ? Trahit les années de sous-investissement chronique en matière informatique. Ce qui requiert le plus de moyens parfois, c'est la sécurité. C'est donc la première chose qu'on a tendance à un peu, sinon sacrifier, du moins sous-estimer. On met la priorité sur l'opérationnel et parfois la sécurité passe au second plan parce que c'est ce qui coûte cher, c'est ce qui ralentit les projets, qui fait qu'il va falloir des moyens très importants pour arriver à remettre les choses à niveau.
9: En réponse à ces attaques, un plan de cybersécurisation des administrations avait été lancé au printemps. Il prévoit notamment le déblocage de 200 millions d'euros, obligeant chaque ministère à dédier 5% de son budget à la sécurité informatique dès l'an prochain. Sa mise en place sera d'ailleurs abordée cet après-midi par le Premier ministre.
6: Et à l'avenir, Sarah, quelles sont donc les pistes pour limiter les conséquences de ces attaques informatiques ?
9: Eh bien, on l'a dit, Paul, en augmentant le budget alloué à cette protection des données, les experts appellent aussi les administrations publiques à limiter l'accès des agents aux données personnelles de tous les citoyens, à donc cloisonner davantage pour limiter les risques de fuites importantes.
6: Et du côté des particuliers, que doivent faire les contribuables qui sont concernés ?
9: Dans son mail qu'on devrait recevoir aujourd'hui, la DGFiP donnera des conseils pour éviter les arnaques, ce qu'on appelle des tentatives de phishing. Il faudra faire très attention aux mails qu'on reçoit pendant les prochains mois qui peuvent contenir des liens vers des sites frauduleux.
6: Un dossier signé Sarah Rodriguez. Merci beaucoup Sarah. Sébastien Lecornu qui enchaîne donc les rendez-vous puisqu'en plus de cette cellule de crise sur le cyber, le Premier ministre se rendait en Gironde aujourd'hui, département du sud-ouest de la France ravagé par un immense incendie le mois dernier. Des brasiers qui continuent de mettre à mal l'Espagne, la Grèce et même la Belgique, pourtant pas vraiment habitués à combattre ces flammes d'ordinaire. Et tous ces événements, ils sont bien sûr liés à un facteur commun, à savoir cette succession de canicules inédites cet été. Florent Guignard, l'Europe est-elle même en train de vivre une année de bascule ?
14: Ah oui, sommes-nous déjà passés dans le monde d'après, ce monde apocalyptique de sécheresse, de canicules et d'incendies que nous ne pouvons que subir? On va écouter Robin Noyel, il est climatologue à l'ETH de Zurich, l'école polytechnique fédérale en Suisse.
15: Ce que fait le changement climatique, c'est de mettre les vagues de chaleur sous stéroïdes. Comme les étés deviennent plus chauds en moyenne, eh bien quand on a un extrême au-dessus de la moyenne, eh bien cet extrême-là, il est encore plus intense qu'avant.
6: Et le phénomène, Florent, est quand même exceptionnel cette année.
14: Oui, c'est la répétition de ces canicules, un été brûlant sans répit pour l'ensemble du vivant, Robin Noyel.
15: Si on prend les vagues de chaleur une par une, elles n'auront pas grand-chose d'exceptionnel. Ce qu'il se passe, c'est qu'on a une zone de haute pression qui vient se bloquer au-dessus d'une certaine région et qui ne bouge plus. C'est quelque chose qu'on comprend bien. Par contre, ce qu'on ne comprend pas très bien, ce qui est vraiment exceptionnel sur l'été, c'est le fait que ça revienne. Peut-être que c'est pas malchance, c'est-à-dire que ça peut arriver de manière aléatoire et on n'a vraiment pas eu de chance cette année. Ou peut-être qu'il y a d'autres causes, et notamment les causes océaniques. L'un des événements El Niño qui est le plus fort qu'on ait jamais observé depuis au moins la fin du 19e siècle. Et peut-être que ça peut avoir un lien. Mais c'est vraiment des choses qui sont très discutées et sur lesquelles il n'y a pas du tout de consensus.
6: Et encore, la France et l'Europe ne sont-elles pas en train de vivre, entre guillemets, l'été le plus froid du reste de leur vie ?
14: Alors c'est une formule choc employée par des climatologues pour alerter l'opinion sur la crise climatique, mais que penseront-on si on a, comme on l'appelle encore, un été pourri l'an prochain, frais et pluvieux ? En fait, le climat, ce n'est pas quelque chose de linéaire à court terme, Robin Noyel.
15: Étant donné que cette année est vraiment un été exceptionnel, je pense pas trop m'avancer en disant que probablement les étés prochains sont plus froids. Par contre, à l'horizon de 20 ou 30 ans, si on continue à émettre des gaz à effet de serre, et tant qu'on émet des gaz à effet de serre, on continuera dans cette direction-là. Un été comme celui de 2026, il ne sera plus exceptionnel comme il l'est cette année, mais il sera dans la moyenne.
6: Donc les fameux 2 degrés de l'accord de Paris pour le climat, c'est à des années-lumière désormais ?
14: Oui, c'est vrai que depuis 2015, on a beaucoup insisté sur ce chiffre, 2 degrés, cette limite de réchauffement à ne pas dépasser, mais qu'on va sûrement dépasser. Peut-être, et les médias ont leur part dans cette histoire, peut-être aurait-il fallu insister sur les températures extrêmes plutôt que sur une moyenne globale. On va retrouver Robin Noyel de l'ETH Zurich.
15: 2 degrés, ça paraît pas beaucoup. En fait, la température du globe, c'est quelque chose qui est très différent de la température que nous, on expérimente. 1,5 à 2 degrés de réchauffement, ça implique un réchauffement sur les terres qui est 50% supérieur. Et plus on va au nord, plus on a d'amplification. Un réchauffement de 2 degrés global, ça veut dire un réchauffement en été en France de l'ordre de 4 degrés. Et sur les extrêmes, on peut avoir jusqu'à un facteur 2 d'amplification par rapport à ça.
14: Ce qui fait 8 degrés de plus au moins des températures anormales qui vont devenir la norme.
6: La réponse de Florent Guignard à la question d'environnement.
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6: C'est une polémique qui empoisonne l'été des Britanniques. Le gouvernement pourrait libérer de manière anticipée 5000 détenus pour faire de la place dans les prisons. Sauf que certains profils éligibles font grincer des dents. C'est notamment le cas des assassins d'un officier de police tué en 2019. Bonjour Emeline Vin.
16: Bonjour, bonjour à tous.
6: Correspondante d'RFI à Londres. Avant d'évoquer donc le cas des meurtriers du policier Harper, il faut rappeler, Emeline, que ces libérations anticipées font régulièrement débat en Angleterre.
16: Depuis 2024, le taux de population carcérale frôle régulièrement les 100%, ce qui est dangereux pour les détenus et les officiers pénitentiaires. Cette année, les établissements seront saturés à partir de novembre. La solution donc, en attendant que plus de places soient construites, libérer certains détenus qui auraient purgé un tiers de leur peine. Normalement, la libération anticipée intervient plutôt à la moitié de la peine. Alors ces ex-détenus restent soumis à des restrictions de leur liberté et risquent d'être réincarcérés en cas d'écart. Mais ces libérations anticipées restent perçues comme des réductions de peine non méritées, ce qui indigne une partie du grand public. Pour faire face à la colère, le gouvernement indiquait que les personnes condamnées pour viol ou pour agression sexuelle sur des enfants ne seraient pas éligibles.
6: Un critère insuffisant donc pour certains, puisque deux cas épineux restent éligibles.
16: Oui, Albert Bowers et Jesse Cole. En 2019, ces deux hommes ont tué un policier, Andrew Harper, qui intervenait sur un cambriolage. À l'époque, ce fait divers avait beaucoup ému les Britanniques. Albert Bowers et Jesse Cole ont été condamnés à 16 et 13 ans de prison en 2020. Ils seront donc automatiquement éligibles dès le mois de janvier. Et ça, c'est inconcevable pour la famille qui estime ne pas avoir été prise en considération. Les proches d'Andrew Harper font campagne depuis plusieurs semaines pour obtenir l'exclusion des deux meurtriers du programme de libération anticipée. Le nouveau Premier ministre Andy Burnham dit comprendre la détresse de la famille. Il l'a reçue à Downing Street et cherche depuis une solution pour empêcher la libération des deux hommes.
6: Et en plus de cette campagne de la part de la famille, Emeline, 50 commissaires de police ont aussi signé une lettre ouverte.
16: Oui, pour réclamer eux aussi le maintien en détention des deux meurtriers d'Andrew Harper. Pour eux aussi, c'est une question de considération. Permettre aux deux hommes de profiter, entre guillemets, de la saturation pénitentiaire, c'est envoyer un message aux forces de l'ordre qu'elles ne comptent pas. À noter tout de même qu'une loi Harper a été votée en 2022 pour condamner automatiquement à la perpétuité toute personne coupable du meurtre d'un membre des services de secours, par exemple des policiers, des pompiers ou des ambulanciers.
6: Et globalement, qu'est-ce qui est envisagé pour essayer d'enrayer la surpopulation carcérale chronique?
16: À court terme, pas grand-chose. Sans le programme de libération anticipée, les prisons anglaises et galloises seront saturées cet automne. Le gouvernement a lancé la construction de nouveaux établissements, environ 10 000 places supplémentaires d'ici 6 ans. Mais d'ici là, le Premier ministre envisage plusieurs mesures supplémentaires. Par exemple, trouver des accords pour expulser les détenus étrangers vers leur pays d'origine, ou encore libérer plus de femmes condamnées à des peines courtes afin de convertir les prisons pour femmes en établissements pour hommes. Des solutions pas forcément populaire et difficile à mettre en œuvre.
6: Notre appel à un correspondant avec Emeline Vin à Londres pour RFI. Radio France Internationale vous replonge toute la semaine dans une affaire politico-judiciaire qui reste à ce jour l'un des plus grands mystères de la Ve République en France. En octobre 1979, Robert Boulin est retrouvé mort. Le ministre de Valéry Giscard d'Estaing se serait suicidé. Sauf que cette piste, la famille du défunt a toujours refusé d'y croire. Elle est persuadée qu'il s'agit plutôt d'un assassinat politique et donc se bat pour le prouver. D'ailleurs, une section de la justice spécialisée dans les cold cases vient de s'emparer du dossier, de quoi redonner de l'espoir à la fille de Robert Boulin, Fabienne, qui retrace cette histoire avec Laura Martel.
17: 30 octobre 1979.
18: C'est ce matin vers 9h qu'un gendarme a retrouvé dans cet étang le corps du ministre du Travail qui gisait face contre l'eau. L'hypothèse du suicide semble confirmée, c'est du moins le sens des déclarations du procureur général de Versailles.
17: Un suicide, c'est la thèse tout de suite privilégiée par la justice et les médias. Pourtant, dès l'après-midi, Jacques Chaban-Delmas, allié politique de Robert Boulin, emploie un autre mot devant l'Assemblée.
19: Puissions-nous méditer pour tirer les leçons de ce drame, de cet assassinat.
17: Suicide, assassinat, pour comprendre, retour au contexte politique de l'époque, la guerre des droites. En 1979, Robert Boulin est ministre du Travail et de la Participation de Valéry Giscard d'Estaing. Le président est à couteau tiré avec son ex-premier ministre Jacques Chirac, qui a démissionné pour créer le RPR en vue de conquérir l'Élysée en 81. Pour le contrer, Giscard envisage de nommer Robert Boulin à Matignon.
20: Mon père est un gaulliste fervent, il a été résistant et pratiquement 16 ans ministre.
17: Fabienne Boulin.
20: C'est quelqu'un qui pouvait faire peur en tant que Premier ministre parce que fin 70, c'est le début du libéralisme et de la financiarisation, ce que Boulin n'aurait pas permis comme Premier ministre. Mais c'est aussi quelqu'un qui a suivi Giscard parce qu'il a toujours pensé que Chirac n'était pas un gaulliste et qu'il était même dangereux. Donc il se positionne comme quelqu'un qui va beaucoup aider Giscard pour être réélu, ce qui gênera beaucoup les Chiraciens, parce qu'ils veulent être le recours gaulliste pour ces élections, et ce qu'ils ne pourront pas être si Boulin est Premier ministre.
17: Pourquoi Boulin, en pleine ascension, se serait-il suicidé ? Peu de temps avant sa mort, sort dans la presse l'affaire de Ramatuelle, une fraude immobilière à laquelle le ministre est associé, bien qu'en réalité, il n'ait rien à se reprocher.
20: Ses propres amis politiques, c'est-à-dire des gens du RPR, ont décidé de faire un faux dossier sur les terrains de Ramatuelle. pour dégommer Boulin. Mais en bon résistant et en homme honnête, il n'était pas question qu'on lui mette une fausse affaire. Donc c'était un homme combatif et qui disait notamment aux journalistes d'Europe 1 quelques jours avant sa mort.
0: Moi, je suis transparent dans cette affaire. Je suis allé devant un notaire, j'ai passé un acte authentique, j'ai payé, j'ai transcrit. Et j'ai l'âme et la conscience tranquille et j'ai été exemplaire. Et peut-être plus encore que vous ne le pensez, parce qu'il y a des choses que je ne peux pas dire ici.
20: Boulin s'est bien défendu, il ne s'est pas laissé faire, eh bien, il n'y avait plus qu'une solution, c'était de l'assassiner.
17: Fabienne en est aujourd'hui convaincue, mais à l'époque, la famille ne porte pas plainte immédiatement.
20: Alors on avait beaucoup de doutes, on trouvait qu'il y avait un tas de choses qui ne fonctionnaient pas, mais il y a le Premier ministre, plein de gens qui sont venus nous dire qu'il n'y a pas de doute. Bon, ma mère n'a jamais cru au suicide, mon père lui disait « ce sont des assassins, nous tuerons tous », il était extrêmement conscient des dangers, mais mon frère et moi, on était, c'est vrai, abasourdis et puis on n'avait pas de raison de ne pas croire le Premier ministre à l'époque. On pensait que l'enquête serait faite au mieux.
17: Le tournant, c'est la découverte des photos du corps de Robert Boulin qui pousse la famille à porter plainte pour homicide volontaire en 83.
20: Là, on a vu le visage cabossé, il y avait 8 hématomes, après on trouvera 2 fractures dont une de 1 cm sur la pommette. Donc rien ne tient et tout d'un coup ça explose. C'est la goutte qui nous a fait prendre conscience qu'on nous racontait vraiment n'importe quoi depuis le départ.
17: Ces fractures ne sont que les premiers de quantité d'éléments troublants qui seront révélés dans cette affaire.
6: Le premier épisode de notre série sur l'affaire Boulin, signé Laura Martel. Vers l'objectif de son appareil, Souleymane Bachir Diaw prouve toute l'importance des tissus dans la culture sénégalaise. Le photographe expose en ce moment aux Rencontres d'Arles dans le sud de la France une série de clichés intitulée Sutura qui interroge notamment les codes de la masculinité. L'artiste fait notamment porter des boubous à des hommes, de quoi percuter les traditions. Souleymane Bachir Diaw est l'invité d'Elisabeth Le Quiré.
3: Souleymane Bachir Diaw, bonjour.
21: Bonjour.
3: Quand on entre dans votre exposition, ce qu'on voit en premier, ce sont des boubous, des corps de femmes, mais leur visage est toujours masqué. C'est ça l'idée première?
21: Effectivement, il y a cette idée de masquer et de questionner ce qui est masqué et ce qu'on cache. Et ces boubous-là sont principalement des vêtements d'hommes. J'ai choisi ces vêtements-là justement pour parler de comment le masculin se manifeste et entretient une sorte de domination dans l'espace intime, dans l'espace domestique.
3: Et c'est des femmes, du coup, qui portent des boubous masculins. C'est quoi la symbolique ?
21: C'était justement l'idée de questionner ce caractère un peu figé ou même très figé du masculin. Et c'est pour ça que ces vêtements prennent tant de place, finalement, au point d'occulter le corps pour venir dire ce silence-là.
3: C'est quoi ce silence ?
21: Ce silence, c'est
3: le silence des femmes ?
21: C'est le silence d'une société en général. C'est un silence défini comme valeur sociale, sauf que lorsque ce silence est pris en main par le patriarcat, il devient cette violence qui s'impose aux femmes, qui s'impose à ce que la société peut considérer de vulnérable au final. C'est une société où on parle beaucoup, mais c'est une société où on se confie pas tant que ça. Donc lorsqu'on arrive, par exemple, sur des moments charnières de nos vies, où on a besoin, par exemple, de compréhension, on a besoin de discuter de choses intimes, on peut le généraliser et le voir comme une sorte d'omerta, en fait. C'est là où le silence, il devient violent, définitivement.
3: Souleymane Bachir Diaw, comment vous vivez, justement, le changement de la société sénégalaise, le changement sociétal, religieux.
21: Lorsqu'on vit dans cette société, dans cette culture, il y a des choses qui ont toujours été comme ça au final. Lorsqu'on parle des personnes de la communauté LGBT, elles ont justement toujours cherché à mettre ce silence à leur profit, c'est-à-dire se cacher suffisamment pour se mettre à l'abri, sauf que effectivement, il y a des moments, selon les enjeux politiques, selon les enjeux culturels, selon la dynamique du pays, c'est ce qui fait qu'en fait, on en entend un peu plus parler. Moi, je me rappelle, il y a des moments où, lorsque j'étais ado, où il y avait ces périodes-là, où il y avait des personnes qui étaient cherchées, qui étaient poursuivies, qui étaient potentiellement lynchées, et on entendait des histoires à gauche et à droite. Et en fait, c'est quelque chose qui est déjà, il y a un terreau en fait, où ces choses se manifestent déjà.
3: Est-ce que tout ça pourrait justement nourrir et infléchir votre travail, Souleymane Bachir Diaw ?
21: Définitivement, parce que ce qu'on voit, c'est à quel point certaines choses sont instrumentalisées au final.
2: L'Afrique, elle est très présente cette année aux rencontres photographiques d'Arles. Je pense aux archives du Ghana, je pense à Paul Kodjo.
21: C'est galvanisant dans le sens où ça ouvre des pistes en fait. Des gens vont venir et vont être vont voir ces travaux-là. Et après, les gens en feront plein de choses.
2: Souleymane Bachir Diaw, merci beaucoup.
21: Merci à vous.
6: Et l'exposition de Souleymane Bachir Diaw est à voir aux rencontres photo d'Arles jusqu'au 4 octobre. On jette un petit coup d'œil sur ce qui vous attend dans RFI Midi dans les prochaines minutes. Dans 5 minutes précisément, un nouveau journal. Et puis à 12h30, temps universel, ça sera Afrique Midi avec Simon Bourtembourg. On reviendra notamment sur la victoire du Cameroun à la CAN féminine. Et tout de suite, c'est notre choix musical.

0: Et on commence la semaine par un petit déhanché sur de l'afropop. Notre choix musical met en effet à l'honneur aujourd'hui Ayra Starr, la chanteuse nigériane, vient de sortir un nouvel album vendredi. Et on en parle avec vous, Noémie Leweller, bonjour.
1: Bonjour Paul, bonjour à toutes et à tous.
0: Ayra Starr cumule des millions d'écoutes hein, sur les plateformes de streaming. Et cet album était donc très attendu, Noémie.
1: Oui, très attendu, même si plusieurs titres de ce troisième album avaient déjà été dévoyés ces derniers mois. Stargirl, le nom de cet album, La Fille Star en français, compte en tout 16 titres, fidèles à l'univers musical d'Ayra Starr, entre afro-pop et R&B. Parsemé de Yoruba, de pidgin nigérian et d'espagnol, la langue principale de ce disque reste l'anglais. Langue officielle du nigérien, il lui ouvre en grand les portes du marché international. Puis c'est aussi l'expression de la nouvelle adresse de l'artiste, puisque Ayra Starr vit désormais à New York depuis l'année dernière, après avoir signé sur Roc Nation, le label de Jay-Z. Elle dédie d'ailleurs un morceau à cette ville, Midnight in New York, minuit à New York.

0: De son vrai nom, Oyinkansola Sarah Aderibigbe, Aira Star est née au Bénin, puis a déménagé vers 12 ans au Nigeria. Elle aborde justement dans ses albums, et encore plus dans Stargirl, l'appartenance à deux cultures, mais aussi la gestion des attentes familiales, le succès, l'amour, l'émancipation ou encore la confiance en soi.
1: Et à 24 ans, elle a déjà eu une carrière fulgurante.
0: Oui, soutenue par sa mère, elle commence à écrire des chansons avec son frère à l'adolescence. Elle écoute alors Nicki Minaj et rêve de suivre le même chemin que la rappeuse. À 16 ans, elle devient mannequin. À 17, elle met en ligne l'une de ses chansons et est repérée par un producteur qui la signe. Puis les albums s'enchaînent, elle en sort un tous les deux ans en moyenne, avec à chaque fois des collaborations prestigieuses. Par exemple sur ce titre, Gimme That, Donne-moi ça, avec Wizkid, autre star nigériane de l'afropop.

0: Whiskid. Et Noémie, Whiskid est loin d'être le seul invité hein, sur cet album.
1: Effectivement, tout l'album est constellé de collaborations avec des artistes renommés, Whiskid, mais aussi Rema, Zayn Malik, Leon Thomas et même la chanteuse franco-congolaise Théodora avec Mrs Pepper, en français Madame Argent.

0: Ayra Starr espère bien agrandir la pléiade d'artistes avec lesquels elle a collaboré. Elle rêve par exemple de chanter avec Rihanna ou Beyoncé, ses idoles. Peut-être sur le prochain album, qui sait, puisqu'après tout, elle en a les moyens. Elle qui compte parmi les ambassadrices et ambassadeurs de l'afropop nigériane qui l'ont exporté dans le monde entier, notamment grâce à ses featuring internationaux.
1: Et en attendant, Ayra Starr présentera son nouvel album Stargirl au public le 21 août à Londres, du 4 au 6 septembre à Landover aux États-Unis et même le 19 septembre à Lusaka en Zambie. Merci beaucoup Noémie Leweller.
0: Merci.
1: Et on écoute un dernier morceau d'Ayra Starr. C'est vrai.

0: mögen direkt an KI-Unternehmen und KI-Infrastruktur hängt. Analysen wie der Weltungleichheitsreport zeigen, dass die Konzentration von Vermögen steigt. Die vermögendsten 10% haben gut 3/4 aller Vermögen, die untere Hälfte rund 2%. Und im KI-Zeitalter wird diese Tendenz beschleunigt. Bemerkenswert ist dabei, wie jung viele dieser neuen Vermögenden sind. Mehrere Gründer von Start-ups wurden mit Anfang 20 zu Milliardären. Etwa die Gründer von Merkur, das 2023 gegründet wurde. Nach einer Finanzierungsrunde im vergangenen Herbst erreichte das Start-up eine Bewertung von 10 Milliarden US-Dollar. Dadurch wurden die drei Gründer die jüngsten selbstgemachten Milliardäre der Welt mit 22 Jahren. Sie unterboten damit den Rekord, den zuvor Mark Zuckerberg von Meta hielt. Er wurde mit 23 superreich. Tatsächlich ist ein Deutscher der jüngste Milliardär der Welt, allerdings ganz ohne KI. Johannes von Baumbach ist im Alter von 20 Jahren der jüngste Milliardär der Welt. Er gehört zur Erbengeneration von Boehringer Ingelheim, einem der größten privaten Pharmaunternehmen der Welt. Trotzdem, regional stellen die USA weiterhin den Großteil der reichsten Menschen der Welt und dominieren nach Berechnungen des Vermögensverwalters Allianz Global Investors auch das globale Vermögenswachstum. In den vergangenen 10 Jahren kamen rund 47% des weltweiten Vermögenszuwachses aus den USA, etwa 20% aus China und rund 12% aus Westeuropa. Indien gilt wegen seines Wirtschaftswachstums, seiner wachsenden Mittelschicht und seiner boomenden Digitalwirtschaft als eine der aussichtsreichsten Regionen für die kommenden Jahre. Gleichzeitig etabliert sich China zunehmend auch als eigenständiger und vor allem unabhängiger KI-Standort und Vermögensstandort. Gerade fordert das chinesische KI-Startup Moonshot die Konkurrenz aus den USA heraus. Mit deren KI-Modellen soll Moonshot mithalten können. Unabhängig prüfen lässt sich das nicht. Aber bereits Anfang 2025 hatte China die KI-Welt aufgerüttelt. Damals hatte das KI-Modell DeepSeek für Wirbel gesorgt und vor allem Zweifel an der Technologieführerschaft der USA gesät. Die chinesische Regierung forciert den Ausbau der KI-Industrie, will sich damit unabhängig machen von anderen, insbesondere von den USA, und will selbst die Weltmarktführerschaft bei KI übernehmen. Und doch, eine wachsende Weltbevölkerung, tiefe Kapitalmärkte, technologische Sprünge wie die künstliche Intelligenz, dazu ein Land, das Unternehmertum fördert, statt es zu bremsen, das sind die Voraussetzungen, aus denen heute große und größte Vermögen im Rekordtempo entstehen. Die USA bringen fast alle dieser Voraussetzungen mit, sagt Forscher Troyen. Der Gründer von OpenAI, Sam Altman, prognostiziert durch den Einsatz von künstlicher Intelligenz ein exponentielles Wachstum von Unternehmenswerten, was die Entstehung zahlreicher neuer Milliardäre begünstigen werde. Er geht davon aus, dass KI durch extreme Produktivitätssteigerungen beispiellosen Wohlstand schaffen kann und die Art und Weise, wie Wertschöpfung funktioniert, fundamental verändern wird. Nicht alle sind dieser Meinung, doch damit wäre ein Billionär Elon Musk kein Ausnahmefall, sondern der Anstoß einer Entwicklung, die sich verstärkt. Mehr Milliardäre, größere Vermögen, schnelleres Wachstum, angetrieben von Märkten und Technologien, die es in dieser Form vorher nicht gab. Das heißt, reich zu werden, das gelingt heute mehr Menschen als früher. Es ist auch überall auf der Welt möglich, laut Forschung. Vor allem die USA bieten gute Voraussetzungen dafür. Stand jetzt. Der Sprung in die Milliardenliga aber bleibt das, was er immer war. Die Ausnahme. Nur die Zahl der Ausnahmen wächst, angetrieben von KI, globalen Märkten und immer größeren Kapitalströmen.
1: Die Antwort von ARD-Finanzredakteurin Antje Erhardt auf die Frage, wo und wie man heutzutage eigentlich noch reich wird. SWR aktuell Langstrecke. Das Kapital macht reich und KI pusht die Entwicklung, so wie KI inzwischen nahezu jedes Geschäft und jeden Bereich des Lebens pusht, weil künstliche Intelligenz nämlich auch vieles einfacher macht und in vielen Fällen nicht nur sehr hilfreich ist, sondern auch bessere Ergebnisse liefert. Und damit ist ausdrücklich nicht das Selbstdenken gemeint. Aber beim Online-Shopping zum Beispiel, statt sich mühsam durch diverse Kommentare von Käufern mit gleichen oder ähnlichen Interessen.
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3: 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Et c'est l'heure d'Afrique Midi. Bonjour Simon Bourtembourg.
4: Bonjour Paul, bonjour à toutes et à tous.
3: En route pour Yaoundé.
4: Victorieuse de la CAN féminine, les Lions indomptables sont attendus dans les prochaines heures dans la capitale camerounaise. Dans leur valise, un premier titre continental. Nous serons en direct de l'aéroport de Yaoundé où des supporters se sont déplacés en nombre. À la une également, la RDC et Félix Tshisekedi qui promet un dialogue national inédit. À l'initiative du président congolais suscite, nous le verrons, du scepticisme de la part d'une partie de l'opposition. Au Mali, c'est lourde peine de prison pour un chroniqueur et une influenceuse critique de la junte. Mohamed Youssouf Batili et Rokia Doumbia écopent chacun de 10 ans de prison, dont 3 avec sursis. Et puis on évoquera également l'ouverture du sommet de la SADC, c'est en Afrique du Sud, et de la COP17 contre la désertification en Mongolie. Nous verrons pourquoi l'Afrique est plus que jamais concernée.
3: Une victoire 3-0 en finale de la CAN féminine.
4: C'était contre les Malawites et voilà désormais les Camerounaises attendues à Yaoundé pour célébrer leur premier titre de championne d'Afrique. Les Lions indomptables donc attendues prochainement à l'aéroport de Yaoundé où vous vous trouvez pour RFI Richard Onanena. Richard, l'ambiance monte et les supporters réunis en nombre commencent à s'impatienter.
5: Tout à fait. Si l'ambiance est électrique, comme vous le dites ici, mais il va falloir justement prendre son mal en patience. Contrairement à ce qui était prévu, l'avion des Lions indomptables ne s'est pas encore posé en raison d'un retard au départ, mais il faudra attendre plus d'une heure donc pour voir l'appareil se présenter sur la piste d'atterrissage. Mais ce contretemps n'a rien touché l'enthousiasme des supporters. Ils sont plusieurs dizaines massés sur le parking de l'aéroport et l'ambiance, vous le disiez, bat déjà son plein. Des groupes de danse traditionnels, des fan clubs, certains arrivés dès les premières heures de la matinée, animent les lieux. Beaucoup nous ont d'ailleurs confié ne pas avoir fermé l'œil de la nuit, tant la joie est intense et cette joie est d'autant plus grande que ce titre est une surprise. Peu de gens attendaient les Lions à ce niveau de la compétition, elles qui ont été repêchées suite au passage du nombre d'équipes de la CAN de 12 à 16, donc une victoire historique, la première dans un tournoi majeur et elle a donc un goût particulier. Les populations de la ville de Yaoundé auront l'occasion de voir la caravane également passer tout à l'heure puisque des véhicules ont été prévus à cet effet, mais pour l'instant, le point de chute reste flou, aucune information officielle n'a filtré, mais l'hôtel Montfébé, situé non loin de la présidence de la République, est évoqué comme le probable terminus de cette célébration, alors qu'autour de moi, les véhicules de l'armée notamment commencent à se mettre en place.
4: Richard Onanena, et vous le disiez, l'interrogation monte au Cameroun, celle de savoir où vont se rendre ensuite les Lions indomptables. Paul Biya, lui, n'est pas apparu publiquement depuis plus de 2 ans, donc tous les regards se tournent désormais vers le palais présidentiel. Mais Polycarpe Samba, le premier ministre camerounais, a affirmé que le président tient absolument à recevoir les Lions.
6: Oui, Simon, ce qu'il faut déjà dire, c'est que c'est un exercice que Paul Biya affectionne bien et qu'il n'a jamais manqué. Lorsqu'il s'est agi, par exemple, des exploits de l'équipe nationale masculine. Hier à Rabat, le premier ministre Joseph John Gauté s'est voulu rassurant. Oui, Paul et Chantal Biya attendent bien les Lions indomptables. Ils sont même très désireux, a-t-il dit, de les recevoir et de les féliciter. Quand pourrait avoir lieu cette rencontre, le premier ministre ne le dit pas et n'avance aucune date. D'autant que le président Paul Biya, parti du Cameroun le 7 juin dernier, n'est toujours pas rentré dans son pays. Plusieurs ministres, dont celui de la communication, ont depuis admis qu'il se trouve à Genève, en Suisse. Certaines sources parlent de simples consultations, d'autres d'hospitalisation. Mais à Yaoundé, le frémissement de l'appareil étatique s'accentue sur un possible retour imminent de Paul Biya. Samedi 15 août, lui, Paul Motazé, le ministre des Finances, s'est amusé des spéculations alarmistes sur l'état de santé du président au cours d'une réunion du RDPC à 100 000 Limas et dans le sud du pays. « Vous ne devez jamais avoir le moindre doute sur la présence du chef de l'État à la tête de la nation », a conclu lui, Paul Motazé, annonçant lui aussi que le président sera bientôt de retour.
4: Polycarpe et Samba.
3: L'annonce provoque déjà de nombreuses interrogations en RDC.
4: En déplacement à Libreville pour les fêtes d'indépendance du Gabon, Félix Tshisekedi a réaffirmé devant la diaspora sa volonté de lancer un grand dialogue national pour consolider l'unité du pays. Si le président congolais promet de clarifier sa feuille de route très prochainement, le format de ses concertations et l'adhésion de l'opposition demeure flou. Patient Ligodi, au Gabon, le chef d'État congolais a donc précisé sa position.
7: Oui, Simon, à Libreville, Félix Tshisekedi a indiqué qu'il voulait faire de ces dialogues une occasion de provoquer la cohésion nationale. Il assure qu'il ne ressemblera en rien au précédent dialogue organisé dans le pays. Il promet maintenant une adresse aux Congolais pour en expliquer les tenants et les aboutissants. Mais les cadres formels restent attendus. Le gouvernement avait annoncé une ordonnance présidentielle et elle n'est toujours pas publiée. Et surtout, une question reste entière. Jusqu'où ira l'inclusivité? Félix Tshisekedi avait déjà posé une limite. Pas question de dialoguer avec ceux qui, je cite, se rangent du côté du Rwanda. Son gouvernement présente, lui, ces dialogues comme un moyen de construire, je cite encore, un front intérieur contre l'agression rwandaise. Or, l'opposition défend une autre approche. Après l'expiration de son ultimatum du 15 août, la C64 estime que les garanties attendues de Félix Tshisekedi ne sont pas réunies et relance donc sa mobilisation. Martin Fayulu, l'opposant, demande lui que Corneille Nangaa participe au dialogue pour expliquer pourquoi lui, ancien président de la Commission électorale nationale indépendante, a pris les armes. Et au même moment, Corneille Nangaa reste dans une logique militaire. La semaine dernière, il a même évoqué notamment la ville de Lubumbashi dans la projection de son mouvement. C'est donc, Simon, l'un des points que Félix Tshisekedi devra clarifier. Comment construire la cohésion nationale qu'il annonce et avec qui?
4: Patient Ligodi, alors que le pouvoir congolais est aussi sous la pression de l'épidémie d'Ebola, qui est désormais la plus meurtrière de l'histoire du pays. Le dernier bilan des autorités congolaises fait état de 2325 morts sur 4945 cas confirmés.
3: Le verdict est tombé à Bamako.
4: Après plus de 3 ans de détention, le chroniqueur malien Mohamed Youssouf Batili est condamné ce lundi à 10 ans de prison, dont 3 avec sursis pour atteinte au crédit de l'État et association de malfaiteurs. Co-accusé Rokia Doumbia, dit Rose Lavichère, écope de la même peine. Les détails avec notre correspondant régional Serge Daniel.
8: 10 ans de prison ferme, dont 3 avec sursis pour le chroniqueur Razbat et l'influenceuse Rokia Doumbia, dit Lavichère. À la lecture du verdict, les deux condamnés sont restés impassibles. À côté d'eux, parmi les avocats, Maître Batili, le père de Razbat. Il réfléchit si oui ou non il faut faire appel à la décision de justice. Le procès a attiré grand monde. L'un des moments forts dans la cour du palais de justice, lorsque Razbat apparaît, des partisans qui scandaient « Libérez Razbat, libérez Razbat !» Le poing levé, il est apparu physiquement diminué mais déterminé. Il y a eu également les joutes verbales dans la salle d'audience. Pour l'accusation, aucun doute, les deux accusés étaient bien d'associations de malfaiteurs et ont porté atteinte au crédit de l'État. Le procureur est allé plus loin en demandant une condamnation. Pour lui, il a clairement dit, il faut éloigner le célèbre chroniqueur des radios et des réseaux sociaux. C'est un danger pour les actuelles autorités, a-t-il martelé notamment. La défense a balayé du revers de la main toutes les accusations procès-verbaux qui contredisent les propos du ministère public, droit de la défense bafoué. Si pour vous c'est ça le droit, continuez à publiquement déclarer lors du procès un avocat. Un peu comme si le verdict était connu d'avance. Serge Daniel, Dakar, RFI.
3: À Dakar, où il est actuellement midi 38, le Sénégal, où l'Assemblée nationale est réunie en session extraordinaire.
4: Avec cette semaine le début d'une phase cruciale et un marathon législatif, 5 textes doivent être examinés au total par les députés sénégalais. À commencer ce lundi donc par la modification de l'article 37 de la Constitution. Portée par la majorité PASTEF, cette réforme entend imposer au chef de l'État de déclarer son patrimoine en fin de mandat et non plus seulement lors de sa prise de fonction. Pauline Le Troquier, vous êtes à Dakar, à l'Assemblée nationale, où les débats sont donc en cours.
9: Oui, Simon, ce que l'on sait déjà, c'est que l'exécutif et l'Assemblée nationale sont d'accord sur le fond de la réforme. Une seconde déclaration de patrimoine en fin de mandat, cela touche directement au principe de transparence, de reddition des comptes et de clarté dans les finances publiques, des principes érigés en priorité par le duo Diomaye et Sonko à l'époque où ils étaient alliés. Mais le consensus dans l'hémicycle n'est pas total au moment où je vous parle. En cause, un amendement du gouvernement ajouté à la version initiale du texte. Il vise à généraliser cette double déclaration au Premier ministre et au Président de l'Assemblée nationale. Pour l'exécutif, il n'y a pas de raison que seul le chef de l'État soit ciblé par cette nouvelle règle. Pour le député PASTEF Guy Marius Sania, c'est une réplique politicienne qui n'a pas lieu d'être, puisque l'article 37 de la Constitution, dont il est question ici, concerne exclusivement le chef de l'État.
4: Pauline, on le comprend donc, la modification de cet article 37, c'est aussi au cœur d'un bras de fer politique entre le camp d'Ousmane Sonko et Bassirou Diomaye Faye.
9: Oui, l'opposition dénonce d'ailleurs ce matin clairement des règlements de compte entre les deux camps. Alors il y a d'abord une question de calendrier. La proposition de loi est examinée au moment où Bassirou Diomaye Faye finance et structure son jeune parti Kirai. Il est donc question de le pousser à rendre des comptes. Et puis il faut rappeler que les députés PASTEF ont déjà tenté de faire passer cette mesure une première fois. Elle faisait partie de la révision de la loi suprême votée fin juin par les députés. Mais la révision avait été aussitôt invalidée par le Conseil constitutionnel, saisi par le chef de l'État. Un revers pour le camp d'Ousmane Sonko qui demande donc une promulgation pure et simple du texte avant la fin du mois d'août, sans passer par de nouveaux recours.
4: Pauline Le Troquier, alors que la modification de cet article 37 devrait être adoptée à l'Assemblée sans surprise ces prochaines heures, le PASTEF compte en effet une majorité de 130 députés sur 165.
3: Une prise de présidence officielle pour l'Afrique du Sud à la tête de la SADC.
4: La communauté de développement d'Afrique australe qui se réunit ce lundi à Durban. Un rendez-vous au grand complet ou presque, car si la plupart des dirigeants ont répondu présent, eh bien quelques pays comme la RDC ont réduit le niveau de leur délégation et les Comores manquent à l'appel pour un retard de paiement de cotisations. Quoi qu'il en soit, le sujet très sensible de l'immigration devrait être mis sur la table. Claire Bargelès.
10: C'est dans cette même ville de Durban que l'Union africaine a été lancée il y a 24 ans. Mais aujourd'hui, la solidarité panafricaine est mise à rude épreuve sur place après les manifestations contre les étrangers sans papiers en juin dernier. Une page que le dirigeant sud-africain Cyril Ramaphosa espère tourner avec ce bloc régional dont il assure la présidence.
11: Vous êtes reçus non pas comme des étrangers ou des visiteurs, mais en tant que frères et sœurs. Nous espérons que durant votre séjour ici, vous ressentirez la chaleur, l'amitié et l'hospitalité du peuple sud-africain.
10: La question de l'immigration devrait en tout cas être à l'ordre du jour, tout comme la crise sécuritaire et sanitaire en RDC. Elias Marossi est le secrétaire exécutif de l'organisation.
12: La SADC reste pleinement solidaire du gouvernement et du peuple de la République démocratique du Congo. Elle réaffirme son engagement à soutenir les efforts pour restaurer la paix, protéger les populations civiles et créer les conditions d'un développement durable. Nous adressons également notre soutien face à l'épidémie d'Ebola.
10: La communauté régionale devrait aussi se pencher sur ses ambitions d'industrialisation, revenir sur l'évolution de la situation politique à Madagascar et au Mozambique, et avoir les yeux tournés vers la Zambie, qui attend les résultats de ces élections dans un climat tendu. Claire Bargelès, Johannesbourg, RFI.
3: RFI, il est 14h42 à Harare. Le Zimbabwe est en deuil après le naufrage d'un ferry sur le lac de Kariba. C'était mardi dernier.
4: Et avec un nouveau bilan d'au moins 80 morts, il s'agit de la pire catastrophe fluviale de l'histoire du pays. Alors que 77 rescapés ont eux été tirés des eaux, les autorités zimbabwéennes ont annoncé hier l'ouverture d'une enquête. Le navire impliqué, exploité par une agence étatique, reliait les villes de Kariba et Chalala. Lisa Fabian, les premiers éléments pointent déjà une surcharge du ferry.
13: Les recherches se sont poursuivies ce week-end sur le lac Kariba. De nouveaux corps ont été repêchés dimanche par les secouristes dépêchés sur place. Grâce à leur décompte, on sait désormais que le nombre de passagers présents sur le ferry qui a sombré s'élevait à au moins 161 personnes, alors que les places à bord sont officiellement limitées à 90. De nombreux enfants figurent parmi les victimes. Ce dimanche, le ministre des Transports et des Infrastructures du Zimbabwe s'est rendu sur les lieux du drame où il a pu voir l'épave du bateau qui était considéré comme l'un des navires les plus fiables circulant sur ce lac. Félix Miona s'est entretenu avec les opérateurs de ferry qui ont évoqué un besoin de formation, particulièrement sur l'usage des équipements de secours à bord des navires. Les témoignages des survivants pointent aussi la responsabilité présumée du capitaine qui semble s'être obstiné à poursuivre la traversée malgré une météo difficile. Cet homme a également perdu la vie dans le naufrage. D'autres questions concernent la fiabilité du registre des passagers tenu par l'Agence gouvernementale du développement rural, propriétaire du bateau qui a chaviré.
4: Lisa Fabian du service Afrique de RFI.
3: C'est une menace directe pour la souveraineté alimentaire du continent. Près de la moitié des terres africaines sont directement touchées par la désertification.
4: L'enjeu est vital et il en sera question en Mongolie où s'ouvre ce lundi la COP17 sur la lutte contre la dégradation des sols. En Afrique, des millions de personnes sont déjà touchés par l'insécurité alimentaire et la baisse des rendements agricoles. Exemple ce midi au nord de la Tanzanie, dans la région d'Arusha. Les terres volcaniques, autrefois fertiles, fossiles s'épuisent sous la pression du surpâturage et du dérèglement climatique. Reportage Elodie Goulesque.
14: Alaïs Morinda a laissé son Boma, l'habitation traditionnelle des Maasai, pour désormais vivre dans une maison en briques et ciment au milieu de ses terres ancestrales face au Grand Rift. Le septuagénaire passionné d'environnement dresse un triste constat.
15: La terre et la forêt ont été détruites à cause des arbres coupés et vendus pour la construction à Arusha. La terre est détruite quand il y a plus de gens qui y vivent qu'elle ne peut en supporter et quand l'eau disparaît. C'est ça qui a changé aujourd'hui.
14: Comme dans les plaines du Nord, c'est la Tanzanie tout entière qui est concernée. Selon le groupe d'études scientifiques Jali Hardy, plus de 50% de la surface totale du pays subit une dégradation des terres rapide, l'une des plus fulgurantes à l'échelle mondiale. Un phénomène qui n'est pas uniquement lié à l'exploitation des terres, selon Neovisius Singha, directeur de la conservation communautaire et de l'environnement à l'ONG African People and Wildlife.
16: Le surpâturage du bétail peut parfois laisser les sols à nu, ce qui favorise leur érosion. Mais le changement climatique est aussi responsable.
14: Une réalité du quotidien qui va s'accentuer dès le mois d'octobre. Le phénomène climatique El Niño devrait apporter de fortes pluies en Afrique de l'Est, d'autant plus dévastatrices avec des sols fragilisés. En 2024, en Tanzanie, 155 personnes avaient perdu la vie à cause d'inondations et de glissements de terrain liés à El Niño. Elodie Goulesque, Arusha. RFI.
4: Il y a 45 ans, la disparition d'une figure majeure des lettres africaines, l'écrivaine sénégalaise Mariama Ba, est morte le 17 août 1981. Deux ans plus tôt, elle écrivait Une si longue lettre, un roman mythique pour donner voix sans concession aux femmes sénégalaises face aux réalités du mariage forcé et de la polygamie. Près d'un demi-siècle plus tard, quel écho trouve encore ce texte chez les jeunes autrices du Sénégal? Eh bien, vous retrouvez à ce sujet un dossier complet sur notre site internet.
3: Elle incarne un féminisme décomplexé dans l'afrobeat.
4: Ayra Starr est de retour sur le devant de la scène avec un nouvel album Stargirl, un projet de 16 titres taillé pour l'international où la Nigériane continue de porter haut la voix des femmes en s'associant notamment avec la chanteuse française Théodora. Première écoute avec Noémie, Le Wheeler.
17: Tornade, c'est l'un des 16 titres du nouvel album d'Ayra Starr. À 24 ans, la diva est bien une tornade qui embarque sur son passage les plus grandes stars de l'afropop et du R&B. Rema, Leon Thomas ou encore Wizkid, autres stars de l'afropop nigériane. La pléiade d'artistes invités sur Stargirl compte aussi une certaine chanteuse franco-congolaise, Théodora. Bien que l'album soit principalement en anglais, Ayra Starr pioche dans le Yoruba, le pidgin nigérian et même l'espagnol pour continuer à parler d'amour, d'émancipation et de confiance en soi. Même si elle vit désormais à New York, l'artiste n'oublie pas ses origines.
4: Ayra Starr qui sera en concert ce vendredi à Londres avant un grand concert sur le continent. Ce sera le 19 septembre prochain en Zambie.

0: Unverkennbar U2. Auf deren Erfolgs-Live-Album Under a Blood Red Sky viele Aufnahmen von der Lorelei. Der deutsche Produzent Dieter Dirks, live in St. Goarshausen dabei, erinnert sich.
1: Das ganze Konzert wurde natürlich von uns aufgenommen und auf der Live-Platte ist sehr, sehr viel davon verwendet worden, vom Lorelei-Konzert.
0: Besonders amüsant für die Zuschauerinnen und Zuschauer der Auftritt der Red Hot Chili Peppers auf dem Rockfelsen, beinahe skandalös, wie SWR-Kollegin Ifi Seibert damals berichtet.
2: Weil sie nämlich als Bühnenoutfit eine Socke angehabt haben. Und zwar nur eine Socke.
0: SWR1 Musikchef Bernd Rosinus hat nicht nur moderiert, sondern auch mit dem Publikum gesprochen.
3: Alle haben mir Geschichten erzählt, die sie persönlich erlebt haben. Einer hat gesagt, du hast in deinem Vortrag vergessen, die Genesis vorzuspielen. Da war ich da und hat mir noch irgendwas gezeigt. Eine Frau hat mir erzählt, ich habe hier Polaroids von damals mitgebracht. Guck mal. Also hier hat wirklich jeder in dem Ort eine Geschichte zur Lorelei zu erzählen. Fand ich total beeindruckend.
0: Beeindruckt und begeistert waren alle auf ihre ganz eigene Art.
4: Vor 40 Jahren habe ich meinen Mann auf der Lorelei kennengelernt. Wir haben gestern 30. Hochzeitstag gefeiert.
5: Viele, viele schöne Konzerte.
6: Groß geworden hier. 10 Jahre war ich oben.
7: Ja, das ist ein Stück Kindheit. Wir haben die Bühne erlebt als Teenager, waren dann auch oben am Wald entlang oder gezeltet. Das waren schon schöne Zeiten.
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11: Der Ventilatoren-Spezialist EBM Papst wird für eine Milliardensumme in die USA verkauft. Das Familienunternehmen mit Sitz im baden-württembergischen Mulfingen im Hohenlohe-Kreis geht an den börsennotierten Konzern Madison Air. Jens Niesing berichtet.
12: Als Win-Win-Situation bezeichnet ein Sprecher von EBM Papst den Deal. Die Zahl der 13.000 Arbeitsplätze weltweit soll demnach nicht nur erhalten bleiben, sondern mittelfristig möglicherweise sogar steigen. Denn EBM Papst verspricht sich von dem Handel mehr und schnelleres Wachstum. Beide, sowohl der US-Konzern als auch die Firma aus Baden-Württemberg, machen mit Zubehör für Rechenzentren derzeit ihr lukrativstes Geschäft. Beide bauen Systeme, die die Rechner kühlen. EBM Papst erhofft sich durch den Deal mehr Kunden im amerikanischen Markt. Madison Air will durch die Übernahme in Europa einen Fuß in die Tür bekommen und in Asien. Ganz perfekt ist die Übernahme noch nicht. Erst müssen unter anderem die Kartellbehörden zustimmen. Bis zum Jahresende soll es soweit sein. Jens Niesing, Heilbronn.
11: Apple ändert seine Regeln rund um personalisierte Werbung auf iPhones und iPads. Im Streit mit dem Bundeskartellamt geht es vor allem um Ungleichbehandlung. Fremde Anbieter würden beim Tracking ausgebremst, während Apple selbst weiter profitiere. Das sei verboten, sagt das Bundeskartellamt. Jörg Sauermein mit den Details.
13: Auf dem Smartphone mal kurz nach Sportschuhen gesucht und plötzlich ploppt in allen möglichen Apps Werbung für Schuhe auf. Möglich macht das sogenannte Tracking. Apps beobachten im Hintergrund das Verhalten, sammeln Daten und zeigen dann passende Werbung. Um die eigenen Nutzer vor dem Zugriff der Werbeindustrie zu schützen, hatte Apple vor gut 5 Jahren ein neues System eingeführt. Der Haken daran, die Nutzer konnten das Tracking in Apps von anderen Anbietern zwar verhindern, Apple aber nutzte die selbst gesammelten Daten fleißig weiter für personalisierte Werbung. Das Bundeskartellamt sagt dazu jetzt ganz klar, Apple darf die eigenen Angebote nicht besser behandeln als die seiner Wettbewerber. Bisher abschreckende Symbole oder Formulierungen in den Abfragefenstern von Apps zum Beispiel sollen jetzt angepasst und neutral gestaltet werden. Die Herausgeber von Apps sollen außerdem die Möglichkeit bekommen, besser zu erklären, welche Bedeutung die personalisierte Werbung für ihr Angebot hat. Mit den Zugeständnissen kommt Apple auch möglichen Bußgeldern in Deutschland zuvor. In Frankreich und Italien hatten die Wettbewerbsbehörden im vergangenen Jahr wegen der Tracking-Regeln bereits Bußgelder von insgesamt knapp 250 Millionen Euro gegen Apple verhängt. Aus Bonn, Jörg Sauerwein.
11: Bundesfinanzminister Lars Klingbeil will Start-ups stärker unter die Arme greifen. Dazu sollen die steuerlichen Bedingungen für junge Unternehmen verbessert werden. Der SPD-Chef sitzt heute beim Branchendialog Ost mit Firmengründern und Gründerinnen in Berlin am Tisch. Jan Zimmermann berichtet.
14: Gerade in der Anfangs- und Wachstumsphase sollen es Start-ups künftig leichter haben. Die Bundesregierung will dafür sorgen, dass deutlich mehr privates Kapital in junge, innovative Unternehmen fließt, sagte Finanzminister Klingbeil dem Redaktionsnetzwerk Deutschland. Hintergrund ist, Start-ups haben für die ersten Wachstumsschritte oft zu wenig Geld und scheitern dann schon in einer frühen Phase. Klingbeil betonte, das Ziel sei, dass die Weltmarktführer von morgen in Deutschland gegründet und hier groß werden können. Zusätzlich Menschliches Kapital gilt als Voraussetzung dafür, dass sich neue Unternehmen im Markt etablieren. Der SPD-Minister will von den Gründern selbst hören, was sie brauchen, um den nächsten Schritt zu gehen. Dazu hat die Bundesregierung zu einem Branchendialog Ost nach Berlin eingeladen. Rund 70 Firmen sollen daran teilnehmen.
11: Und damit schauen wir noch auf die Börse. Der DAX ist aktuell rund 0,1% im Minus, steht bei 26.370 Punkten. Detlef Landmesser aus der ARD-Finanzredaktion mit der Marktanalyse.
15: Mittlerweile nehmen die Marktteilnehmer die verfahrene Lage im Iran-Krieg recht gelassen und interessieren sich vor allem dafür, wie sich die hohen Energiepreise auf die Konjunktur und die Unternehmensgewinne auswirken. Bisher konnten die deutschen Konzerne dieses Problem ja recht gut kompensieren. Enttäuscht wurden die aktuellen Konjunkturdaten aus China aufgenommen. Mit 4,5% blieb das dortige Wachstum im Juli hinter den Erwartungen zurück. Zwar boomen Chinas Exporte weiterhin, auch dank der hohen KI-Investitionen, aber die aktuellen Zahlen zeigen, dass die strukturellen Probleme in der zweitgrößten Volkswirtschaft der Welt erhalten bleiben. So legten die Einzelhandelsumsätze nur um 0,6% zu, was auf eine weiter schwache Inlandsnachfrage hindeutet. Zudem sinken die Investitionen in Anlagen und Immobilien weiter. Die Krise am Immobilienmarkt und die schwache Inlandsnachfrage bremsen Chinas Wirtschaft schon seit Jahren. Bisher hat die Führung in Peking kein nachhaltiges Mittel dagegen gefunden. Die Probleme belasten natürlich auch die deutsche Exportwirtschaft. In den vergangenen 3 Jahren sind die deutschen Ausfuhren in die Volksrepublik gesunken. Detlef Landmesser, ARD-Finanzredaktion, Frankfurt.
11: Und das war's von der Wirtschaft, 15.59 Uhr.
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9: 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Kinderfreundlich. Mit dem Attribut kann sich Deutschland wohl kaum schmücken. Zumindest ist das der allgemeine Eindruck. Zu viel liegt im Argen. Von den nicht vorhandenen Kita-Plätzen bis zu ungleichen Bildungschancen. Und alle schauen nur zu oder eben weg. Nicht alle. Nicht nur wie zum Beispiel das vom UN-Kinderhilfswerk UNICEF zur ersten und bisher einzigen kinderfreundlichen Kommune in Rheinland-Pfalz gekürt wurde. Was das konkret bedeutet, darüber reden wir nach den Nachrichten um 4. Und das Wetter in Baden-Württemberg und Rheinland-Pfalz, es bleibt gemischt mit etwas Regen, etwas Sonne und 19 bis 28 Grad.
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17: Bonjour à tous, il est 16h à Paris, 14h en temps universel, 22h à Pékin.
10: Florence Tomazo.
17: Bienvenue sur RFI, si vous nous rejoignez, voici les titres du journal. Donald Trump qui affiche sa proximité avec Kim Jong-un et promet de réduire les exercices militaires conjoints avec la Corée du Sud. C'est un nouveau camouflet pour Séoul. Nous verrons que la guerre en Iran n'est pas étrangère à cette déclaration du président américain. En Iran, les taux se resserrent autour des Iraniens impliqués dans des programmes de médias étrangers. Précision à suivre de notre correspondant à Téhéran, Siavos Gaji. Lancement ce lundi de la COP17 en Mongolie, consacrée à la désertification. Mais restaurer les sols coûte une fortune. Cependant, c'est un investissement qui n'est pas perdu. C'est ce que nous expliquera Sandra Rullière de l'AFD. Et puis nous évoquerons la répression menée par les autorités chinoises à l'encontre des Australiens d'origine ouïghour. Vous verrez comment Pékin exerce cette répression. Nouvelle tension donc entre les États-Unis et la Corée du Sud, Kim Jong-un et moi, nous nous entendons très bien. C'est une phrase de Donald Trump et un nouveau camouflet infligé à Séoul, alors que le pays entame ce lundi 11 jours d'exercice militaire, traditionnellement aux côtés des forces américaines. Donald Trump a fait savoir qu'il allait cette année fortement réduire la voilure. Raison invoquée, le refus de Séoul de soutenir les opérations militaires américaines en Iran. Pierre-Olivier, bonjour.
18: Bonjour.
17: Il y a un aspect aussi plus économique.
18: Oui, des exercices coûteux qui envoie un signal hostile envers la Corée du Nord. Voilà comment Donald Trump résume les exercices militaires annuels sud-coréens qui s'ouvrent donc aujourd'hui. Alors initialement, ces exercices devaient mobiliser 18 000 soldats sud-coréens et une partie des 28 500 militaires américains basés en Corée du Sud. Un exercice coûteux pour les États-Unis qui agace manifestement Donald Trump. Déjà, lors de sa campagne en 2024, il avait suggéré que la Corée du Sud verse 10 milliards de dollars par an aux États-Unis en échange de leur soutien militaire. L'administration Biden avait quant à elle conclu un accord pour que Séoul verse 1 milliard de dollars sur 5 ans pour le maintien des troupes américaines. insuffisant pour Donald Trump, qui entend bien mettre la pression sur la Corée du Sud pour qu'elle contribue davantage au financement du déploiement militaire américain sur son sol. De son côté, sans rentrer dans aucune négociation, Séoul a dit espérer ce lundi que l'entente manifeste entre Donald Trump et Kim Jong-un conduira à un dialogue constructif et propice aux négociations.
17: Merci Pierre-Olivier pour ces explications. Les rebelles houthis du Yémen, soutenus par l'Iran, ont revendiqué aujourd'hui des frappes contre un navire militaire saoudien et quatre autres bateaux qui l'accompagnaient sur la mer Rouge. Et ce, dans le cadre du blocus qu'ils avaient annoncé à l'encontre de la flotte saoudienne. L'Arabie saoudite, l'allié des États-Unis, n'a pas réagi dans l'immédiat à cette annonce. Les médias jugés hostiles dans le viseur de Téhéran alors que les négociations avec les États-Unis pour une sortie de crise sont au point mort. L'Iran prépare l'entrée en vigueur d'une loi qui criminalise les interviews, les échanges et les participations des Iraniens au programme des médias étrangers ou dissidents établis hors d'Iran. Siavosh Ghazi, le pouvoir renforce ainsi sa censure des opinions contraires au pouvoir.
16: Cette nouvelle loi reprend terme par terme, article par article, une loi qui a été déjà votée par la Commission de la Sécurité nationale du Parlement iranien à l'automne dernier, après la guerre de 12 jours. Cette nouvelle loi qui a été votée en première lecture par le Parlement iranien interdit tout contact avec les médias étrangers hostiles, notamment Iran International ou encore la BBC en persan, mais également la Voix de l'Amérique ou d'autres médias iraniens qui sont basés à l'étranger et qui sont hostiles au pouvoir iranien. Elle interdit également tout contact avec les institutions et les organes de recherche appartenant à des pays hostiles, notamment les États-Unis ou encore les pays européens. Donc c'est un durcissement de la part du pouvoir iranien qui interdit tout contact désormais des Iraniens avec les médias étrangers hostiles ou encore les institutions de recherche qui sont basées et qui appartiennent aux pays considérés comme hostiles, notamment les États-Unis, Israël ou encore les pays européens.
17: Et une nouvelle loi qui devra encore être votée article par le Parlement pour entrer en vigueur. Et puis toujours en Iran, concernant le détroit d'Ormuz, toujours par ouvert, Donald Trump a menacé aujourd'hui de bombarder Oman s'il entrave un accord sur le détroit. Ces derniers jours, Téhéran annonçait avoir trouvé un accord avec Oman sur la réouverture de ce détroit. Intitulée « Restaurer les terres, restaurer l'espoir », la 17e conférence des parties, la COP17, a débuté aujourd'hui à Oulan-Bator en Mongolie. À l'échelle mondiale, la désertification et la dégradation des terres affectent 40% de la superficie terrestre, avec une perte annuelle de 100 millions d'hectares de terres saines et productives. Ces phénomènes menacent directement la vie de plus de 3 milliards de personnes et entraînent des coûts économiques astronomiques. Il est donc urgent d'agir. Certes, la restauration des sols a un coût très élevé, évalué à 1 milliard de dollars par jour par la Convention désertification. Mais pour Sandra Rullière, responsable adjointe de la division agriculture, développement rural et biodiversité de l'AFD, l'Agence française de développement, eh bien cet investissement n'est pas perdu. Propos recueillis par Igor Strauss.
19: Les besoins financiers sont énormes, mais il y a une rentabilité économique dans ces investissements. Et là encore, ce sont des chiffres de la Convention désertification qui indique que chaque dollar qui est investi dans la restauration des terres dégradées rapporte entre 7 et 30 dollars. Donc, c'est des investissements qui sont rentables pour les sociétés, pour la planète, parce qu'en fait, investir dans la santé des terres, c'est investir dans notre sécurité alimentaire, c'est investir dans notre climat, puisque comme vous le savez, les sols stockent du carbone, c'est investir dans notre capacité d'adaptation au changement climatique, puisque une terre en bonne santé, c'est une terre qui permet de mieux résister aux aléas climatiques. Quand vous avez un sol qui a réussi à capter et à conserver de l'eau parce que c'est un sol en bonne santé, c'est parce que c'est un sol qui contient de la matière organique, et ben ça veut dire que cette eau, il peut être restituée aux plantes et que vous avez donc une meilleure capacité de ce sol à alimenter, à nourrir en fait les plantes.
17: Sandra Rullière, responsable adjointe de la division agriculture, développement rural et biodiversité de l'AFD. Il promet de sortir l'artillerie lourde. Ce sont les propos de Sébastien Lecornu. Il l'a affirmé lors de sa visite en Gironde ce lundi. Tous les moyens seront mis en place pour lutter justement contre les incendies et aider les sinistrés. Le Premier ministre est allé à la rencontre de ces sinistrés de la commune de Porges en Gironde où 183 maisons ont brûlé. Des habitants qui l'ont accueilli avec des huées. Sébastien Lecornu s'est défendu déclarant « Nous n'avons rien à cacher sur le déroulé des opérations de protection ». Il promet 12 millions d'euros aux collectivités municipalité de Gironde et des Landes et assure que les permis de construire seront délivrés dans un délai global d'un mois. Il promet qu'il dénoncera les assureurs qui ne joueront pas le jeu. L'État accordera par ailleurs des exonérations de cotisations sociales pour une durée de 3 mois pour les entreprises touchées. Cet incendie en Gironde a parcouru 42 000 hectares. Il a été fixé le 1er août. Il est aujourd'hui celui qui aura parcouru la plus grande surface en France depuis 1949. Et puis des feux qui frappent aussi de nombreux pays européens, d'abord dans le nord du Portugal où des centaines de pompiers sont déployés. Et puis en Belgique, heureusement, la pluie est arrivée, la pluie qui tombe et qui devrait donc aider le travail des pompiers. La progression des flammes apparaît désormais limitée, mais 3000 hectares de forêt ont été détruits à la frontière avec l'Allemagne. 500 pompiers et militaires sont toujours mobilisés. Enfin, rappelons qu'en Espagne, un soldat qui participait aux opérations menées par les pompiers pour éteindre l'incendie en Aragon est mort. Son camion a basculé dans un ravin. Outre les incendies, Sébastien Lecornu s'est emparé d'un autre dossier, celui du piratage des données fiscales. Un piratage informatique à grande échelle contre l'administration fiscale. Direction la Chine, où le gouvernement exerce une répression transnationale contre des Australiens d'origine ouïghour lorsqu'ils rendent visite à leur famille au Xinjiang, selon un nouveau rapport de Human Rights Watch qui appelle à Canberra à lancer des avis aux voyageurs. Explication de Yelena Tomic.
20: Après plus de 10 ans de restrictions sévères, les autorités chinoises ont partiellement assoupli les mesures permettant désormais à certains Ouïghours vivant à l'étranger de rendre visite à leur famille au Xinjiang. Mais ces autorisations sont instrumentalisées par la Chine qui s'en sert, selon Human Rights Watch, pour surveiller la diaspora et réprimer la dissidence. Yalkun Uluyol, chercheur sur la Chine.
21: Un visiteur nous a raconté avoir subi une douzaine d'interrogatoires, dont un qui a duré plus de 7 heures. La police réclame les adresses et les numéros de téléphone de militants connus vivant en Australie. Les personnes sont intimidées, l'objectif étant de faire taire toute dénonciation des crimes contre l'humanité commis par la Chine au Xinjiang. Beaucoup d'Australiens ont peur lorsqu'ils visitent leur famille, car ils sont étroitement surveillés. Ils doivent signaler chaque jour aux autorités leurs déplacements. Ils craignent pour leur sécurité. Et comment peuvent-ils s'opposer quand ils savent qu'ils sont eux-mêmes et leur famille entre les mains des autorités ?
20: En juillet dernier, une nouvelle loi controversée sur l'unité ethnique et à portée extraterritoriale est entrée en vigueur en Chine. Cette loi intervient tout juste 4 ans après un rapport onusien sur les détentions arbitraires, tortures et travail forcé au Xinjiang pouvant constituer des crimes contre l'humanité.
17: Explication de Yelena Tomic. Restez sur RFI, c'est la fin de ce journal, mais le prochain revient dans moins d'une heure.
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26: Bonjour, ravie de vous retrouver, chers amis auditrices et auditeurs, autour d'une émission qui vous a marqué lors de sa première diffusion le 10 février dernier. Nous nous étions demandé comment notre espèce humaine a bien pu inventer la géométrie. Pourquoi dès l'aube de l'humanité, dans les grottes du monde entier, nos ancêtres ont tracé des motifs géométriques. Du simple zigzag au rectangle, au cercle, au triangle. D'où viennent ces archétypes communs à toutes les cultures humaines ? Et qu'est-ce que cette capacité d'abstraction, ce goût inné pour la symétrie, dit de nous et de la singularité de notre cerveau humain. Serions-nous une espèce symbolique par nature, la seule à composer des idées entre elles et donc des langages, parlés, mathématiques ou musicaux ? Immense question ouverte et creusée par notre invité, le professeur Stanislas Dehaene du Collège de France, un de nos plus éminents spécialistes du cerveau et de la conscience, titulaire de la chaire de psychologie cognitive expérimentale au Collège de France, l'auteur de la bosse des maths, des neurones de la lecture et du code de la conscience aux éditions Odile Jacob, venait de publier un essai original qui a marqué les esprits. Le rectangle de Lascaux et Homo sapiens inventa la géométrie. Pourquoi et comment ? Bienvenue pour le redécouvrir ensemble.
27: C'est une sorte de hashtag de l'âge de pierre qui a été mis au jour dans la grotte de Blombos, à 300 km à l'est de la ville du Cap. Le plus ancien dessin au crayon, découvert en Afrique du Sud, est un croisillon formé de plusieurs traits de couleur rouge, datant de 73 000 ans. Réalisé avec un crayon d'ocre sur un fragment de roche siliceuse, il précède d'au moins 30 000 ans les plus anciens dessins abstraits ou figuratifs connus jusqu'à présent et réalisés avec la même technique. Cela renforce l'idée que ces croisillons étaient vraiment quelque chose qui existait dans l'esprit de ces chasseurs-cueilleurs et qu'ils n'étaient pas faits par hasard.
0: Bonjour Stanislas Devane.
1: Bonjour Caroline.
0: Il y a 73 000 ans donc, dans la grotte de Blambos en Afrique du Sud, comme il y a 21 000 ans à Lascaux, les premiers humains ont systématiquement partout tracé des motifs géométriques. Ce n'est pas par hasard et c'est le point de départ de votre nouvel essai que j'ai sous les yeux, le rectangle de Lascaux. Alors pourquoi ce simple rectangle qui est sur la couverture tracé en noir sous un énorme cerf au fond de la salle des taureaux de Lascaux vous touche tant que ça, le neuroscientifique que vous êtes, Stanislas Dehaene?
1: Parce que il y a, dès le départ, très tôt dans l'histoire de l'humanité, un sens de la géométrie, un sens de la symétrie. Et c'est pas juste un rectangle isolé. Déjà, rien qu'à Lascaux, il y a à peu près 400 symboles géométriques non figuratifs. Et il faut bien comprendre que le non figuratif précède le figuratif. L'arrivée de l'art figuratif, c'est à peu près 50 000 ans maintenant, en tout cas dans les données actuelles. Alors que, effectivement, à Blombos, on trouve sur un ocre des lignes qui forment un réseau de triangles équilatéraux datés d'au moins 70 000 ans, probablement plus. Et en réalité, avant Homo sapiens, il y a déjà une attention portée à la symétrie des objets, des outils. Alors, on connaît tous les bifaces, qui sont ces outils de pierre, mais qui ont des symétries, deux plans de symétrie perpendiculaires.
0: Des bifaces, justement, qui sont symétriques. On aurait donc le cerveau humain. Alors, je m'arrête tout de suite avant de continuer sur notre cerveau humain, notre appétence pour la géométrie, parce que j'ai devant moi deux cerveaux. Alors, c'est ni le vôtre, ni le mien, mais il y a un gros cerveau et un plus petit cerveau. Qu'est-ce que c'est? Vous êtes venu avec votre cerveau sous le bras, cher Stanislas Dehaene?
1: Oui, je suis venu avec une impression en 3D de cerveau qui ont été scannés à Neurospin, où je travaille, avec l'IRM. Et l'un, c'est un cerveau d'adulte, et l'autre, c'est un cerveau d'enfant.
0: Le cerveau de bébé qui vient de naître, il est impressionnant.
1: Alors oui, vous voyez qu'il est déjà plissé, il est déjà très différent du cerveau d'un chimpanzé, et c'est un des thèmes majeurs du livre, c'est le cerveau humain, dès la naissance, a déjà des caractéristiques symboliques. Il est capable de faire attention à des propriétés mathématiques d'une manière que les autres espèces animales ne font pas du tout. Il n'y a pas d'autres espèces qui tracent des zigzags, des rectangles ou des cercles. Si on trouve un zigzag, comme ça a été fait par les archéologues à Java, sur un simple coquillage, et le coquillage est daté d'au moins 430 000 ans, probablement plus, eh bien on sait que c'est un être humain qui a fait ça. Et du coup, c'est pas sapiens, c'est Homo erectus. Ça veut dire qu'il y a une très grande ancienneté.
0: Mais donc, qu'est-ce que ça dit aux membres de l'Académie des sciences que vous êtes, aux neuroscientifiques internationalement reconnus, auteurs de la bosse des maths et des neurones du langage? Qu'est-ce que ça vous dit, Stanislas Dehaene? Et pourquoi est-ce que ça ouvre comme ça de telles questions sur le propre de l'homme et notre singularité? Ce goût, cette appétence, donc, pour la géométrie, pour tracer des traits, des lignes, pour la symétrie.
1: Ce qui m'intéresse, effectivement, c'est d'essayer de comprendre qu'est-ce qu'il y a de particulier au cerveau humain, ce que j'appelle la singularité humaine. Le terme de singularité, je l'ai choisi volontairement parce qu'il veut dire nous sommes singuliers, il est clair que nous sommes une espèce tout à fait particulière, mais aussi singularité au sens mathématique du terme, c'est-à-dire une discontinuité. Un moment où il y a eu des changements continus, mais ça crée quelque chose de complètement nouveau. Et je pense que dans le cerveau humain, il y a un événement évolutif de ce type. Évidemment, on hérite de notre évolution. Pratiquement tout notre matériel biologique est similaire à celui des autres primates. Mais un seuil est franchi dans la complexité des réseaux cérébraux qui nous permet de comprendre le monde, de faire de la science, de faire des formules. Et c'est ce que je crois qu'on voit dans ces premiers dessins de l'humanité.
0: C'est-à-dire qu'au commencement était la géométrie, on peut le dire comme ça?
1: C'est ce que je dis, oui, c'est pas au commencement était le verbe, au commencement était la géométrie.
0: Et les mathématiques,
1: La géométrie, les mathématiques, la science, tout simplement, la compréhension formelle, abstraite du monde extérieur. Alors je spécule dans le livre que ces aspects-là, cette capacité de mentalisation est apparue il y a au moins 1,8 million d'années. Ça coïncide avec le début de Homo erectus, le début de l'expansion du cortex préfrontal du cerveau, et avec, sur le plan des outils, l'outillage acheuléen, c'est-à-dire ces premiers outils avec des symétries et des régularités. Je spécule que effectivement, au commencement était la géométrie, c'est-à-dire que peut-être à ce moment-là, il n'y avait pas de langage. Il y avait un langage mental, un langage intérieur qui permettait de représenter le monde extérieur, mais peut-être qu'à ce moment-là, l'humanité n'avait pas la capacité de partager ses pensées, parce que on voit une évolution très lente de la culture humaine à ce moment-là. Les bifaces, par exemple, ça dure pendant plus d'un million d'années, avec une évolution très lente de la forme de ces objets, alors que au Paléolithique supérieur, avec Sapiens, on voit apparaître une explosion culturelle qui peut-être reflète l'arrivée d'un langage qui permet de communiquer les pensées à d'autres.
26: D'où le sous-titre de votre livre, Et Homo Sapiens inventa la géométrie, parce que finalement, la géométrie, c'est un langage, c'est une manière de composer et de mettre ensemble des idées abstraites.
1: Alors, il faut peut-être distinguer entre une proto-géométrie, que l'on trouve dans toutes les cultures humaines. Toutes les cultures font des peintures corporelles avec du parallélisme, des angles droits. Toutes les cultures décorent leur peau, leur poterie.
26: Avec toujours effectivement des motifs géométriques, des lignes, des traits parallèles.
1: Voilà. Et ça, c'est une des choses qu'il faut expliquer. Ouais. Il y a des archétypes. Tout le monde utilise le même répertoire de formes géométriques. Le rectangle, les parallèles, le cercle, la spirale, bien entendu. Voilà. Alors, quand on parle d'archétypes, les gens se mettent à imaginer soit de la transmission de pensée à travers les cultures, soit une culture fondatrice qui aurait donné à tout le monde les mêmes idées, les pyramides, etc. Vous imaginez la mythologie. C'est pas du tout ça dont il s'agit dans mon livre, évidemment. Dans mon livre, il s'agit de dire non, ce sont des idées naturelles qui viennent à l'esprit de tous les enfants, très petits, et qui viennent à l'esprit de toutes les cultures, parce que ce sont les concepts les plus simples que notre cerveau est capable de formuler. Un carré, c'est un des objets les plus simples de notre esprit.
26: Et c'est-à-dire que dans le petit cerveau de bébé que nous avez amené, il y aurait déjà plus ou moins là une notion de symétrie, de trait, de carré.
1: Et ça, on le voit par des expériences. Vous voyez, le bébé de moins d'un an est capable de détecter si une forme est symétrique par rapport à un axe vertical ou pas. Et il semblerait que ça n'existe pas chez d'autres espèces. C'est encore contesté. Le bébé a beaucoup de capacités précoces. Alors, certaines sont partagées avec les autres animaux, comme le sens du nombre. Ce qu'il y a de particulier à notre espèce, c'est la capacité de faire des symboles. C'est-à-dire de discrétiser ces objets de pensée, de les rendre singuliers les uns par rapport aux autres. Il n'y a pas d'autre espèce animale qui distingue 9 de 10, par exemple. Vous voyez, chez les autres animaux, 9 et 10, c'est presque la même quantité. Ils sont capables de distinguer 10 de 20, parce qu'il y a des grandes différences, mais pas un nombre n du nombre n plus 1. Ça, c'est propre à l'espèce humaine. C'est déjà là, chez les tout-petits-enfants.
26: Autour de la question pourquoi et comment justement notre espèce humaine a inventé la géométrie, elle est tout de suite une nouvelle question pour vous, soulevée par le neurobiologiste Serge Ahmed. Il est directeur de recherche au CNRS et spécialiste de l'addiction. Il était récemment notre invité.
2: Effectivement, donc on retrouve des motifs très géométriques datant de dizaines de milliers d'années. On n'a pas vraiment d'équivalent chez d'autres espèces animales, en tout cas avec cette idée que ce sont des motifs qui ont été conçus de manière consciente et intentionnellement, puisque bon, on a des motifs géométriques chez les animaux, mais c'est physiologique, il n'y a pas d'intentionnalité pour les produire. Et donc du coup, la question, c'est quoi l'évolution de ça, parce que donc on le découvre chez l'homme. Est-ce qu'il y a eu une rupture dans l'évolution, ou est-ce qu'on retrouve finalement des éléments

0: Blanc. Il y a clairement une histoire évolutive des concepts mathématiques ou proto-mathématiques chez notre espèce. Je consacre tout un chapitre au sens du nombre, qui était l'objet de mon livre précédent, La bosse des maths. Il y a beaucoup de nouvelles données depuis. Hein.
1: Oui, le
0: Et
1: sens des
0: puis,
1: noms, on va y revenir parce qu'elle est partagée aussi par d'autres animaux.
0: Exactement.
1: Mais...
0: Et puis aussi le sens de l'espace.
1: C'est ça,
0: de la
1: parce que
0: géométrie.
1: Ça a à voir, évidemment.
0: Les animaux naviguent dans l'espace. Et en fait, n'importe quel animal est obligé de se repérer dans l'espace.
1: Ben oui,
0: Donc on a des données extraordinaires sur la fourmi du désert qui s'oriente dans l'espace et qui le fait avec une sorte de centrale de navigation, une sorte de GPS interne. On a des données chez la mouche drosophile qui sait dans quelle direction elle part, qui a un compas. Tout ceci montre que, bien sûr, il y a des précurseurs. Ce qui est particulier à l'espèce humaine, c'est la composition symbolique.
1: Plusieurs éléments,
0: voilà,
1: plusieurs symboles, c'est ça.
0: On est capable de prendre des nombres, des formes, les assembler ensemble pour faire des expressions mentales qui disent, par exemple, une forme avec quatre côtés égaux, un losange. Vous voyez, ce genre de formule mentale, on ne l'a pas trouvé chez d'autres espèces animales. Et dans le livre, je raconte, on a fait plein de manips au laboratoire.
1: Ouais.
0: On a la chance de pouvoir comparer des primates humains et non humains. On peut même faire l'imagerie en IRM des uns et des autres et comparer directement. Et alors là où les humains, par exemple, sont très sensibles à la régularité d'un carré, et détecte que c'est une forme particulière, qu'il y a des symétries, etc. Les babouins, dans la même expérience exacte, n'ont aucun intérêt particulier pour les carrés. Ils les traitent comme n'importe quel autre quadrilatère. En fait, on pense qu'ils traitent ces formes comme n'importe quelle image, comme un visage ou comme un paysage. La voie ventrale du cerveau se ressemble chez tous les primates, mais la voie dorsale qui est liée aux mathématiques, elle est très particulière.
1: La voie dorsale, parce que dans le cerveau que vous avez amené,
0: il y a beaucoup de voies,
1: mais il y a une voie pour cette géométrie, ces mathématiques innées chez l'humain.
0: On pourrait y revenir, mais
1: en tout cas,
0: il y a un circuit.
1: Donc vous avez le cerveau humain,
0: j'ai pris mon cerveau dans la main. Voilà, c'est pas le mien, mais c'est celui d'un collègue.
1: Oui, il est très beau. D'accord.
0: Alors, quand vous faites des mathématiques, toujours que vous fassiez d'ailleurs de la géométrie ou de l'algèbre ou de l'arithmétique, c'est toujours le même circuit qui s'allume chez chacun d'entre nous, et en particulier dans le sillon intrapariétal, qui est, vous savez que le cerveau est plissé dans l'espèce humaine pour une surface importante rentre dans une boîte crânienne qui est quand même assez petite.
1: Oui.
0: Et donc il y a un sillon qu'on appelle le sillon intrapariétal qui est dans les régions pariétales, donc à l'arrière et au sommet de la tête.
1: Au sommet de la tête vers l'arrière,
0: dans les deux hémisphères, et toutes les mathématiques passent par là. Et il suffit de regarder un carré, cette région va s'activer. Parce que immédiatement, votre cerveau détecte qu'il y a un objet avec des régularités, des motifs. Et j'aime bien cette phrase qui dit « la mathématique, c'est la science des motifs ».
1: La science des motifs.
0: On fait des maths dès qu'il y a un motif et qu'on essaie de comprendre la grammaire de ce motif, en quelque sorte.
1: Alors là, on parle de grammaire, on parle de mathématiques. C'est-à-dire que nous sommes tous des mathématiciens au départ. Enfin, on a la bosse des maths, comme c'est pas la bosse, mais c'est cet endroit dans le cerveau.
0: Ça, c'est très important.
1: Oui.
0: Tous les enfants déploient ce réseau dès le départ. Ce réseau, il est là essentiellement aussi...
1: On est câblé pour faire des maths, quoi. Enfin, pour calculer...
0: Il y a une différence, en tout cas, entre un réseau du langage et un réseau des mathématiques. Ce n'est pas les mêmes réseaux, et ils sont là dès le départ. Et les petits-enfants font déjà attention à la symétrie, à la forme, au nombre, etc. Ensuite, bien sûr, ça va se développer. Mais au moins jusqu'à 5 ans, 6 ans, on voit un développement qui est presque spontané et qui est exactement le même, j'en profite pour le dire, chez les garçons et chez les filles.
1: Il n'y a pas de différence. En plus, à la veille de la journée des femmes de science, répétons-le.
0: Alors, répétons-le. Hein, les filles, comme les garçons, ont ce réseau universel des mathématiques. D'ailleurs, on le voit, et s'il y a des parents qui nous écoutent, je les incite à faire attention à ce fait-là, les enfants font des dessins. Et dans les dessins géométriques, on voit déjà cette capacité d'abstraction qui est absolument extraordinaire. C'est-à-dire que le gamin va directement, même à 3 ans, au cœur de ce qui fait la forme. Et il remplace des formes biologiques très compliquées par des cercles et par des lignes droites.
1: Immédiatement, on simplifie la forme quelque part.
0: Et on la simplifie avec des formes géométriques. Et un tout petit répertoire, toujours le même. Il est le même dans toutes les cultures.
1: C'est universel.
0: On le retrouve dans les dessins préhistoriques. Voilà. Donc, ça m'impressionne beaucoup. On a tendance à dire les dessins d'enfants sont moches, ils sont pas réalistes, etc. Mais en réalité, ils sont plus abstraits que l'art figuratif. Et ça avait été noté, bien entendu, par Picasso, par beaucoup d'artistes au début du XXe siècle.
1: Est-ce que c'est pour ça aussi que vous, qui êtes très impliqué dans l'enseignement en général en France et dans l'enseignement des mathématiques, est-ce que c'est pour ça que vous insistez

0: Et beaucoup à ce qu'on apprenne aux enfants à compter sur leurs doigts, sur les doigts de
1: Alors,
0: leurs mains. Est-ce que c'est...
1: compter, oui, mais c'est certainement pas le cœur des mathématiques. Je répète, le cœur
0: Ah,
1: des
0: rappelons-le.
1: mathématiques, c'est la science des motifs.
0: La science des motifs, donc
1: Et
0: l'espace des...
1: compter, c'est pas le cœur des mathématiques. Effectivement, beaucoup de recherches montrent qu'en maternelle, on peut favoriser le sens des mathématiques, non seulement, bien sûr, en pratiquant, des jeux avec les nombres, c'est important, mais enfin avec beaucoup d'autres choses aussi,
0: En dessinant, hein.
1: en dessinant, en faisant
0: Ouais.
1: du tissage,
0: Ah, du
1: en
0: tissage, bien
1: recopiant des
0: sûr.
1: formes géométriques, en
0: Oui, peut-être.
1: nommant les formes géométriques, en les manipulant dans sa tête et en trois dimensions, vous voyez. Il y a une activité très intéressante qui est d'arriver à fabriquer un objet comme un parallélépipède, en trois dimensions à partir d'une feuille de papier. À demander ça à un enfant, c'est vraiment un beau travail intellectuel de comprendre comment, quand ça se plie,
0: Et
1: quel
0: oui.
1: côté va aller à quel endroit, etc. Eh bien, ça a été montré dans une grande recherche en Suède, en particulier avec 17 000 enfants. Les enfants qui pratiquent ce type d'activité mentale, de manipulation de la géométrie mentale, prennent de l'avance en mathématiques.
0: Alors, on peut aussi écouter de la musique pour prendre de l'avance en mathématiques. Vous citez d'ailleurs dans votre ouvrage, Stanislas de Hane, le philosophe et mathématicien Leibniz, c'est page 105, la musique est un exercice caché d'arithmétique d'un esprit qui ne sait pas qu'il est en train de compter. La preuve tout de suite sur RFI avec un morceau que vous citez également dans votre ouvrage. Vous citez le compositeur et musicien Dave Brubeck. On l'entend là, dans son Blue Rondo à la turque. Vous nous direz pourquoi juste après, Stanislas de Hane.

0: Dave Brubeck sur RFI, le Blue Rondo à la turque qui a inspiré à Nougaro une très très belle chanson. Alors qu'est-ce que vous entendez, Stanislas de Hanou? Voilà, le rythme parle au mathématicien que vous êtes aussi, en plus de neuroscientifique.
1: Il y a beaucoup de choses à dire sur la musique et les mathématiques. Vous savez que ce sont des liens fascinants. Beaucoup de mathématiciens sont musiciens. Beaucoup de musiciens, dans leur composition, ont essayé d'utiliser les mathématiques. Et dès Pythagore, on a commencé à comprendre que pour faire de la musique harmonieuse, il fallait tenir compte des relations mathématiques entre les notes ou entre les rythmes. Il y a la mélodie, il y a le rythme qui, tous les deux, obéissent à ce que Leibniz disait, c'est-à-dire une sorte d'arithmétique mentale inconsciente, implicite.
0: Sans même savoir ce qu'on fait. Alors vous comptez, vous avez presque.
1: Alors là, pour Blue Rondo à la Turque, ça m'intéresse énormément parce que la musique occidentale est beaucoup fondée sur les puissances de deux. Et là, Dave Brubeck change et il nous met un rythme à 9 temps avec 2, 2, 2, 3 la plupart du temps, pas toujours. Et ce qui est extrêmement intéressant, c'est que ce rythme-là a été retrouvé par l'anthropologue Sima Aharon, le musicologue Sima Aharon, au Zaïr. Dans une berceuse du Zaïre.
0: Berceuse congolaise qui avait les mêmes rythmes
1: Ça c'est quand même extraordinaire et battant, et c'est une découverte aussi récente. Toutes les musiques du monde obéissent à des régularités géométriques et arithmétiques. Partout, il y a du nombre et un enchâssement de nombres dans des nombres. Il y a des phrases musicales enchâssées les unes dans les autres. C'est pour ça qu'on parle de langage musical. Mais ce qu'on a trouvé, nous, au niveau cérébral, c'est que cette mise en jeu du nombre et de la symétrie dans la musique fait appel à des réseaux très similaires au réseau des mathématiques.
0: On est aussi dans les mêmes endroits du langage.
1: Oui. Donc, et le réseau du langage parlé, et certains avaient spéculé que la musique, ça ressemble au langage parlé. Eh bien non, la musique ressemble beaucoup plus aux mathématiques. Et les structures musicales peuvent être bien modélisées par des structures géométriques. Ce sont des langages très similaires dans notre cerveau.
0: Donc, de langage universel, mathématique, géométrique,
1: universel. Toujours la même idée. Les primitives sont universelles.
0: Ce sont des petits nombres entiers.
1: Mais après, la combinatoire, elle peut diverger d'une culture à l'autre. Et certaines cultures vont s'intéresser à certains nombres et d'autres à d'autres nombres. Voilà. Mais dans cette recherche récente, 24 cultures différentes, toutes font appel à des petits nombres entiers dans leur rythme. Pas forcément les mêmes nombres.
0: Au départ, c'est pareil. Langage universel pour la musique, langage universel des formes. Autour de la question, sommes-nous la seule espèce géomètre par nature? D'autres animaux, vous l'avez dit, Stanislas de Hane, savent compter. Et je vais maintenant parler des abeilles, dont l'équipe de l'éthologue, neuroéthologue et neurobiologiste Martine Djurfa avait montré il y a quelques années que les abeilles comprennent le zéro. Vous citez d'ailleurs les travaux de Martine Djurfa dans votre ouvrage, Le rectangle de Lascaux. 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Mais en attendant, je vous propose d'écouter l'éclairage du neuroéthologue Martin Djurfa sur ces abeilles qui savent comprendre le zéro. Ça, c'était une première étude, et qui savent aussi compter, comme on va le découvrir.
2: Des abeilles qui sont entraînées à choisir toujours en fonction de plus petits que, c'est-à-dire pas en fonction de nombre, mais par exemple de savoir qu'une quantité est plus petite qu'une autre. Quand on leur présente un objet tout seul, contre rien, elles vont vers rien, ayant compris que, effectivement, rien c'est moins que 1. Donc ça, c'était une étude absolument remarquable qui montrait cette présence du zéro. Ce qu'on a fait dernièrement, c'est aller beaucoup plus loin, dans le sens où maintenant, il ne s'agit plus d'apprendre à distinguer une quantité où il y a plus que ou moins que, comme ça avait été fait dans cette étude, mais d'appréhender des nombres par eux-mêmes, de façon absolue. 3, c'est 3 et ce n'est pas 4. Ou 2, c'est 2 et ce n'est pas 3.
0: Et elles en sont capables, les abeilles.
2: Absolument, c'est ce qu'on vient de démontrer dans l'étude que vous avez mentionnée, et qui effectivement montre cette capacité à appréhender des nombres par eux-mêmes, non pas de façon relative, de dire plus grand que ou plus petit que, mais en fonction du nombre lui-même.
0: Et comment est-ce qu'on fait pour faire compter les abeilles ou compter avec les abeilles?
2: Dans une expérience, donc il faut savoir que ces animaux sont extrêmement coopératifs dans la mesure où vous les nourrissez. C'est-à-dire qu'une abeille qui est programmée, logiquement, pour faire des centaines de vols à la journée pour obtenir la gouttelette d'eau sucrée, l'équivalent du nectar qu'elle doit ramener à la ruche, va venir dans le laboratoire pour travailler pour vous dans des dispositifs, dans des appareils que vous aurez conçus pour lui poser des questions. Par exemple, est-ce que tu es capable d'apprendre ce nombre par lui-même? Dans la mesure où, par exemple, vous récompensez un nombre, par exemple une image avec 3 spots, 3 cercles, et contre une image qui a 4 ou une image qui y en a deux, etc., l'abeille va venir régulièrement pour obtenir sa récompense sur trois et pas sur quatre et pas sur deux, tout en prenant la précaution, évidemment, que si une fois c'est trois cercles, la prochaine fois ça sera trois carreaux, puis trois triangles, et ainsi de suite, tout varie. C'est pas l'objet qui compte, mais c'est le sens abstrait du nombre qui est récompensé.
0: Ah oui, elles arrivent à repérer le nombre.
2: Absolument, c'est ce qu'elles apprennent à maîtriser indépendamment des objets qui sont utilisés pour représenter la quantité. C'est la quantité elle-même qui est quelque part apprise et extraite de cette problématique et utilisée par l'abeille pour obtenir la récompense.
0: Vous voulez réagir, j'imagine, Salisias Dehaene, à ce qu'explique Martin Jourfa. Vous consacrez d'ailleurs, dans le rectangle de Lascaux, un chapitre aux mathématiques animales. Il s'intitule comme ça.
1: Absolument, et je suis toujours aussi impressionné par le fait que le mini-cerveau de l'abeille, effectivement, comprend des circuits qui sont capables de comprendre les nombres, 1, 2, 3 et même 0. Alors, peut-être faut-il quand même être un petit peu plus nuancé, parce qu'il y a une différence entre 0 et rien. Et là, l'abeille est capable de représenter rien et dire « c'est la plus petite quantité possible, je peux pas avoir moins que 1, c'est rien, voilà. Par contre, le 0, c'est quand même autre chose et ça pose la question des symboles de l'espèce humaine.
0: Et
1: le 0,
0: voilà,
1: c'est une représentation symbolique qui peut rentrer dans des calculs, dans des expressions. Je peux penser, par exemple, 0 fois n'importe quel nombre, ça fait toujours 0, n'est-ce pas? J'espère que les auditeurs sont tous d'accord. Cette formule-là, je pense pas du tout que l'abeille soit capable de la représenter. Pour moi, c'est là le début de la singularité humaine.
0: C'est ça, la singularité ou la spécificité humaine, ce serait quoi? Ce serait ce symbolisme, cette capacité de créer des symboles et ensuite de les composer ensemble, c'est un peu ça?
1: Oui, et ça fait même partie de la définition d'un symbole, qu'il est capable de rentrer dans des compositions, dans des expressions récursives, dans des phrases en quelque sorte. Voilà. Dans le livre, j'explique les expériences déjà un petit peu anciennes qui ont consisté à enseigner des mots, on pourrait dire des symboles, mais je parle plutôt d'index à des animaux. Un chien, par exemple, peut tout à fait apprendre jusqu'à 200 mots, voyez, ou un chimpanzé peut apprendre des gestes du langage des signes ou ce qu'on appelle des lexigrammes, des formes qui lui servent de liens arbitraires vers des concepts. Donc, il peut avoir une forme pour, je sais pas, une vache ou pour manger, etc. Y compris les nombres, d'ailleurs. Ce qu'ils ne sont pas capables de faire, c'est de composer ces symboles entre eux pour former des phrases. Et donc, de ce point de vue-là, les expériences de langage chez l'animal ont toutes échoué. Il n'y a pas de compositionnalité, ou alors elle est extrêmement réduite. C'est-à-dire, c'est une sorte d'intersection, de sac de mots. Et si je vous dis, moi manger, banane, manger, moi manger, c'est ce que font les chimpanzés, à peu près.
0: Il n'y a pas de grammaire, il n'y a pas de composition, il n'y a pas de syntaxe. C'est vraiment ça. Et vous citez des exemples, notamment au niveau de certains concepts que je trouve très parlants. Par exemple, le concept de l'infini. Ça, c'est typiquement humain, de pouvoir penser ou conceptualiser.
1: Je pense que ça, c'est les abeilles en sont incapables.
0: Ouais.
1: Mais peut-être Martine Jourfa pourra aller un jour le contraire. Alors, qu'est-ce qui se passe avec l'infini? C'est très intéressant, parce qu'on a dit qu'il y a des neurones qui sont capables de représenter 0, 1, 2, 3, 4. Mais ça ne peut pas continuer comme ça très longtemps. Il n'y a pas assez de neurones pour représenter tous les nombres entiers possibles. Alors, comment on fait dans notre cerveau fini, même s'il a 86 milliards de neurones, pour représenter l'infini? Bien, l'infini, c'est une expression mentale. En fait, il suffit de l'écouter, c'est non fini, ce n'est pas fini. C'est un nombre qui n'est pas comme les autres. Toutes nos représentations mentales des mathématiques sont de ce type. C'est-à-dire, ce sont des expressions qui permettent de référer à un objet nouveau. Par exemple, moins 2. Ou bien racine carrée de moins 1, l'origine des nombres complexes. Ce sont des expressions bien formées, c'est-à-dire qu'elles sont grammaticales. Maintenant, racine carrée de moins 1, ça a posé des problèmes énormes aux mathématiciens. J'ai dit, mais qu'est-ce que ça veut dire? On prend la racine carrée d'un nombre négatif, c'est impossible, etc. C'est impossible au départ, puis en fait, on s'aperçoit que c'est une expression bien composée qui permet de faire des mathématiques et qui permet de résoudre des problèmes concrets dans le monde extérieur. Alors, toute la construction des mathématiques est de ce type. On n'arrête pas de construire des nouveaux concepts à partir des anciens, et la pyramide s'élève de plus en plus loin de son point de départ, qui était le nombre et l'espace.
0: Et donc ce point de départ, le nombre et l'espace, qui est donc commun vraiment à tout, même aux premiers humains, aux préhumains, avant nous, avant les Homo sapiens, etc. C'est donc l'espace. Ensuite, on a avancé pour construire toutes les formes de langage, finalement, que ce soit mathématique, que ce soit musical, que ce soit verbal.
1: Exactement. Et un des aspects clés de cette construction, c'est l'aller-retour permanent entre le nombre et l'espace.
0: Le nombre et l'espace.
1: Voilà, le nombre permet de mesurer l'espace. Mmh. Je peux mesurer un certain nombre de pas, par exemple, pour donner une distance. Et inversement, toute longueur correspond à un nombre. C'était à l'origine d'une des plus belles inventions des mathématiques, le concept de nombre réel. Parce que les Grecs, alors il faut dire que l'origine de la géométrie, c'est aussi, bien entendu, dans la Grèce antique, c'est là qu'on a commencé à formaliser les géométries. Mais les pythagoriciens pensaient que tout pouvait être construit avec des nombres entiers. Et puis ils se sont demandé, mais comment on va mesurer la longueur de la diagonale d'un carré? Oui, on revient toujours à ces formes de base.
0: À la géométrie et ces formes
1: mais
0: de base.
1: Mais ça pose
0: oui.
1: de gros problèmes mathématiques. La longueur de la diagonale d'un carré n'est pas commensurable avec les côtés. Ça veut dire que c'est pas,
0: il y a
1: J'essaie
0: pas, une, il
1: y a pas
0: dites,
1: un rapport entier entre la longueur de la diagonale et la longueur du côté. C'est pas 5/5, c'est pas 2/3, c'est aucun nombre entier ne peut mesurer la diagonale du carré. Les pythagoriciens qui ont découvert ce fait-là sont tombés absolument stupéfaits. C'était un scandale pour eux parce que ça voulait dire qu'il n'y avait pas que des nombres entiers. La longueur ne peut pas toujours être mesurée par des nombres entiers. Et à partir de là, il a fallu une construction intellectuelle majeure en mathématiques pour arriver au concept de nombre réel, seulement très tardivement, en réalité, 17e, 18e, 19e siècle.
0: Et qu'est-ce qui se passe, vous qui êtes un spécialiste du cerveau, enfin, est-ce que vous pouvez nous expliquer ça? Qu'est-ce qui se passe dans notre tête? Et alors ensuite dans la tête de mathématiciens vraiment confirmés, est-ce que c'est des représentations mentales de ces motifs géométriques?
1: Alors moi j'aime beaucoup ce que disent nos amis de Singapour, c'est les mathématiques se construisent du concret vers l'imagé, vers l'abstrait. C'est la méthode qu'ils utilisent pour avoir, vous savez, à Singapour, les meilleurs résultats du monde.
0: Bien sûr. Donc, c'est pas dans le sens inverse, alors que nous, on a souvent tendance à commencer par l'abstrait.
1: Donc, on commence par du concret, un problème bien posé de motifs. Il peut y avoir des mathématiques du tissage, des mathématiques des nœuds, des mathématiques de la mesure. Voilà.
0: Et
1: alors, à partir de là, on en fait des images mentales qui peuvent être représentées sur le papier, sur un dessin, par un croquis. Et puis, ces images, on va les transformer en symboles. Et là, on arrive à une forme d'abstraction, on s'éloigne de l'objet de départ et on est capable de manipuler uniquement les symboles. Mais les vrais mathématiciens, vous savez, ils retournent toujours à l'image mentale. Ils travaillent sur leurs images mentales. C'est le mathématicien David Bessis, dans un autre livre, Mathematica, décrit ça comme une espèce de sport mental. On essaye d'apprendre à mieux voir. On ferme les yeux et on développe son sens des objets mathématiques. Tout le monde peut le faire.
0: Vous le faites?
1: Mais c'est comme un sport. Ah oui, moi je le fais. La nuit, je fais des maths, je ferme les yeux et je peux effectivement évoquer ces objets mathématiques. D'ailleurs, une des choses dont je parle dans le livre, qui est extrêmement intéressante, c'est qu'il y a des mathématiciens aveugles.
0: C'est vrai.
1: On peut très bien être aveugle, les grands mathématiciens. On n'a pas besoin de voir, il faut voir de l'intérieur. On ne voit bien qu'avec la pensée.
0: L'essentiel est invisible pour les yeux.
1: C'est ce qu'a dit Emmanuel Giroud, qui est un grand mathématicien.
0: Voilà, comme Saint-Exupéry.
1: On ne voit bien qu'avec l'esprit, c'est ça.
0: On ne voit bien qu'avec l'esprit, c'est ça. Et du coup, il faudrait quand même inverser notre manière d'enseigner les mathématiques, que ce soit, alors peut-être pas à Singapour, mais enfin ici en France, l'auditeur qui nous écoute sur le continent africain, il y a peut-être quelque chose à revoir, même dans l'ordre dans lequel on
1: Mais c'est exactement ce que nous pensons au Conseil scientifique de l'Éducation nationale, sur la base de beaucoup de données. Je suis le président. On est 30 scientifiques, il y a beaucoup de données qui montrent effectivement que ce qu'on appelle la méthode de Singapour, en réalité, est un petit peu à tort, hein, parce qu'ils ont collecté dans les années 60-70 beaucoup d'éléments de pédagogie, de la pédagogie occidentale de différents pays. Mais ils ont vu effectivement que les enfants gagnaient à utiliser des images mentales, et donc ce triptyque concret, imagé, abstrait. Ça veut dire par exemple que pour introduire les fractions, on va pas tout de suite mettre 1/3. Les enfants
0: c'est
1: comprennent
0: un peu
1: rien.
0: Un
1: tiers, ils voient pas ce que ça veut dire. On va lui montrer une barre. On va lui dire, regarde, ça c'est une barre de longueur 1. C'est peut-être 1 mètre. Elle fait peut-être pas 1 mètre, mais sur le dessin, on va dire, ça c'est 1 mètre. Maintenant, regarde, je la coupe en 3. Ça fait des tiers. Chacun d'eux est un tiers. Ça devient beaucoup plus facile pour les enfants. Et on peut résoudre des problèmes avec cette méthode en barre que les enfants n'arrivent pas à résoudre. Et même les adultes, d'ailleurs, n'arrivent pas à résoudre avec les symboles.
0: Autour de la question, comment notre autre espèce humaine a inventé, si ce n'est les mathématiques, en tout cas les combinatoires, la géométrie? Nouvelle question pour vous, Stanislas Dehaene, soulevée par une grande mathématicienne française, Sylvia Serfati, professeure à l'université Pierre et Marie Curie, lauréate de nombreux prix prestigieux comme le prix Henri Poincaré. Sylvia Serfati est tout récemment notre invitée autour de son essai intitulé « Mes équations personnelles » et elle nous a laissé cette question pour vous.
3: Je me souviens que vous aviez, dans vos travaux, évalué les compétences de calcul du cerveau humain en expliquant qu'on avait un concept pour 1, 2, 3 et ensuite c'était beaucoup. Donc ça m'intéresserait de savoir si en géométrie il y a quelque chose de similaire.
0: Que pouvez-vous répondre, Stanislas Dehaene?
1: 1, 2, 3, beaucoup, c'est caricatural, parce que même les animaux sont capables de distinguer des grands nombres, et nous sommes tous capables d'approximer des grands nombres. Voilà,
0: oui.
1: On a fait des expériences chez les Indiens d'Amazonie, que je rapporte dans le livre aussi, où par exemple, des Indiens d'Amazonie qui n'ont pas de mots pour dire 10, 20, 30 ou 40 sont capables de distinguer 20 de 40. C'est simplement que le nombre devient de plus en plus flou à mesure qu'on va
0: au fur et à mesure qu'il s'agrandit. Moi, je suis bien consciente quand je reçois des archéologues. Oui, c'est ça. C'est très compliqué dès qu'on dépasse les 100 000, 200 000.
1: Dès qu'on a des symboles, c'est terminé. On arrive à faire ces distinctions. Il y a un artefact extrêmement intéressant, par exemple, qui s'appelle l'os d'Ishango.
0: Dans lequel les
1: humains très anciens, je me souviens plus de la date, c'est plusieurs dizaines de milliers d'années, ont gravé sur cet os des marques, et ces marques forment des nombres premiers. C'est ça qui est extraordinaire. Il y a 11, 13, 17 et 19 marques, qui sont juste les nombres premiers entre 10 et 20. C'est sûrement pas un hasard. Ça veut dire qu'à cette époque-là,
0: l'os d'Ishango retrouvé aussi à Blombos, en Afrique du Sud, je crois.
1: C'est en Tanzanie, absolument. Mais en tout cas, ça veut dire qu'à dès cette époque, on avait dépassé cette idée du 1, 2, 3, beaucoup, ou même du nombre approché. On était déjà capable de faire la différence entre 17, qui est un nombre premier, et 18, qui ne l'est pas.
0: Et donc, à cette époque, on savait qu'il y avait des nombres premiers. On avait
1: vraisemblablement,
0: on
1: ne sait pas à quoi servait cet os. Il y a des symétries très intéressantes. 11 plus 19, ça fait 30. 13 plus 17, ça fait 30 aussi. Et 30, c'est à peu près le nombre de jours d'une lunaison, n'est-ce pas? Ou peut-être d'un cycle féminin. On ne sait pas à quoi servaient ces nombres, mais on voit qu'il y avait une capacité remarquable de travailler avec des nombres exacts. Au passage, je ne sais pas si les auditeurs ont peur des nombres premiers. C'est une des choses que j'explique dans mon livre. Parce que un collègue m'a dit un jour, si tu racontes ces histoires, tout le monde peut comprendre les maths, mais quand même, les nombres premiers, écoute, excuse-moi, c'est très difficile. Alors, je ne dis pas du tout, je t'explique ça en 30 secondes.
0: Allez-y,
1: vous connaissez les boîtes à œufs.
0: Oui.
1: Voilà, vous achetez des œufs sous une boîte, dans une boîte rectangulaire, et cette boîte peut faire 6 œufs, par exemple. 6 œufs parce qu'on les met sous 2 fois 3. On a 2 rangées de 3. Il y a des boîtes de 12 œufs, 2 rangées de 6, ou parfois d'ailleurs 3 rangées de 4. Ça dépend un petit peu. Bon, est-ce que vous pouvez imaginer une boîte de 7 œufs?
0: Alors,
1: ça marche pas, parce qu'on peut pas la mettre sous forme d'un rectangle. On peut faire une longue boîte de 1 x 7. Pareil pour 13. Essayez de faire une boîte avec 13 œufs.
0: Ça marche pas non plus.
1: C'est les nombres premiers. Les nombres premiers, c'est ceux qui ne se mettent pas en boîte.
0: En boîte de
1: génial. En rectangle. On retombe sur le rectangle de Lascaux.
0: Titre de votre ouvrage. Merci, Stanislas Dehaene. Maintenant,
1: c'est pas compliqué, quand même.
0: Mais non, c'est pas compliqué.
1: Je pense que c'est accessible à des jeunes, même de maternelle, éventuellement. Quand on joue avec les nombres sous forme de boîte, sous forme très concrète, peut-être on pense à la méthode Montessori aussi, avec du matériel concret et pédagogique, eh bien, les jeunes enfants peuvent avoir des abstractions mathématiques très élevées.
0: Parce que justement, c'est là, dès le début, dès le tout petit cerveau d'enfant que vous avez amené, dès là, enfin c'est une reproduction en trois dimensions évidemment, dès le plus jeune âge, on a cette représentation-là. Je vous fais part, à propos des rapports entre l'espace, la mesure de l'espace et notre capacité innée à voir la géométrie et les symboles, d'une question d'un de nos auditeurs à Kinshasa, Domi Kemba Uchudi, qui dit qu'il lui arrive de mesurer des grandeurs, enfin des espaces à distance, simplement par la simple vue, en les comparant entre elles. Il demande si vous savez comment ce processus se déroule dans notre cerveau, Stanislas Dehaene.
1: Non, ça, j'ai pas étudié l'estimation
0: des grandes distances.
1: Je suis sûr que ça relève un peu de la même chose, c'est-à-dire qu'il y a un sens très ancien. On sait, par exemple, que les chiens, vous savez, quand ils vont attraper une balle ou un bâton que l'on jette, ils tiennent compte de la trajectoire et ils vont à peu près à la bonne distance. Donc, il y a tout un calcul géométrique dans leur cerveau, mais qui est implicite, qui est approximatif. Mais nous, évidemment, on est capable de mesurer. D'ailleurs, c'est une des premières origine de la géométrie.
0: Et oui.
1: Lorsque les Grecs ont réussi à mesurer la hauteur des pyramides, par exemple, en mesurant l'angle, plutôt l'ombre, la longueur de l'ombre d'un bâton et en la comparant à la longueur de l'ombre de la pyramide, ils ont pu à ce moment-là mesurer les hauteurs. Donc c'est ce genre de question qui est posée par l'auditeur. Comment je ferais pour mesurer la hauteur d'un très grand arbre ou d'une pyramide qui est devant moi? Ça conduit à des questions géométriques intéressantes pour les mathématiques.
0: Et on rappelle que les pyramides sont des triangles, si je ne m'abuse.
1: Alors, il y a une base carrée, n'est-ce pas?
0: Ah, bah, c'est une base carrée.
1: Une base carrée et des triangles sur les côtés. C'est pas n'importe quelle pyramide. C'est pas un solide platonicien, comme pourrait être le tétraèdre. Vous connaissez les solides platoniciens? Ça, c'est un objet magique des mathématiques. Il y a exactement 5 formes qu'on est capable de faire avec des faces rigoureusement identiques et des angles identiques à chaque coin. Voilà. Platon avait découvert ça, et c'est probablement beaucoup plus ancien. On les appelle les solides platoniciens. C'est une des premières grandes découvertes des mathématiques grecques.
0: Et vous avez les yeux qui brillent en nous la racontant autour de la question pourquoi notre espèce humaine est géomètre et symbolique par nature. On continue de s'interroger à l'écoute d'un morceau qui devrait vous plaire, Stanislas Dehaan. Il est signé du trio Ami Amou, composé du chanteur-guitariste burkinabé Moussa Koïta et du percussionniste iranien Habib Mefta, avec un saxophoniste Michael Havard. Le morceau s'intitule Africa, il est en playlist du mois sur RFI.

0: Africa sur RFI entre Iran et Burkina Faso. Le trio Ami Amou qui réinterprète l'héritage musical laissé par les esclaves africains dans les ports du sud de l'Iran. Tiens donc, là encore, dans ces percussions, on retrouve l'empreinte de ce langage symbolique universel dont vous nous parlez, Stanislas Deman, dans votre dernier ouvrage, Le rectangle de Lascaux. Et Homo sapiens inventa la géométrie et notre espèce humaine. Vous cherchez à décrypter finalement, Stanislas Deman, le code neuronal au fond de notre espèce humaine en étudiant notre cerveau humain. Nouvelle question à ce sujet, avant que vous puissiez nous l'expliquer, soulevée par un de vos collègues du Collège de France, le professeur Stéphane Mallat, mathématicien titulaire de la chaire de sciences des données au Collège de France, professeur au département informatique de l'ENS et lauréat de la médaille d'or 2025 du CNRS. Il nous a laissé cette question pour vous.
1: Bonjour Stanislas, je voudrais te poser une question sur le cerveau, sur lequel tu as beaucoup contribué pour nous permettre de comprendre les structures de calcul sous-jacentes. On a actuellement des machines que sont les réseaux de neurones qui sont eux-mêmes capables de performances impressionnantes, que ce soit pour le langage ou les mathématiques, et qui semblent avoir dans leurs calculs certaines similarités avec le cerveau. Penses-tu qu'il y a des différences fondamentales entre la façon dont la connaissance est agrégée par le cerveau et ces algorithmes de réseaux de neurones qui, bien sûr, ne sont pas basés sur des neurones biologiques, mais qui font des calculs mathématiques? Merci.
0: Pouvez-vous répondre, Stanislas Deman, à Stéphane Mallat?
2: C'est une question passionnante. L'intelligence artificielle est très largement fondée sur les recherches en neurosciences que nous avons menées au fil des décennies. Mmh. Et c'est vrai qu'on arrive maintenant à des réseaux de neurones artificiels qui reproduisent certaines des performances du cerveau humain, mais pas toutes. La recherche montre qu'elles reproduisent assez bien les aspects linguistiques. On le sait tous, d'ailleurs, on peut interagir avec des modèles de langage. Mais les aspects mathématiques, beaucoup moins bien. Et en particulier, cette visualisation mentale manque à ces réseaux de neurones artificiels. Pour
0: c'est étonnant parce qu'on a l'impression que le calcul,
2: ils ont du mal à voir des cercles, des triangles. Ils ne le voient pas vraiment. Ils les manipulent sous forme de mots, ce qui n'est pas suffisant. Il y a quelque chose en plus dans le cerveau humain de ce côté-là.
0: C'est étonnant parce qu'on a l'impression que les neurones artificiels sont très doués pour, enfin, l'IA est très douée pour le calcul, mais pas pour la symbolique en fait. Ce serait ça.
2: Même
0: on peut
2: pour
0: le dire
2: calcul,
0: comme ça.
2: Très honnêtement, il y a des limites assez. C'est assez net, c'est des manipulations de mots ne suffisent pas forcément à faire des mathématiques.
0: On est plus matheux, nous les humains, et plus géomètres
2: pour l'instant.
0: Pour
2: alors
0: l'instant.
2: Attention, parce que
0: ça
2: l'intelligence artificielle progresse extrêmement rapidement, et pour nous, c'est quand même un modèle extrêmement intéressant. Il y a une question fondamentale qui est de comprendre comment le cerveau humain représente l'information avec des neurones, des populations de neurones. Et l'intelligence artificielle fournit une hypothèse plausible. Mm-hmm. Ce sont des vecteurs neuronaux qui représente l'information de façon distribuée. Sauf que on commence à enregistrer des neurones chez l'homme, c'est possible, chez certains patients, j'en parle dans le livre, on trouve
0: vraiment...
2: des neurones beaucoup plus discrets, digitaux, que ce qui était anticipé sur la base de cette idée de code très distribué. Vous voyez. On trouve des neurones uniques qui répondent à un concept. Uniquement un concept. Je ne suis pas absolument certain que ce soit le même code que dans les réseaux de neurones artificiels actuels.
0: Ça serait deux codes différents, mais quand même, votre Graal, si j'ose dire, Stanislas Deman, vous qui travaillez sur le cerveau, sur l'intelligence artificielle, sur... c'est ce fameux code neuronal que vous cherchez à percer. Qu'est-ce qui fait de nous les humains?
2: Le code neural des symboles. Et si j'ai raison dans ce livre, il y a un code neural particulier à l'espèce humaine. Donc, évidemment, l'immense majorité des recherches en neurosciences portent chez l'animal, et j'en fais, mais il va falloir aller voir dans le cerveau humain. Ça commence à être possible parce que on commence à avoir des puces qui permettent d'interfacer le cerveau avec des machines dans l'intérêt des patients, toujours. Et en particulier, maintenant, il y a des patients tétraplégiques qui sont capables de communiquer avec des machines pour commander un robot. On peut se servir des signaux enregistrés dans leur cerveau pour essayer de comprendre comment l'information est codée. Donc c'est un travail en cours. J'ai donné quelques indices dans le livre, mais il faudra peut-être revenir dans 2-3 ans. Ça va très très vite ce domaine. Et oui, c'est la grande question. Quel est le code neural de l'espèce humaine?
0: Et vous pensez que vous arriverez à le décrypter
2: Ah, moi j'y crois, je pense que les progrès sont fulgurants vraiment en neurosciences. Hein. Et les progrès technologiques également, ça c'est très important. Nous les scientifiques, on est dépendants des avancées technologiques. Alors à Neurospin, on a des IRM fabuleuses, on a maintenant la plus grande IRM du monde, c'est une fierté française, hein, l'aimant Isolt. Mm-hmm. Mais ça reste de l'IRM, ça ne permet pas de voir directement chacun des neurones. Et là on collabore avec les hôpitaux pour vraiment voir des populations de neurones un par un et comprendre le code.
0: Vous reviendrez nous parler de notre code neuronal, ce qui fait de nous des humains. Et puis quand même, il y a un peu d'humour dans cet ouvrage. Vous citez Pierre Dac, page 113. Le carré est un triangle qui a réussi ou une circonférence qui a mal tourné. Ça me plaît bien ça.
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0: Le rectangle de Lascaux et Homo sapiens inventa la géométrie est publié chez Odile Jacob, comme tous les ouvrages de Stanislas Dehaene, que je vous recommande vivement. Autour de la question, en rediffusion estivale, c'est fini pour aujourd'hui, avec Thibaut Baduel à la réalisation, Caroline Fillette en coulisses, Caroline Lachowski au micro. Nous vous donnons rendez-vous demain dans l'infiniment petit pour nous interroger sur l'art et la manière de faire passer la physique quantique, et ça ne sera pas triste. Merci pour votre curiosité, chers amis auditrices et auditeurs. Surtout, gardez l'esprit libre et ouvert à tous les possibles. 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

0: Bonjour à tous. Les 15 dernières années resteront sans doute comme celles du divorce progressif des Français et de l'État. Un divorce pour incompatibilité d'humeur entre des citoyens déçus et des hommes politiques impuissants à résoudre les problèmes du moment. S'il est assez facile d'analyser et de comprendre cette situation du point de vue des Français, il est plus difficile de préciser la responsabilité des institutions et de ceux qui les animent. Il faudrait pour cela observer le pouvoir de l'intérieur, c'est-à-dire le partager. Eh bien, c'est précisément la chance qu'a eu Alain Decaux. Historien et académicien, c'est-à-dire membre éminent de la société civile, il a été appelé au gouvernement par Michel Rocard pour y exercer entre 1988 et 1991 la fonction de ministre délégué chargé de la francophonie. Alors si, comme le disait Michelet, l'historien est l'orateur sacré du peuple, on peut penser qu'un historien ministre l'est doublement, puisqu'il est en même temps acteur de l'histoire en train de se faire. Cette expérience particulière, Alain Decaux la raconte dans un livre qui s'intitule « Le tapis rouge », qui est publié à la librairie académique Perrin, avec le talent de celui qui a fait connaître et aimer l'histoire aux Français. Une autre question est de savoir s'il fera aimer l'État aux Français avec ce livre. Alors bonjour d'abord, monsieur le ministre, et bonjour. Néanmoins cher maître.
1: Bonjour.
0: De ces deux qualités d'ailleurs, de ministre et d'académicien, quelle est celle qui impressionne le plus votre fille Anne-Hélène, qui est âgée de 6 ans et qui vous a donné, je crois, le titre de votre livre?
1: Et oui, parce que, enfin, elle avait 6 ans au moment où j'ai été nommé. Oui. Et elle est rentrée de l'école et elle m'a posé cette question imprévue. Papa, est-ce que c'est vrai que les ministres marchent toujours sur des tapis rouges? C'était probablement une petite copine, évidemment, qui lui avait posé cette question, ayant entendu dire qu'il y avait un tapis rouge. Le tapis rouge, vous savez, c'est pour les chefs d'État, on les étale rarement. Alors, de là à se dire que les ministres bénéficient du tapis rouge, marque de prestige, eh bien, le vain peuple est prêt à le dire ou à le croire, mais ça n'est pas exact.
0: Alors, est-ce que c'est quand même le tapis rouge qui l'impressionne ou est-ce que c'est l'habit vert?
1: Ah ben, quand je mets mon habit vert, bon, parce que nous ne le mettons pas en permanence, nous avons une séance par semaine à l'Académie française, où nous travaillons au fameux dictionnaire de l'Académie française, et là, bon, bien entendu, nous n'allons pas nous mettre notre habit vert tous les jeudis après-midi, mais nous mettons notre habit vert quand il y a séance publique, c'est-à-dire quand nous recevons des membres nouveaux. Et là, c'est la grande séance, on reçoit le membre nouveau, et là, nous sommes tous, enfin, nous devrions tous être en habit vert, parce qu'il y a quelquefois des tirs au flanc.
0: Il faudrait peut-être écrire d'ailleurs un livre sur les coulisses de l'Académie.
1: C'est intéressant aussi. Il y en a eu. Ouais. Mais enfin, c'est vrai que pour une petite fille, un papa qui arrive avec cet habit vert magnifique, les décorations, l'épée, car nous avons une épée, nous sommes presque des militaires, mais c'est pour défendre la langue française.
0: Donc il faudrait écrire un livre peut-être qui s'appellerait « Le rouge et le vert ».
1: Ah, ce serait joli.
0: Alain Decaux, votre livre porte un sous-titre en manchette. Il est écrit « Candide au gouvernement ».
1: Il n'est pas de moi, c'est de mon éditeur, mais je l'ai fait enlever par la suite, cette bande.
0: Est-ce que vous pensiez, donc, comme le Candide de Voltaire, que notre monde politique, en l'occurrence, était le meilleur des mondes possibles?
1: Non, parce que dans ce cas-là, j'aurais pas été Candide, j'aurais été bien pire, j'aurais été vraiment ignorant des réalités des choses. Il n'y a pas, à travers le monde et à travers l'histoire, de gouvernement parfait. C'est impossible sans ça. Si la recette en existait, il y a longtemps que tous les hommes et tous les pays l'auraient adopté. Les hommes sont à la recherche de la meilleure société, du meilleur gouvernement possible depuis qu'ils sont vivants en société. Alors, bon, comme historien, j'ai observé la machine gouvernementale dans mon pays et puis dans d'autres pays. Je n'ai pas écrit que sur la France. Et là, j'ai cru voir comment fonctionnaient les gouvernements. Mais je dois dire que c'est différent quand on est dedans.
0: Ouais. Mais justement, est-ce que ça n'était pas difficile, voire même incompatible, d'être à la fois un observateur et un acteur, comme je le disais en commençant, et puis d'être quelqu'un qui, par fonction et par passion, est amoureux du passé, donc habitué du long terme, et qui, tout d'un coup, se trouve plongé dans le présent, dans l'immédiateté?
1: Ça n'est pas sur ce plan-là, parce que le long terme, j'étais doté d'un portefeuille qui était donc la francophonie. La francophonie, c'est le très long terme, n'est-ce pas? L'évolution d'une langue, ça remonte à la langue romane, au latin, et également les identités qui se sont établies autour de cette langue à travers le monde, n'est-ce pas, bien au-delà des limites de la France. Eh bien, tout cela, c'est du très long terme. Bon, j'étais à l'aise dans ce terme-là, qui était devenu un terme actuel, mais qui était là pour suite du long terme.
0: C'est du long terme derrière nous, est-ce que ça le sera devant nous aussi? C'est une autre question.
1: Je ne pense pas que la langue française soit une langue en voie de mourir. Les langues, elle mourra. Bon, la langue française mourra, l'anglais aussi, l'allemand aussi. Toutes les langues meurent. On ne sait pas à quel moment. Mais ben, il n'y a pas une langue qui franchisse au-delà de, qui dure au-delà de 10 siècles.
0: Pas de notre vivant, en tous les cas.
1: Ah non, elle ne mourra pas. Elle-même, elle vivra longtemps. Mmh. Elle vivra longtemps encore. C'est une langue bien constituée, d'abord. Et puis, c'est une langue en expansion. Quand je dis ça, j'étonne tout le monde. C'est une langue en expansion parce que...
0: Les chiffres le prouvent.
1: Oui, les chiffres le prouvent. La démographie.
0: Alors vous avez essayé donc de concilier ces deux positions d'observateur et d'acteur, et puis vous l'avez fait en prenant beaucoup de notes, semble-t-il, puisque vous retranscrivez des dialogues qui sont fort intéressants et parfois même un peu étonnants, et vous, y compris d'ailleurs au cours des conseils des ministres, et là vous avez d'une certaine façon un peu enfreint la règle, ou en tous les cas l'usage, et dans certains cas le président vous le faisait remarquer.
1: Mais c'est-à-dire qu'à la première séance, j'ai été nommé très vite, il faut le dire. Le dimanche soir, M. Michel Rocard, Premier ministre, me demandait, alors que je ne le connaissais pas, que je n'y pensais même pas, me demandait si je voulais être ministre. J'ai répondu oui après avoir hésité une nuit entière le lundi matin, après quoi je n'ai plus eu de nouvelles. M. Rocard m'avait donné un sage conseil, il m'a dit, vous savez, on ne sait jamais, n'en parlez pas autour de vous. Alors je l'avais quand même dit à ma femme, mais j'en parlais même pas à mes familiers. Et le mardi soir, comme le gouvernement devait être annoncé à 22h, j'ai regardé la télévision. Et c'est en regardant la télévision que j'ai vu que mon nom y était. Là-dessus, le téléphone a sonné et on m'a dit, bon, préparez-vous pour le Conseil des ministres demain matin. Mercredi, c'est l'autre jour du Conseil des ministres. Donc, une voiture est venue me chercher. J'ai été nommé le mardi soir. Quelques heures après, j'ai assisté à mon premier Conseil des ministres. Et ensuite, on m'a dit 15h à l'Assemblée nationale. Mmh. Alors là, j'ai eu ma première... Tout s'est passé en même pas 36 heures.
0: Vous aviez déjà décidé quand même de prendre le maximum de notes parce que l'historien
1: sommeillait. Je reviens au Conseil des ministres. Je n'avais rien décidé du tout, sinon que ma tendance était de prendre des notes, bien entendu, parce que je me rendais compte que c'était une expérience pour moi qui pouvait se révéler enrichissante pour l'historien. Et donc, j'ai commencé au Conseil des ministres, donc le mercredi matin, à noter déjà pas mal de choses. J'avais déjà rempli une page entière lorsque la voix du président Mitterrand s'est fait entendre et il a dit « Je signale à ceux qui siègent pour la première fois au Conseil des ministres que l'usage n'est pas de prendre des notes. » Alors j'ai plié en quatre ma feuille, je l'ai remise dans ma poche.
0: Mais vous avez recommencé par la suite.
1: Oui, mais j'ai attendu 2 ans. Je suis quelqu'un de discipliné. Et puis, quand on lui dit « c'est pas l'usage, ça ne se fait pas, je le fais pas ». N'empêche que je prenais rentrer chez moi. Quand même, ça, j'avais le droit. Je notais quand même les choses qui m'avaient intéressé, les choses que les uns et les autres avaient dites, etc. Je gardais aussi les billets que les ministres s'adressent au Conseil des ministres. Bon, je gardais des choses. Mais j'ai commencé à reprendre des notes au Conseil des ministres au moment de la guerre du Golfe, parce que j'estimais que nous entrions là dans une nouvelle phase de l'histoire et que, mon Dieu, conserver un souvenir précis et non pas un souvenir qui s'évapore à mesure que les mois passent, un souvenir très exact de ce qui s'était passé, là aussi, ça entrait dans ce sens d'enrichissement de l'historien. Et je dois dire que je l'ai fait parce que d'autres le faisaient. Si je n'avais pas vu un certain nombre de ministres noter à toute allure ce qui se disait, eh bien, je n'aurais probablement pas enfreint l'usage. C'est pas une règle absolue, c'est pas un interdit, il n'y a pas de décret, c'est un usage. Mmh. Alors bon, bah, je l'ai fait, ce qui me permet dans mon livre, en effet, d'évoquer non pas des secrets d'État. Je ne me serais pas permis de trahir des secrets d'État. Je ne raconte pas des conseils dans les détails les plus extrêmes, mais enfin, à certains moments, par exemple, bon, j'avais noté presque intégralement un dialogue très tendu entre le président Mitterrand et Jean-Pierre Chevènement. Oui. Vous savez que Jean-Pierre Chevènement a traversé
0: à l'occasion de la guerre du Golfe
1: un drame personnel. Mmh. Étant ministre de la Défense, il était hostile aux positions que prenait la France. Et c'est très difficile. Donc, je crois qu'il s'est honoré justement en présentant sa démission au président de la République. C'était plus possible comme ministre de la Défense, dont le rôle est tout de même de fortifier la défense du pays. Et là, nous en avions besoin puisque nous étions partie prenante au Golfe. Donc, il ne pouvait pas rester. Et il s'est honoré à le faire. Donc, il y a eu un dialogue assez tendu entre lui.
0: Vous en avez retranscrit.
1: Je l'ai retranscrit pratiquement les mots que j'avais notés.
0: Avec l'accord des deux protagonistes.
1: Non. Mais pourquoi n'ai-je pas demandé leur accord? C'est que tous ces mots qui se trouvent dans mon

0: Oui,
1: avec quelqu'un d'autre.
0: absolument. C'est même, j'ai lu dans des commentaires de mon livre dans la presse, de journalistes politiques qui dit notamment dans l'Express, on dit c'est un document rare. C'est parce qu'on a, c'est très rare que quelqu'un se confie à ce point-là. Là, comme les confidences sont nombreuses et longues, je ne me serais pas permis de les publier sans l'aveu de M. Michel
1: Rocard.
0: Oui, parce
1: qu'il y parle non seulement de son action, de son œuvre, mais de sa personnalité.
0: Voilà, de ses avis sur le président de la République, sur les uns, sur les autres. Bon, ce que c'est que le rôle du Premier ministre, son avenir. Bon, ce qui compte pour lui, mais aussi pour un certain nombre de Français. Alors, je n'aurais pas publié ça si je lui ai donné le manuscrit, naturellement, du livre. Et là, il a fait très rarement des modifications. Il avait raison, ma plume s'était méprise et j'ai suivi bien entendu ce qu'il m'a demandé, mais je vous dis, ça n'est pas plus que 3 ou 4, ce qui est très peu. Il a joué le jeu, parce que peut-être n'a-t-il pas été absolument... En relisant ce qu'il avait dit, c'est peut-être étonné lui-même. Moi, ça m'arrive. Ouais. Quelquefois, je lis des interviews que j'ai données, je suis tout étonné de ce que je vois noir sur blanc. Mais là, il a été très très élégant, puisqu'il il a changé simplement 2-3 phrases en disant, c'est pas ça que j'ai dit.
1: Il faut dire que globalement, le portrait que vous donnez de lui est quand même un portrait assez positif et qui, sans doute, ne devrait pas lui nuire à l'avenir. Alors j'ai envie de vous demander, à votre connaissance, puisque vous êtes, on le sait, historien, y a-t-il beaucoup d'exemples dans l'histoire de France d'historiens qui ont été placés en position de ministre? On pense évidemment à Guizot, on pense à Tocqueville, on pense à Thiers, mais plus loin que cela, y en a-t-il eu beaucoup et lesquels?
0: Ben, il faut penser aussi à Gabriel Hanotaux, mais ça, ce n'est pas en arrière, c'est en avant, puisque c'était sous la Troisième République, puis il y en a d'autres. Mais en arrière, non, parce que, vous savez, l'histoire a toujours existé, mais elle s'est écrite vraiment pour le public à partir du 19e siècle. Avant, c'était des chroniqueurs, c'était Joinville, c'était des gens de ce genre, ou alors c'était Mézeray, mais qui était finalement lu par une petite élite et qui n'ont pas été ministres.
1: Et on ne mélangeait
0: mais
1: pas.
0: Alors il y avait les mémoires.
1: La société civile et la société
0: politique. Non, il y avait
1: politique.
0: Les mémoires. Là, pratiquement, tous les gens qui ont été ministres, tout le monde a écrit ses mémoires, hein, presque tout le monde. Et c'est souhaitable, et c'est excellent d'ailleurs, parce que que feraient les historiens?

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2: RFI Francoscopie avec aujourd'hui Alain Decaux. À la lecture de votre livre, Alain Decaux, on est saisi par deux impressions un peu contradictoires. D'un côté, donc des hommes qui sont des gens sérieux, qui ont souvent le sens de l'État, le sens du bien public, et de l'autre, la lourdeur des structures que vous décrivez abondamment et les luttes d'influence d'ailleurs que ces structures permettent, voire même provoquent dans certains cas. Alors, est-ce que c'est selon vous la cause première du mal français en matière institutionnelle ?
3: Ne dirais pas ça. Je redoute, et je le sais maintenant, c'est un mal mondial. Parce que aujourd'hui, les machines sont de plus en plus lourdes à manier dans le contexte gouvernemental, comme dans tous les contextes.
2: Alors je voudrais vous faire écouter quelqu'un que vous connaissez bien, que vous aimez bien, je crois même, puisque vous lui avez dédié votre livre. Il s'agit de Françoise Giroud, qui a été, comme vous, ministre pendant 3 ans également. C'était entre 1974 et 1977. Et elle a été chargée par Valéry Giscard d'Estaing de la condition féminine. Elle a d'ailleurs écrit, comme vous, à la fin de cette expérience, un livre qui s'appelle La comédie du pouvoir. Et Jean-Pierre Charbonnier lui a demandé donc si elle avait vécu finalement les mêmes choses que vous pendant ces 3 années.
4: J'ai été dans une situation un tout petit peu différente dans la mesure où j'avais le soutien très actif du président de la République, en tout cas pour la première partie de mon mandat et même pour la seconde d'ailleurs, quand je m'occupais des femmes. C'était un sujet auquel il était très très attaché et par conséquent il m'a donné son appui constant.
5: Vous voulez dire par là qu'Alain Decaux n'avait pas forcément l'appui du président de la République ?
4: Chose comme ça, je crois qu'il avait l'appui très vif et très sincère et très confiant du Premier ministre, ce qui n'est pas tout à fait pareil, et qu'il avait toute la bienveillance du président de la République. Mais si vous voulez, je ne crois pas que ce soit un sujet auquel le président de la République s'est attaché personnellement. Et malheureusement, dans le régime dans lequel nous sommes, c'est très important.
2: Alors, entre le soutien et l'attachement, il y a des nuances.
3: Justement, je vais insister sur une nuance. Ça n'est, Dieu sait que, en effet, Françoise Giroud voit clair, mais ça n'est pas tout à fait vrai pour le président Mitterrand.
2: Parce c'est pas que, ce que vous dites dans votre livre,
3: non, parce qu'au contraire, le président Mitterrand croit profondément à la francophonie. Et disons que si la France a enfin répondu à l'appel des 47 pays qui, à travers le monde, se réclament de la langue française, des pays francophones, comme on dit, eh bien, si plusieurs septennats, on n'y avait pas répondu. Souvenez-vous, c'est Senghor, c'est Bourguiba, c'est Léger au Canada, c'est Norodom Sihanouk, qui ont demandé dès 1960 qu'on crée quelque chose autour de la langue française. Et la France n'a pas répondu. Et il a fallu que ce soit Mitterrand qui invite en 86, tous les pays en disant, on verra, ils demandent, mais est-ce que c'est vrai? Est-ce qu'ils veulent se retrouver ensemble? Et donc, Mitterrand est un battant, c'est lui qui préside le Haut Conseil de la Francophonie, qui le préside fort bien, et qui n'est pas un organisme international, c'est un conseil français, le Haut Conseil de la Francophonie.
2: Mais entre la bienveillance et l'appui efficace...
3: Le président de la République m'a appuyé à plusieurs reprises, très fortement. Je cite, car je les ai notés, même quand je n'avais pas envie de, quand je n'avais pas le droit de noter, enfin quand je ne voulais pas noter. Vous savez, quand j'ai entendu au Conseil des ministres, après une communication que je venais de faire sur la francophonie, le président prendre la parole et dire, mais avec infiniment de sérieux, et on l'écoute dans ces cas-là, on l'écoute d'ailleurs toujours, il faut bien dire, mais là, quand on sent qu'il insiste, on l'écoute encore mieux, et là, dire, cette grande entreprise... Si nous la réussissons, il s'agissait de la francophonie, sera l'un des principaux héritages que nous léguerons à nos postérités. Vous savez, on écoute ça et on se dit, ah, donc il y croit. Voilà, et à la même table du Conseil des ministres, il a demandé très fortement qu'un budget élargi soit apporté à mes propres entreprises favorables à la francophonie. Alors là, oui, tout ça est vrai.
2: C'est là que le problème commence.
3: Que le Premier ministre ait suivi ça également au jour le jour, c'est vrai. Donc, mais j'insiste pour le Président. Cela dit, c'est là où les nuances continuent à se présenter à nous. C'est que même un président de la République, même affirmant fortement son désir et ses souhaits, bon, les machines ne suivent pas toujours. Bon, qu'est-ce qui se passe pour ce budget dont il a demandé qu'il soit augmenté ? Il ne l'a pas été. Il ne l'a pas été parce que le ministère des Finances, la direction du Trésor, ont déclaré que cette année-là, C'est ça le drame. On ne dit pas non, on ne dit jamais non au président de la République. Mais on fait observer que le budget, est de, pour trouver l'équilibre auquel il doit aboutir, eh bien, ne permet pas cette augmentation. Et que, bien entendu, on y pensera l'année d'après. Et puis finalement,
2: et
3: après,
2: on invoque une autre.
3: Voilà. Et puis alors moi l'année d'après j'étais parti. Mmh. Voilà, voilà, le, voilà, oui. Si vous voulez le, la difficulté. Mmh. Quand je dis dans ce livre que, et quand vous sentez vous-même, vous l'avez dit tout à l'heure que il y a de ma part une certaine désillusion. Ça n'est pas sur la bonne volonté, sur la volonté de ceux qui gouvernent. C'est sur la possibilité de faire aboutir, justement.
2: Alors, pour que les choses aboutissent, faut-il absolument investir toujours davantage? Faut-il dépenser? Est-ce que l'argent, qui est le nerf de la guerre, est aussi celui de la politique? Avant d'y répondre, je vous propose d'écouter François de Clauset, qui, comme vous le savez, s'est intéressé à cette question et a d'ailleurs produit récemment un livre dans lequel il dénonce l'attitude des pouvoirs publics en matière de dépenses.
6: C'est le monde symétrique et inverse du monde, disons, de l'entreprise, de notre, dans lequel est celui des particuliers, où la dépense, c'est la consommation de richesses, c'est le négatif, alors que le positif, c'est la création de richesses. C'est les deux colonnes du bilan, les dépenses et le chiffre d'affaires dans une entreprise. Quand vous êtes dans le public, le secteur public, on fait disparaître la colonne des résultats. On ne va jamais voir ce à quoi tout ça a servi. On ne garde qu'une colonne des dépenses qu'on appelle colonne du budget. Et on la considère, soit un ministre ou un chef de grand organisme, on considère que cette colonne, c'est le chiffre d'affaires. C'est-à-dire qu'on fait passer une consommation de richesse pour une création de richesse et que donc toute l'idée, tout ce qui va vous donner le pouvoir, tout ce qui va vous attirer la réussite, c'est d'accroître votre budget comme pour le chef d'entreprise, d'accroître son chiffre d'affaires. Autrement dit, on met plus là où il y avait moins. On est donc dans un monde fou qui ne comprend plus ce qu'il fait.
2: Alors, un bon ministre, est, comme le dit De Clauset, un ministre qui dépense. Vous avez voulu dépenser, mais vous n'avez pas toujours pu.
3: Non, c'est pas ça du tout. Et je dois dire que je donne raison à François De Clauset pour un certain nombre de choses. Oui, c'est vrai qu'il y a cette tendance à se dire « j'ai plus d'argent, je suis ministre, j'ai plus d'argent, donc je vais obtenir de meilleurs résultats ». C'est valable, c'est très valable, mais ça n'est pas toujours valable. Personnellement, j'avais très peu d'argent. J'avais très peu d'argent et j'ai dû faire avec, comme on dit. Et c'est alors que le ministre qui a très peu d'argent peut faire quand même pas mal de choses. En s'investissant, mais moi, mon ministère était particulier, la francophonie, c'était des contacts, c'était persuader, c'était faire comprendre.
2: Le ministère transversal, en fait.
3: Voilà, faire comprendre, lever les obstacles. Il fallait se donner, il fallait se mobiliser soi-même. À la rigueur, j'aurais pu faire ça de chez moi, en prenant l'avion sans arrêt, en voyant les gens. Et j'avais besoin quand même d'un cabinet, j'avais besoin, bon, je plaisante là. Mais enfin, il est possible de faire des choses sans demander éternellement des augmentations de budget, que d'ailleurs je n'ai pas demandé ni obtenu. À côté de ça, quand un ministre a réellement un projet, c'est là où François de Clauset n'envisage pas tous les cas. Bon, j'avais eu un très grand projet tout de suite. C'était la télévision extérieure. J'avais voyagé déjà, je m'étais rendu compte que dans les pays, je parle surtout des pays francophones en l'occurrence, mais aussi d'autres pays qui ne sont pas francophones, mais où il y a des gens qui aiment la langue française et qui la pratiquent. Eh bien, des pays complètement dénués de la possibilité de recevoir des émissions de télévision en français, eh bien, peu à peu, cette passion pour la langue française se délitait. Les pays qui recevaient des émissions de télévision en français, eh bien, ces pays-là, la langue française se portait bien. Vous allez me dire, c'est aussi vrai pour la radio. Mais il se trouve, ça, c'était une, disons,
2: mais
3: une bizarrerie.
2: Mais c'est plus facile de recevoir la radio.
3: C'était une bizarrerie aussi de la construction ministérielle, comme elle avait été conçue. Ça a été réparé après mon départ, puisque actuellement, ça n'est plus le cas. Il y avait deux ministres, dont l'un était responsable de la radio extérieure, c'est-à-dire de Radio France Internationale en particulier, mais des autres. Et puis un autre ministre, moi, qui était responsable de la télévision extérieure. Et là, j'ai voulu qu'on mette des télévisions partout, c'est-à-dire qu'il y ait des satellites qui transportent la télévision sous différentes formes, en langue française, dans toutes les parties du monde. Ça demandait, on ne peut pas allouer un satellite sans le payer. On ne peut pas diffuser des émissions sans émetteur, on ne peut pas, etc., etc. Il fallait donc de l'argent. Je n'ai pas demandé de l'argent pour faire peut-être une télévision extérieure. J'ai préparé un plan de télévision extérieure qui coûtait tant et j'ai demandé l'argent pour le payer. Et je l'ai fait. Alors, il ne faut peut-être pas tout noircir. Je n'étais pas le seul à faire des choses comme ça. Vous savez, il y a des gens de bonne volonté partout et même il y en a beaucoup plus qu'on le pense. Et je vous dirai une chose. C'est que mon opinion de la fonction ministérielle après mon passage par le gouvernement est plus favorable que celle que j'avais avant. Parce qu'avant, je méconnaissais que c'est un métier où il faut travailler beaucoup. Je les voyais faire des discours sans arrêt. Je pensais qu'un ministre, ça faisait des discours, ça faisait de la politique. Ben, vous savez, il se lève tôt, il se couche tôt, il travaille sans arrêt.
2: Puis le discours fait partie du travail.
3: Voilà, il faut connaître ce dont on parle.

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1: RFI, Francoscopie, où il est question des coulisses de l'État. Alain Decaux, dans votre livre, c'est à la page 428, et je vais m'empresser de l'ouvrir, vous expliquez donc un peu l'impuissance des pouvoirs publics, et vous avez une phrase à propos en particulier du Premier ministre. Vous écrivez « Dès qu'un Premier ministre veut modifier l'édifice, dès qu'il veut s'en prendre à des habitudes établies depuis si longtemps qu'elles se sont stratifiées, il doit engager un combat titanesque contre tous ceux qui, du ministre jusqu'au plus humble des chefs de bureau, se sentiront à tort ou à raison dépossédés de ce qu'ils considèrent comme leur bien exclusif. » C'est un petit peu ce que vous nous disiez tout à l'heure. Mais est-ce que finalement, ce n'est pas un constat d'échec global? Est-ce que ça ne veut pas dire qu'on peut éventuellement agir sur des domaines ponctuels, mais qu'on ne peut pas en tous les cas réformer?
2: Ben, je continue d'ailleurs, je crois me souvenir que j'ai dit ensuite que la difficulté, c'est qu'on en a conscience et qu'il n'y a personne pour défendre un tel état de fait. Mais comment y arriver? Il faudrait donc qu'on le fasse au moment où il y a un nouveau gouvernement. Mais personne ne peut prévoir 6 mois à l'avance qu'il va diriger un nouveau gouvernement. Mais une fois que c'est en place, c'est presque déjà stratifié pour un certain nombre de temps. C'est ça le gros problème. Et pour le moment, moi, c'est un constat que je donne. C'est une conversation avec Michel Rocard, d'ailleurs.
1: Mais est-ce que les résistances ne sont pas justement inscrites dans les structures elles-mêmes?
2: Elles sont inscrites dans les structures, mais pas seulement dans les structures, dans les hommes, dans les façons de réagir. Mmh. Vous savez, l'homme est ainsi fait qu'il se cramponne à ce qui existe.
1: Mmh. Alors, je voudrais que nous écoutions ensemble une autre fois François Giroud, donc qui ayant vécu la même expérience que vous dans un autre contexte et à un autre poste, eh bien, expliquer à Jean-Pierre Charbonnier ce qui pourrait la changer par rapport à ce qu'elle a connu il y a 10 ans.
3: Pas grand-chose, parce que ce qui crée ce que j'ai appelé la comédie du pouvoir, c'est que nous sommes à l'intérieur d'un système de monarchie élective, donc dans un système de cour, sous le protocole qui a été créé par De Gaulle pour De Gaulle, et que c'est un protocole absolument aberrant. C'est la même chose, le protocole et tout ce qu'il y a autour crée un certain état d'esprit. Le fait que les gens soient abrités sous des lambris dorés, dans des hôtels particuliers de luxe, toutes sortes de choses qui sont détestables pour le moral.
4: Mais alors, où devrait-on abriter les gens qui ont le pouvoir?
3: Fonctionnel, par exemple, comme à Bercy.
1: Donc, une certaine pérennité, dans le mauvais sens, d'après François Giroud, on continue finalement de faire les mêmes choses.
2: Mais vous savez, la Constitution de 1958 est tout de même la meilleure que la France républicaine se soit jamais donnée. Parce que les autres étaient fort belles, mais étaient des édifices abstraits.
1: Inapplicables.
2: Et ces autres constitutions ne tenaient pas compte d'un aspect du caractère français, c'est qu'en France, on brûle facilement ce qu'on a adoré, ce qui faisait qu'on avait les crises ministérielles absolument imprévues, parce qu'un député à 3 heures du matin se mettait à crier à l'Assemblée, ah oui, très bien, crier les autres, on chassait le gouvernement en 5 minutes. C'est plus possible avec cette constitution. Et ça donne une stabilité qui est tout de même bénéfique pour l'État. Mmh. Alors évidemment que la situation du chef de l'État était magnifié par la constitution gaullienne, c'est évident. Mais est-ce que ça n'est pas aussi quelque chose qui correspond au monde nouveau?
1: Et un souhait d'une certaine façon de la nation.
2: Les chefs d'État ont besoin de réellement gouverner. Ils ont besoin parce qu'ils le font tous. C'est qu'il faut que quand le président Mitterrand appelait le président Bush, c'était tout de même au même niveau. Et quand on appelait le chancelier Kohl, je crois que le monde.
1: Le faste est plus du côté de Mitterrand que de Bush quand même.
2: Oui, mais le faste, pour moi, ça n'a pas une grande importance. Sinon que. Alors vous allez dire que tout à coup, je m'éloigne de ma chère Françoise Giroud. Et je ne suis pas contre tout. Je crois que l'État. Et notamment en France, et dans bien d'autres pays d'ailleurs, l'État a besoin d'avoir une image. Et que précisément, je ne suis pas contre le tapis rouge, parce que je ne suis pas contre les gardes républicains. Vous allez dire que c'est une image vraiment très très très très simpliste. Non, non. J'ai reçu beaucoup au ministère des Affaires étrangères, puisque j'étais ministre délégué auprès du ministre des Affaires étrangères chargé de la francophonie. Donc mon ministère était trop petit pour recevoir des chefs d'État francophones, des ministres, etc. J'ai donc beaucoup reçu. C'est un grand ministère, d'abord par son ambition, mais par ses locaux. Ça a été construit sous Napoléon III. C'est superbe. Et j'ai souvent vu la déférence qui tout à coup s'exerçait par mes visiteurs qui regardaient les dorures Napoléon III sont affirmées comme chacun sait, n'est-ce pas? Et, mais voilà, bon, alors bon, c'est peut-être une petite, une vue extrêmement.
1: Donc ce serait plus utile superficielle, finalement par rapport à l'extérieur qu'à par rapport à l'intérieur.
2: Oui, je ne suis pas contre. Hein,
1: Mais alors, quand même, pour que les choses se passent mieux qu'elles ne se passent, puisque vous êtes malgré tout relativement critique ou au moins réservé dans votre livre, que faudrait-il? Faudrait-il changer alors les structures, vous nous dites que c'est difficile. Faut-il changer les gens? Faut-il qu'il y ait moins de ministres, qu'ils soient plus compétents sur un plan technique? Quel profil finalement faut-il qu'ils aient? Est-ce que les ministres actuels ont le bon profil? Autre façon de formuler la question, faut-il donner plus de place à la société civile? Donc vous étiez l'un des très très rares représentants dans ce gouvernement.
2: Je n'en suis pas sûr, parce que la société civile, qu'est-ce que c'était? C'était des gens comme François Giroud ou comme moi, mais et donc qui avaient non seulement un métier, mais une passion par ailleurs, parce que ce sont des métiers avec passion. Et tout à coup, on les enlève à leur métier. Et on ne pourra pas les empêcher de regretter ce métier. Donc de ne pas se mobiliser à 1000%. Prenez le jeune homme qui est passionné de politique, qui va réussir dans son village ou sa ville à entrer un conseil municipal, qui aura l'ambition d'être maire, et qui rêvera « Ah, si je pouvais être député !» qui deviendra député, étant député, se dira « Ah, si je pouvais être ministre, qui devient ministre ?» Il n'a pas d'autre passion dans la vie. Donc, c'est l'exercice de tout cela qui existe avant tout et uniquement pour lui. L'écrivain François Giroud ou moi, ou d'autres comme le professeur Schwarzenberg qui est entré en même temps que moi.
1: Il n'a passé que quelques jours.
2: Oui, quelques jours, oui, alors là ça a été rapide. Mais enfin, il est certain que s'il était resté comme moi 3 ans, il aurait comme moi au bout de 2 ans. D'ailleurs, il avait dit, je veux bien, mais je ne renonce pas à mon service. J'ai des patients, j'ai des gens que je suis, j'ai des gens qui sont atteints du cancer, je les soigne. Il est impossible que je quitte mon service. Bien entendu, il renonçait à toute rémunération. Mais c'était pas ça. C'est qu'il y a un sens de... Bon. Donc, la société civile, en apparence, c'est séduisant. On se dit, ah oui, on va faire entrer de l'air frais, de l'air neuf. Mais oui, mais on fait entrer aussi des gens qui ne sont pas mobilisés totalement.
1: Donc on n'a pas le droit d'avoir une passion en dehors de la passion pour la chose politique.
2: Voilà.
1: Comme disait Napoléon, je crois, il faut qu'un homme politique ait son cœur dans sa tête.
2: Mais oui, notamment.

0: Madame Decaux, est-ce que vous diriez au terme de ces 3 années au gouvernement de la France que la France est vraiment gouvernée?
1: Oui, elle l'est, bien entendu, qu'elle l'est. Naturellement, elle l'est même assez bien.
0: Oui. Est-ce que les blocages, les inerties, les luttes internes font que ne sont pas trop fortes justement pour qu'elles soient gouvernées, non pas gérées, mais gouvernées, c'est-à-dire que l'imagination ait un petit peu plus de pouvoir, par exemple, et que les réformes soient enfin possibles, parce qu'on sait que certaines sont nécessaires aujourd'hui.
1: Disons que ces lourdeurs demandent à ceux qui gouvernent 2 fois plus d'énergie et de suite dans les idées. On pourrait épargner à ceux qui gouvernent, en effet, 50% d'efforts. Alors c'est peut-être beaucoup, 50% d'efforts, parce que ce temps passé, cette énergie passée, pourrait être utilisée pour d'autres choses. Alors voilà, comment arriver à justement persuader ceux qui freinent, mais le drame, c'est que souvent, ils ne freinent pas consciemment. Tout ça, vous savez, je reviens à ma proposition au début de notre conversation, de notre entretien. Si on connaissait la méthode, on l'appliquerait tout de suite.
0: Bien sûr, mais quand même, est-ce que dans certains cas, le tapis rouge ne se transforme pas en tapis vert? Est-ce qu'il n'y a pas des luttes d'influence qui font qu'on se retrouve autour d'une table ou d'ailleurs dans des pièces différentes pour exercer des influences qui peuvent être maléfiques en tous les
1: Alors
0: cas?
1: là, oui, vous avez raison, mais là aussi, je me suis rendu compte, c'est l'historien qui s'est rendu compte que finalement, ces luttes d'influence avaient toujours existé. Quand on étudie, par exemple, le règne de Louis XIV, il est évident que Colbert et Louvois se sont fait une guerre de tous les instants. Ils auraient pu passer justement ce temps où ils se sont vraiment lancés des offensives affreuses l'un contre l'autre. Ils auraient pu passer tout ce temps-là justement à servir l'État. Mais ils ont très bien servi l'État. Alors, faut-il chercher la perfection dans le monde?
0: Vous dites quelque part dans ce livre, lorsque je repense aujourd'hui aux conditions dans lesquelles j'ai travaillé, j'ai tendance à me dire qu'avoir pu mener à bien tant de réalisations tient du miracle. Alors,
1: oui, je le pense.
0: Ce à quoi vous avez travaillé, c'est la francophonie. Vous avez fait, c'est vrai, vous l'avez rappelé, un certain nombre de choses qui m'ont fait progresser. Quelle est, rapidement, évidemment, c'est pas facile de répondre à cette question, l'avenir de la francophonie? Est-ce que ce mouvement, au moins démographique, qui fait que la francophonie est de plus en plus répandue, peut se poursuivre aujourd'hui et demain?
1: Il y a une volonté chez tous les peuples francophones de travailler ensemble. Et c'est moi, pour moi, c'est l'essentiel. Ce que j'ai fait, une partie des choses que j'ai faites, c'est d'aller répondre aux inquiétudes dans certains pays francophones, notamment de la jeunesse. J'en avais conscience.
0: Vous dites que la France est en retard, ou en tous les cas, quelqu'un vous le dit au Vietnam, je crois.
1: Au Vietnam, oui. Alors justement, non seulement aux inquiétudes de la jeunesse, je suis allé dire, et parce que c'est vrai, et parce qu'il faut le dire, et on m'a cru, il n'y a pas d'arrière-pensée du côté de la France. Ce serait très, très, très fou de croire à des arrière-pensées, pas du tout, puisque d'ailleurs, la francophonie a été demandée par les autres, et que la France a suivi en traînant les pieds. Bon. Mais quand j'entends cela dans un pays comme le Vietnam, avec lequel nous avons été non seulement en froid, mais en guerre. Et il y a eu des morts entre nous, beaucoup de morts, beaucoup de sang, beaucoup de larmes. Et quand je vois ce pays tellement demandeur de francophonie, présent dans toutes les réunions de francophonie, ils sont au premier rang, candidats à l'un des futurs sommets de la francophonie. Et quand j'entends le Premier ministre me dire ça, en me recevant là-bas en 1988, Monsieur le ministre, pourquoi la France est-elle en retard? Vous savez, ce sont des signes. Et à mon sens, il ne trompe pas. Alors l'avenir de la francophonie, c'est à mon sens, passe par les pays francophones. La France n'est pas l'élément nécessaire et suffisant. Ce sont les autres. Il y a les autres pays, ou bien cesseront-ils justement cette demande de francophonie, cette volonté de travailler ensemble, ou pas? Et ça, je ne suis pas Madame Soleil, je ne suis pas prophète.
0: Mais faites-vous partie de ceux qui pensent, par exemple, que la francophonie peut, un jour ou l'autre, se dissoudre dans l'Europe?
1: Je ne le crois pas du tout. Pas du tout, parce que dans l'Europe, précisément, la francophonie a un gros avantage. C'est que, pour le moment, il y a, sur 12 pays, 4 pays francophones. Il y a la France, il y a la Belgique, le Luxembourg. J'anticipe. Je place la Suisse.
0: Oui.
1: Je place la Suisse, mais elle est... elle n'y est pas encore, mais vous savez qu'elle y sera. En ce moment, c'est en train de... La candidature se prépare. Bon. Et je dis que c'est une chance pour la francophonie. C'est ce que j'ai dit aux Africains, qui m'ont beaucoup questionné à cet égard. Et je leur ai dit, écoutez, vous allez avoir 4 têtes de pont. vous francophones d'Afrique, dans la communauté européenne, parce que vous aurez quatre pays francophones qui seront là pour justement faire passer vos messages et réciproquement.
0: Alors Alain Decaux, nous avions commencé en évoquant Candide. Je voudrais le faire à nouveau pour terminer. Vous avez donc quitté le gouvernement pour cultiver votre jardin, selon l'expression de Candide. Votre jardin, vous, c'est l'histoire. Alors qu'est-ce que vous allez y faire pousser maintenant dans ce jardin ?
1: Eh bien, je continue. Il y a maintenant plus d'un an, donc j'ai quitté le gouvernement. J'ai eu la chance de recommencer dans les jours qui ont suivi, sans même un arrêt quelconque, tout ce que j'ai fait. J'ai repris mes émissions de la radio, de la Tribune de l'Histoire sur France Inter. J'ai des choses de télévision en préparatif, mais je ne dis pas quoi parce que j'ai promis de ne pas le dire avant que ce soit annoncé publiquement.
0: Mmh. Enfin, c'est qu'Alain Decaux va raconter tout
1: voilà.
0: ça.
1: Voilà, j'ai écrit un livre. J'ai donc en 8-10 mois, j'ai écrit le livre qui vient de paraître, Le Tapis Rouge. En même temps, parallèlement, je continue la documentation d'une importante, enfin importante par la dimension et l'ambition, et de biographie de Voltaire. C'est Voltaire est un de mes personnages favoris. Et je vais raconter sa vie après avoir raconté celle de Victor Hugo. Et puis voilà, et puis j'écris des articles, et puis je donne quelques conférences, pas beaucoup, de moins en moins, parce que je considère que ça ralentit ma vie et qu'il vaut mieux la consacrer à créer qu'à se balader sur les routes.
0: Mmh. Mais je constate que ce jardin, évidemment, sera peuplé de nombreuses fleurs et je ne doute pas que ce sera un jardin d'agrément pour tous ceux qui auront la chance de le visiter, c'est-à-dire de vous lire ou de vous entendre.
1: Merci.
0: Merci donc Alain Decaux de nous avoir fait pénétrer dans les coulisses de l'État et de la République. Et il me reste pour conclure à rappeler donc le titre de votre livre, ça s'appelle Le Tapis Rouge et il est publié chez Perrin. Et puis aussi je vous propose pour terminer complètement une phrase de Valérie à laquelle vous avez sans doute pensé pendant 3 ans. Si l'État est fort, il nous écrase. Si les faibles, nous périssons. Alors espérons que l'État français saura trouver une troisième voie. Au revoir, à la semaine prochaine.

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1: C'est la fin de ce magazine. On se retrouve demain avec une nouvelle archive, les cahiers nomades de Sophie Ekoué. Merci à Aurel Charlieu à la réalisation de cette émission. Dans 10 minutes après le journal, vous retrouverez Grand Reportage. À demain. Salut à tous.

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2: Charlotte de Rouen.
1: Les Camerounaises acclamées à leur arrivée à Yaoundé pour célébrer leur premier titre de championne d'Afrique de football après leur victoire hier 3-0 contre le Malawi. On sera sur place dans un instant. Oman de nouveau menacé par Donald Trump. Le sultanat est pourtant censé être un allié des États-Unis. Il jouait les médiateurs entre Washington et Téhéran jusqu'en février dernier. Et puis en France, des hackers ont réussi à pirater le fisc. Ils affirment avoir vendu les données volées, les noms, revenus ou encore taux d'imposition de près de 700 000 contribuables. De quoi alimenter les craintes d'escroquerie. Au Cameroun, la foule en liesse pour accueillir les Lions Indomptables, championnes d'Afrique pour la première fois de leur histoire. Après leur victoire 3-0 contre la Malawi hier en finale de la CAN féminine. Richard Onanena, on vous retrouve en direct de Yaoundé. Après une brève cérémonie à l'aéroport, les Lions ont effectué un tour de la ville avec le trophée. Des milliers de Camerounais se sont amassés le long de l'itinéraire pour rendre hommage aux footballeuses. Un moment extraordinaire, hein, Richard.
3: Tout à fait. Je dois déjà vous rassurer que la sortie du hall de l'aérogare n'a pas été de tout repos. Les Lions ont été prises d'assaut, envahies par une foule compacte composée notamment du personnel de l'aéroport. Un premier aperçu qui laissait présager une ambiance survoltée pour le tour de ville. Et le moins que l'on puisse dire, c'est que les Camerounais de Yaoundé sont sortis en masse pour célébrer leur héroïne à leur passage. Le cortège a d'ailleurs été souvent interrompu, comme au carrefour en vanne où des centaines de supporters ont obstrué la route en entonnant des chants. Dans la première voiture, on avait Abou Diongéné, la capitaine, qui vivait sa 8e CAN, premier trophée. Et à ses côtés, la ministre de la Femme et de la Famille, qui également a partagé ce moment. Une seconde voiture où était Bina, la gardienne héroïque de cette compétition, qui a également été largement acclamée par le public à son passage, tout comme Monique Ngoc, élue meilleure joueuse de la compétition. Je dois aussi dire que le cortège n'a cessé de grossir jusqu'au terminus prévu à l'hôtel Montfébé, à quelques encablures, autant pour moi, de la présidence de la République. Des dizaines de véhicules personnels et des mototaxis ont donc fait beaucoup de bruit tout au long de l'itinéraire. Les Lions qui ont pris leur quartier dans cet hôtel se sont par la suite rendu dans les locaux de la Fédération Camerounaise de football.
1: Richard Onanena, en direct de Yaoundé pour RFI. Au Mali, le célèbre chroniqueur Mohamed Youssouf Batili alias Rasbat a été condamné ce lundi à 10 ans de prison, dont 3 avec sursis, pour atteinte au crédit de l'État et association de malfaiteurs. L'homme est une voix critique de la junte. Il était en détention depuis 3 ans. L'influenceuse Rokia Doumbia, dit Rose Lavichère, a écopé de la même peine. En RDC, l'épidémie de fièvre Ebola devient la plus meurtrière de l'histoire du pays. Elle se propage à une vitesse inédite, tuant une personne toutes les 30 minutes, selon le chef des affaires humanitaires de l'ONU. Déjà 2300 morts recensés, une épidémie qui s'est étendue désormais à 6 provinces congolaises. Le sultanat d'Oman, une nouvelle fois, cible des menaces de la part de Donald Trump. Si Oman se met en travers de notre chemin, on va leur bombarder la gueule. Voilà ce qu'a déclaré le président des États-Unis à la chaîne de télévision Fox News. Oman est pourtant censé être un allié des États-Unis. Jusqu'en février dernier, le sultanat faisait office de médiateur entre Washington et Téhéran. Et dans la situation actuelle de confrontation avec l'Iran, eh bien, Oman reste un interlocuteur incontournable, Guilhem Delteille.
4: La diplomatie omanaise se veut discrète, parfois secrète, à l'opposé du caractère de Donald Trump. Elle n'a pas réagi aux propos du locataire de la Maison Blanche, mais les menaces du président états-unien représentent un choc pour ce pays de la péninsule arabique. Un choc d'autant plus grand que ces menaces ont été répétées au cours des derniers mois. Le 27 mai, Donald Trump a menacé de faire sauter le pays et le 28 juillet, il avait déjà évoqué la possibilité de lui bombarder la gueule. Oman est pourtant un allié des États-Unis. Contrairement à ses voisins, le sultanat n'accueille certes pas de base militaire états-unienne sur son territoire, mais il offre un soutien logistique à l'armée américaine, notamment pour ses navires positionnés dans l'océan Indien, au large donc des côtes omanaises et qui ont besoin de ravitaillement. Oman demeure aussi un acteur diplomatique incontournable dans la situation actuelle. L'administration Trump l'a notoirement écarté de son rôle traditionnel de médiateur avec l'Iran, mais Mascate partage avec Téhéran la souveraineté sur le détroit d'Ormuz et il n'y a pour l'instant qu'avec le sultanat que la République islamique accepte de négocier les modalités de passage dans cette voie de navigation essentielle pour l'économie mondiale.
1: Guilhem Deltey. Des soldats sud-coréens et des militaires américains mobilisés pour de grands exercices conjoints. À partir de ce lundi, comme chaque été, les armées américaines et sud-coréennes s'entraînent ensemble. Mais ce lundi, Donald Trump a jeté un coup de froid en expliquant vouloir réduire considérablement la participation des États-Unis à ces grandes manœuvres. Le président américain trouve qu'elles coûtent trop cher, mais aussi qu'elles envoient un signal totalement inapproprié et hostile à la Corée du Nord, et évoquant sa très bonne relation avec Kim Jong-un, le dirigeant nord-coréen. Au Brésil, les deux favoris à la présidentielle ont démarré hier leur campagne officielle. Lula, le président sortant de gauche, était à Sao Paulo. C'est là que le syndicaliste avait commencé sa carrière politique. Son adversaire, le sénateur d'extrême droite Flavio Bolsonaro, était lui sur la plage de Copacabana à Rio de Janeiro. Les deux adversaires ont un mois et demi pour convaincre avant le premier tour de cette présidentielle. Alors quels sont les électeurs qui peuvent faire basculer ce scrutin? Élément de réponse avec Frédéric Louault, professeur en sciences politiques à Sciences Po et directeur du Centre d'études des Amériques à l'Université libre de Bruxelles.
5: Il y a un sondage qui est sorti justement hier sur cet aspect qui montrait qu'au premier tour, Lula était quand même assez largement en tête face à Flavio Bolsonaro avec 7 ou 8 points d'avance, mais que pour le second tour, ça allait être beaucoup plus serré et qu'ils étaient dans la marge d'erreur. Et donc qu'ils étaient ce qu'on appelle en égalité technique. Et donc cette campagne pour le second tour va être particulièrement dure. Et ce qu'on observe, c'est qu'il y a aussi une forte division des électorats. Lula est largement en avance chez les électeurs les plus pauvres, les électeurs les moins instruits, les électeurs des régions les plus déshérités du Brésil, mais aussi chez les femmes et les électeurs catholiques. De l'autre côté, Flavio Bolsonaro a sa base électorale plutôt dans le sud du pays, qui est la région la plus riche, la plus développée, va s'appuyer sur les mouvements évangéliques et un électorat évangélique qui est en croissance rapide au Brésil et va aussi pouvoir s'appuyer sur certaines élites économiques qui vont accompagner et aussi qui financent en partie sa campagne électorale.
1: Frédéric Louault, invité de Paul Lonsin-Spinelli ce midi sur RFI. L'Iran interdit le retour de deux diplomates français brièvement détenus en juillet. Les deux hommes avaient été arrêtés avant leur départ du pays. Téhéran accuse la France de mener un vaste projet visant à exercer une influence en Iran. Le ministre français des Affaires étrangères, Jean-Noël Barrot, avait dénoncé une action d'intimidation très grave de la part des autorités iraniennes. En France, cette cyberattaque qui a touché le fisc, c'est loin d'être la première, mais elle touche cette fois-ci à des données sensibles, à des administrations qui calculent et reçoivent les impôts. Le Premier ministre Sébastien Lecornu a présidé cet après-midi une cellule interministérielle de crise, car ce sont les données fiscales de près de 700 000 personnes qui ont été piratées, puis vendues. La campagne de mail pour prévenir ces personnes concernées a démarré. Bonsoir Sarah Rodriguez.
6: Bonsoir.
1: Alors quels sont les risques pour les personnes dont les données ont été dérobées?
6: Il y en a plusieurs. Le principal, c'est l'usurpation d'identité, risque d'autant plus important si les cybercriminels cumulent et recoupent des données provenant d'autres piratages, comme celui de France Travail ou de la Caisse d'allocation familiale, avec des conséquences graves pour les personnes concernées, selon Yannick Pêche, expert en cybersécurité.
7: Ça porte des préjudices énormes parce que c'est extrêmement compliqué pour des personnes qui sont victimes de pouvoir prouver qu'ils ne sont pas l'auteur d'un virement bancaire ou d'un changement de carte SIM.
6: Voler des données personnelles comme les données fiscales, c'est aussi pouvoir faire des arnaques très ciblées.
7: Là, c'est pas dans une logique de spamming où on va toucher des milliers de personnes à la fois, puis on voit quel est le pigeon qui mord l'hameçon. Là, c'est plutôt, on sait qui on vise. On va tellement bien renseigner, je sais pas, les emails, les SMS, etc., de manière à se faire passer pour quelqu'un de très légitime qui vous connaît très bien, que, évidemment, ça va être assez difficile de détecter l'arnaque.
6: La seule solution, selon les experts, l'extrême vigilance, surtout dans les semaines à venir. Éviter d'ouvrir des liens ou des pièces jointes douteuses et essayer de repérer dans l'adresse mail ou le message des fautes d'orthographe ou des détails inhabituels.
1: Une précision signée Sarah Rodriguez du service France de RFI. 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Il est 19h et bientôt 10 minutes ici à Paris.
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9: À Lol, dans le nord-est de la Syrie. Un camp de déplacés devenu de fait centre de rétention pour familles appartenant ou soupçonnées d'appartenir au mouvement terroriste État islamique. Grand reportage suit une femme, Fatima, dont le destin a basculé le jour où son mari a rejoint l'État islamique. À la chute du califat, ce dernier a été tué. Elle et ses trois enfants ont été envoyés à Alol. Et en juin dernier, Fatima en est sortie. Alors que des cellules terroristes dormantes demeurent, commence pour elle l'isolement, l'errance administrative et la réintégration impossible. Pendant près d'un an, nous l'avons suivie pour comprendre comment ces veuves du califat tentent de reconstruire leur vie en Syrie. Fatima, la vie après l'État islamique. Un grand reportage de Manon Chaplin.
10: Fatima, la première fois que nous la voyons, elle vacille. Elle a empilé des sacs sur son dos, beaucoup trop. Elle lutte même pour rester debout.
11: J'ai trois enfants, trois fils, 12 ans, 9 ans et 7 ans.
10: Ces trois fils, ils n'arrivent pas à tenir en place. Nous sommes le 15 juin 2025 et Fatima, ce jour-là, elle essaie de tout gérer en même temps, le poids des sacs, les enfants et ce moment, parce que ce jour-là, Fatima, elle sort après 6 ans d'enfermement.
11: Je me sens triste et heureuse à la fois. Je laisse ma famille et mes amis derrière moi, mais je sors enfin. Je ne sais pas vraiment où je vais aller, je n'ai pas de famille. Je vais aller à Alep, trouver une maison, voir ce qu'il se passe.
10: Fatima, elle a été enfermée 6 ans dans le camp d'Al-Hol. On dit camp, mais en réalité, cela ressemble plus à une prison. Des interminables allées, des milliers de tentes délabrées, et tout autour, d'immenses grilles surmontées de barbelés.
12: Regardez, là-bas, c'est mon père. Et celle en fauteuil roulant, c'est ma mère.
13: Ils partent et nous ne savons pas si nous resterons ici ou si nous partirons. Peut-être que nous ne nous reverrons plus jamais. Nous sommes ici depuis 7 ans, dans cette prison.
12: Ce sont mes parents. Qui va les aider? Dieu est grand. Dieu est grand.
10: Personne ne veut rester ici. Même cet enfant demande à sortir. C'est une détention, c'est une prison. À l'intérieur, les familles accusées d'être liées à l'organisation État islamique, près de 26 000 personnes arrivées ici après la chute de Barouz en 2019. Ce jour-là, pour la première fois, des dizaines de familles sont autorisées à sortir. Ce sont, dit-on, les cas humanitaires les plus graves, les malades, les amputés, les vieillards. Ce sont surtout les familles dites déradicalisées, c'est-à-dire que selon les autorités, elles ne représentent plus aucun danger.
14: Il y a les bus qui sont là, 4 bus au total. Il y a des peluches qui ont été mises sur les pare-brises. Un écriteau avec marqué « Le convoi de l'espérance ».
11: Assieds-toi là. Non, là.
15: Maman, les fenêtres. Maman, je veux ouvrir les rideaux. Je veux voir dehors.
10: Comment ils se sentent, les garçons?
11: Ah, bien sûr, ils n'arrêtent pas de poser des questions. Ils demandent s'il y a de l'eau à l'extérieur, si on plante les arbres, s'ils poussent tout seuls. Ils sont heureux. Heureux de voir le monde extérieur.
10: « Le monde extérieur, les garçons ne l'ont jamais vu. Quand ils sont arrivés dans ce camp, le plus grand avait 5 ans. Pour la première fois, ils vont en sortir. Dalol à Alep, traverser la Syrie, d'est en ouest, découvrir enfin leur pays. Nous sommes arrivés à Alep. Face à nous, il y a un immense hangar qui a été aménagé. Il y a des familles qui attendent. Certaines ne se sont pas vues depuis plus de 6 ans.
14: On est devant le bus, les familles sont en train de sortir. Il y a des hommes armés qui ont été déployés. Comment s'est passé le trajet ?
11: Nous sommes tristes car il n'y a personne pour nous accueillir. Je ne sais pas qui vient nous chercher. Ma famille sont tous réfugiés à l'extérieur, en Turquie. Mon mari s'est fait tuer par un raid aérien de la coalition internationale sur le chemin de retour de son travail à Al-Bab. Moi, je ne l'ai même pas vu. Ses collègues et ses amis m'ont dit qu'il ne restait plus rien de lui. Il était sur sa moto, ça fait 8 ans. J'étais enceinte. Moi, j'ai fui les bombardements, on nous a parlé d'Alol, un camp où les déplacés étaient accueillis. Alors on y est allé et on est resté enfermé.
10: À la question de savoir si elle et son mari faisaient partie de l'organisation État islamique, Fatima ne répond pas. Pour retracer son histoire, pour essayer de comprendre ce qui l'a menée là, nous sommes partis à la recherche de sa famille. Armad est le beau-frère de son mari. Nous le rencontrons dans son atelier de métallurgie, chez lui. Et lorsque nous lui expliquons pourquoi nous sommes là, il dit tout de suite « Oui, je vais vous raconter ce que je connais de sa vie. »
16: Fatima, son mari était ingénieur agronome. Il venait d'une famille de révolutionnaires. Ils se sont révoltés contre le régime d'Assad. Il faisait partie de l'armée syrienne libre, la coalition d'insurgés contre Bachar al-Assad. Il gérait la distribution de farine dans les zones que le groupe contrôlait. Puis les différents groupes révolutionnaires se sont fragmentés. Ahrar al-Sham, Jabhat al-Nosra, Daesh. Lui, il n'était pas content. Il voulait l'unité de tous les groupes révolutionnaires face à Bachar al-Assad. Il a fini par partir avec Daesh. Il y est allé parce qu'à ce moment-là, les hommes de Daesh disaient que la farine devait être distribuée gratuitement et lui, il aimait cette idée. Peut-être était-ce sa manière de se révolter contre les injustices du régime d'Assad. Est-ce qu'il a fini par prendre les armes avec eux ? Ça, je ne sais pas. À partir de 2016, je n'ai plus de contact avec eux. J'avais peur. À cette époque, la situation était très tendue. On pouvait accuser d'être un mécréant pour rien. Et une fois qu'on t'accusait, Daesh s'autorisait tout. Te tuer, prendre ton argent, attaquer tes femmes. C'était de très bons combattants. Ils étaient forts, très forts. Et quand ils gagnaient des batailles contre Bachar al-Assad, ça motivait beaucoup de jeunes révolutionnaires à les rejoindre. Ce fut le cas du mari de Fatima.
10: On retrouve Fatima dans un quartier du nord d'Alep. Nous sommes en octobre. Cela fait 4 mois que nous nous sommes rencontrés.
14: Ok, allons-y. Let's go.
17: Let's go.
14: Let's go. Un vieil immeuble au milieu du quartier. Une partie du mur qui est effondrée. Il y a les traces de la guerre qui sont encore présentes partout. Et depuis quand vous êtes arrivé ici ?
11: Juste après le camp.
14: Et pour vous, dans le quartier, comment ça se passe ? Est-ce que vous êtes intégré ? Est-ce que vous avez rencontré des voisins ?
11: Non, je ne connais personne. Je n'ai retrouvé aucun de mes anciens amis.
14: Donc on entre, on enlève les chaussures. Il nous apporte de l'eau.
11: C'est l'appartement de la sœur de ma mère. Il y a quelques jours, des membres de la famille sont venus, des nouveaux mariés. Ils ont dit qu'ils voulaient bientôt prendre la maison. J'ai peur parce que je n'ai nulle part où aller. La maison de ma famille est détruite et mon village, c'est compliqué d'y retourner.
14: Vous avez passé beaucoup de temps dans le camp. Maintenant, vous êtes sorti. Comment vous vous sentez? Qu'est-ce que ça change pour vous?
11: Je suis toujours triste parce que je n'ai pas retrouvé ma famille. Je suis inquiète pour mes enfants. Ils n'ont pas de père. J'ai passé jusqu'à 4 jours sans pouvoir les nourrir. Et je ne peux pas les laisser pour aller travailler. J'ai vu un avocat, il m'a dit que ça allait prendre du temps. Parce qu'ils n'ont pas d'identité, ils ne sont pas enregistrés. Il n'y a pas de père, donc pas de reconnaissance légale. Ils ne sont personne. Personne ne sait qui est le père, personne ne me reconnaît, je ne peux pas les inscrire à l'école. Quand j'étais dans le camp, je pensais que tout allait se régler en une semaine. Je n'ai pas bougé d'ici depuis 3 mois. Je ne suis pas libre du tout, même si je suis dehors.
14: Fatima, elle porte le niqab. Aujourd'hui, nous sommes seulement entre femmes. Et pour nous montrer, elle relève son voile. C'est la première fois que nous voyons son visage. Sa peau est recouverte de plaques.
17: C'est quoi que vous avez sur la jambe ?
11: C'est à cause de la pollution dans le camp. On m'a longtemps dit que c'était un cancer, mais ce n'est que du psoriasis.
17: Et vous avez ça sur toute la peau ? Ouais, elle en a partout.
11: Les garçons, tous les jours, ils me disent qu'ils veulent retourner dans le camp. Ils ne font rien de la journée, ils s'ennuient, ils regardent la télévision. Très souvent, ils me disent qu'ils veulent mourir. Ils ne sont pas heureux. Pour les enfants, le plus important, c'est de jouer. Ici, ils n'ont pas de vie. J'essaye de les emmener au parc, parfois. Ils ne sont pas d'ici, les autres enfants les frappent, les intimident. J'ai une connexion Internet. Je peux les mettre devant la télévision. Comme ça, ils ne pensent à rien d'autre.
14: Dans le petit appartement de Fatima, la télévision, elle reste en permanence allumée. Les 3 garçons la regardent de très près, les yeux très écarquillés. C'est difficile de les en décrocher. Nous leur proposons d'aller au parc, se balader.
18: On est arrivé.
14: Ils sont en train d'escalader un dôme en ferraille. Et c'est très haut, ils sont montés au moins à 3 mètres. Vous devez surveiller.
11: Ils n'ont pas peur, ils n'ont jamais peur.
14: Ils sont montés dans un arbre, on les voit même plus.
11: Ils montent comme ça parce qu'ils veulent attraper les oiseaux. Ils ne sont pas habitués à la hauteur. Dans le camp, il n'y avait pas de hauteur, juste le désert. Vous savez, nous, les femmes dans le camp, certaines ne voulaient pas tout ça. Elles ont été mariées avec des combattants de l'État islamique sans l'avoir choisi. Dans le camp, il y en a aussi qui ont été obligés de se remarier. Une femme, par exemple, a été forcée d'épouser un homme alors qu'il frappait ses enfants, son fils, sa fille. Et sa fille est morte. Elle a été torturée, battue jusqu'à en mourir. Aujourd'hui, moi, je suis libre. Je pourrais me remarier avec qui je veux. Un combattant de l'État islamique, de l'armée syrienne libre, du régime. J'ai ma liberté. Mais depuis 8 ans que je suis veuve, je n'y ai jamais pensé. Je ne trouve personne à la hauteur.

0: طبعا فيها تخوف وهذا نحن
1: On craint évidemment que ces femmes soient recrutées. Si on ne les aide pas, Daesh va aller les chercher. Ils vont utiliser leur vulnérabilité, leurs besoins pour les attirer. Daesh n'a pas totalement disparu. Ce n'est pas terminé. Ils sont toujours là, dispersés à travers le pays. Ils sont toujours présents sur les réseaux. Ils communiquent via des groupes WhatsApp, des messageries. Certains de ces réseaux sont directement liés au camp d'Al-Hol. Je pense qu'il faut trouver du travail pour ces femmes. C'est essentiel. La dernière étape de leur intégration serait qu'elles se remarient avec des hommes non radicalisés. Si on arrive à ça, alors on pourra dire qu'elles sont réellement sorties de ce système. Mais aujourd'hui, elles restent sous surveillance.
2: Dans la foulée de cet entretien, mi-janvier, Al-Hol s'est brièvement ouvert. Le camp, jusqu'ici contrôlé par les forces à dominante kurde des FDS, est passé aux mains des autorités gouvernementales. Des milliers de familles se sont enfuies. Celles qui sont restées, elles, ont été transférées vers un nouveau camp, dans le nord d'Alep, à quelques dizaines de kilomètres de chez Fatima.
3: Tu es où, Eba? Eba, réponds-nous. On est près de la grille, à l'entrée.
2: Nous sommes à l'extérieur du nouveau camp. Avec nous, il y a un couple d'une soixantaine d'années. Ils ne sont pas autorisés à rentrer. Ils essaient de joindre leur belle-fille. Ils ne l'ont pas vue depuis 10 ans et n'ont jamais pu rencontrer leurs petits-enfants.
4: Cette fois-ci, on souhaite les ramener avec nous à la maison. Mon fils, cela fait 10 ans qu'on n'a pas eu de nouvelles. Il avait 18 ans lorsqu'il a rejoint l'État islamique.
2: Voilà Eba, elle vient d'arriver avec ses deux filles. Les gardes les séparent.
3: S'il vous plaît, rendez-les-nous, ils n'ont rien fait. Nous sommes tellement seuls, mon mari et moi.
5: Je suis désolé, nous ne pouvons rien faire. Les familles doivent rester à l'intérieur. On exécute les ordres.
2: On entre à l'intérieur du camp. Il y a devant nous plusieurs rangées de préfabriqués, quelques arbres, des jeux pour enfants. C'est un camp à taille humaine, rien à voir avec l'immense camp d'Al-Hol. Ici, il y a à peu près 3300 personnes. Fatmé est ici avec sa fille. Elle a été témoin de toutes les fuites.
6: Lorsque les forces kurdes se sont retirées, elles ont laissé leurs munitions et les portes du camp ouvertes. Très vite, les plus courageux ont pris la fuite. Nous, nous sommes restés. Nous avons entendu que les autorités allaient arrêter tous ceux qui s'échappaient. J'ai préféré rester dans un cadre légal pour pouvoir sortir plus tard.
7: Et là, qu'est-ce que vous ont annoncé les autorités? Vous ont annoncé que vous arriviez ici pour y rester ou que vous allez bientôt pouvoir sortir?
6: Ils nous ont dit que c'était temporaire, mais on ne sait pas si c'est vrai. On espère qu'ils ne nous ont pas sortis d'un camp pour nous enfermer dans un autre.
2: Dans ce nouveau camp, il y a surtout des personnes âgées, des mères avec leurs jeunes enfants, des personnes blessées. Ceux qui sont restés sont les plus pauvres, ceux qui n'avaient aucun endroit où aller. Une interrogation demeure sur leur avenir. Certaines ONG affirment qu'un système de garants pourrait leur permettre de sortir. Fatima, quelques jours après la fermeture du camp.
8: Hier, une voisine du camp m'a appelée. Elle m'a dit « On est arrivé près d'Alep, si tu veux venir nous voir. » Mais je n'ai pas les moyens d'y aller. Je n'ai pas de voiture, personne ne peut m'y emmener.
2: Le camp d'Al-Hol n'existe plus, c'est fini. Vous y avez passé beaucoup de temps, comment vous vous sentez?
8: C'est vraiment un sentiment incroyable. Dieu merci, cette époque est terminée.
2: On en entend beaucoup parler ces derniers jours. Certains craignent une recrudescence des attaques de l'État islamique.
8: Vous savez, les combattants de l'État islamique, ils n'attendent pas d'ordre pour juger leurs ennemis. Ceux qui ont travaillé avec le régime, ceux qui ont tué leurs proches en prison, ceux qui ont bombardé, pour eux, ce sont des ennemis. Au début, pour moi, le groupe de l'État islamique, c'était un bon groupe. Puis je l'ai détesté quand mon mari est mort. Je l'ai détesté pour ce qu'il est devenu, parce qu'ils ont échoué dans l'application de leur projet.

0: Au début, ils disaient suivre la voie du prophète, puis ils ont commencé à se tuer entre eux, à tuer tout le monde. Moi, j'avais même peur pour mon mari quand il était avec eux. Je lui disais, on arrête, on part. Tu es parti pour faire le djihad, pour libérer la Syrie d'Assad. Regarde ce que c'est devenu. J'étais enceinte de mon dernier fils. Il devait venir me chercher pour m'emmener à l'hôpital quand il a été touché par un raid aérien. Je l'ai longtemps attendu. On se reverra un jour avec Dieu.
1: Fatima, la dernière fois que nous la voyons, elle vacille toujours. Cela fait près d'un an qu'elle est sortie d'Al-Hol. Ses enfants sont toujours déscolarisés, ils n'ont toujours pas de papier d'identité. Elle ne peut pas travailler, elle va bientôt devoir quitter son appartement sans savoir où aller. Sur le pas de la porte, en partant, elle nous dit « Vous êtes la seule personne à être venue me voir en un an. » C'est vrai, il y avait l'horreur de ce camp, mais jamais en sortant, je n'aurais pensé vivre un tel isolement.
2: Fatima, la vie après l'État islamique, un grand reportage de Manon Chaplin, réalisation Pauline Leduc.
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6: En 1791, un jeune homme du nord de la France se retrouve au cœur des combats entourant la Révolution française. À peine âgé de 16 ans, il manie le fleuret avec une virtuosité surprenante et son goût du combat surpasse de loin celui de ses camarades. Si la Révolution a mis fin à la monarchie 2 années auparavant, le pays est maintenant en guerre contre l'Autriche et la Prusse, ainsi que d'autres royaumes européens qui craignent la propagation des idées révolutionnaires. Et le jeune Eugène François Vidocq, qui se distingue par sa carrure imposante et son tempérament fougueux, compte bien participer à l'effort de guerre. À l'automne 1792, il participe à la bataille de Valmy, qui marque le véritable tournant du pays vers la République. Au milieu du tonnerre des canons, de la fumée des boulets et de la victoire contre les Prussiens, il obtient son galon de caporal. Quelques semaines plus tard, il participe à la bataille de Jemappes, elle aussi décisive, dans laquelle les volontaires français triomphent des Autrichiens. La République est encore fragile, mais les victoires militaires galvanisent la nation. Et le jeune soldat ne s'illustre pas seulement par sa bravoure. Son tempérament belliqueux l'entraîne dans une succession de querelles violentes. On raconte qu'entre 1792 et 1793, il provoque ou accepte plus d'une dizaine de duels. Dans l'un d'eux, il blesse gravement un sergent-chef. Cet acte de défi face à l'autorité ne peut rester impuni. Et pour fuir les sanctions, Eugène François déserte. Trop turbulent pour rester soldat, trop orgueilleux pour s'incliner, l'homme s'affirme déjà comme étant incapable de plier devant une règle qui n'est pas la sienne. Libéré de l'uniforme, il plonge dans un univers où son intelligence, sa mémoire et son aplomb font merveille, celui de la ruse et de l'escroquerie. Les années 1790 sont pour lui celles de l'école du crime. Chèques truqués, fabrication de faux documents, usurpation d'identité, il se livre à toutes sortes de falsifications. À cela s'ajoutent des vols audacieux et un instinct de survie affûté. Mais ce qui frappe le plus alors, c'est sa capacité à se volatiliser dès qu'il est emprisonné. Arrêté à plusieurs reprises, il parvient presque toujours à s'échapper. Et ses évasions ne doivent rien au hasard. Eugène François a le don de repérer les failles du système, qu'elles soient dans une serrure, l'architecture des lieux ou dans la vigilance des gardiens. S'il le faut, Il improvise un déguisement, se faisant passer pour un geôlier, un moine ou un militaire. Très vite, à force d'évasion et de fuites rocambolesques, son nom circule dans les prisons et dans les couloirs de la justice. Eugène François Vidocq devient un homme insaisissable. Les policiers le voient comme une plaie et les autorités s'arrachent les cheveux devant ce garçon trop intelligent pour se contenter de rester en prison. Mais même alors, nul ne peut encore prédire le destin unique de celui qui n'est encore qu'un voleur, un faussaire et un fugitif endurci. Eugène François Vidocq, lui, trace sa route sans se retourner, convaincu que son chemin le fera entrer dans la légende. Et ce sera en effet le cas. Car c'est à partir de là que commence véritablement l'histoire d'un homme qui restera hanté par son passé criminel, tout en devenant l'un des plus redoutables policiers de son époque. Je suis Stéphane Berthomé et je vous raconte les histoires les plus incroyables et insolites du monde criminel. Dans cet épisode, vous découvrirez la trajectoire surprenante d'un homme passé du milieu criminel à celui de la police, un personnage insaisissable qui est aussi l'un des inventeurs de la police moderne. 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Eugène François Vidocq voit le jour le 24 juillet 1775 à Arras, une petite ville française située non loin de la frontière belge. Sa famille appartient à la petite bourgeoisie provinciale. Son père est maître boulanger et marchand de blé, tandis que sa mère s'occupe du foyer. Eugène est le troisième d'une fratrie de 7 enfants. Très tôt, il se distingue de ses frères et sœurs par une vitalité débordante. À 12 ans, il est déjà plus grand que la plupart des adultes, ce qui lui donne un avantage certain dans les bagarres dont il est friand. Rebelle et intrépide, il commet ses premiers larcins en pillant les troncs d'église ou en volant dans la caisse de la boulangerie familiale. Il se passionne aussi pour l'armée et fréquente assidûment les salles d'armes où il se révèle être un duelliste de talent, particulièrement habile au fleuret. Son goût du risque et son aplomb impressionnent autant qu'ils inquiètent ses parents. À 13 ans, il vole des couverts en argent à la maison et se retrouve dans une maison de correction. À 16 ans, nouveau coup d'éclat. Il dérobe l'équivalent de 2000 francs à sa famille dans l'intention de fuir vers l'Amérique. Son projet prend fin à Ostende, en Belgique, où il est dépouillé par d'autres criminels. Il y vit quelque temps en travaillant pour un cirque ambulant, avant de s'improviser acrobate et d'enchaîner les petits boulots. En 1791, sous la pression de son père qui espère ainsi canaliser le tempérament bouillonnant de son fils, Vidocq s'engage dans l'armée révolutionnaire. La révolution bat son plein, les jeunes volontaires affluent et il trouve dans cette effervescence un terrain idéal pour se mesurer aux autres. Pour un temps, il semble trouver sa place dans l'armée, un lieu où la bravoure peut effacer certaines fautes. Mais son tempérament fougueux ne tarde pas à lui causer des ennuis. Les duels se succèdent, parfois pour un mot de travers, parfois pour un regard mal interprété. Sa réputation d'excellent escrimeur grandit, mais ses incartades finissent par lasser la hiérarchie militaire. Il ira alors de régiment en régiment, faisant notamment partie d'un régiment des chasseurs à cheval, jusqu'à finalement s'éloigner de la carrière militaire. En 1794, il épouse Marie-Anne Louise Chevalier, une jeune femme qui est tombée enceinte de lui. Le couple tient durant un temps une épicerie à Arras. Mais Vidocq découvre que Marie-Anne Louise Chevalier lui a menti et qu'elle n'est pas enceinte. La supercherie découverte, il s'empare des économies de son épouse et disparaît. Il rejoint les rangs de ce qu'on appelle l'armée roulante, une troupe interlope de déserteurs et d'escrocs qui gravite autour des régiments réguliers. Très vite, il se spécialise dans les escroqueries aux faux papiers et chèques falsifiés. À la fin de l'année 1796, le destin de Vidocq bascule. Arrêté pour avoir fabriqué un faux document de libération destiné à aider un codétenu, il est traduit devant le tribunal criminel de Douai. Le verdict tombe le 27 décembre, 8 ans de travaux forcés. La sentence est lourde, mais ce qui frappe le plus, c'est la réaction de Vidocq. À peine condamné, il affirme déjà qu'aucune chaîne ne saurait le retenir. Envoyé au bagne, une prison dans laquelle les détenus devaient effectuer des travaux exténuants, il découvre un univers brutal où la souffrance est la norme. Les forçats enchaînés côtoient la misère et la violence quotidienne. C'est là qu'il perfectionne un autre de ses talents, l'art du combat à main nue. Il apprend la savate, l'équivalent français de la boxe, une discipline redoutable dans un monde où les coups peuvent tomber sur vous à chaque instant. Rapidement, il s'impose comme un adversaire redouté, capable de se défendre contre les détenus les plus brutaux. Mais c'est surtout son habileté à l'évasion qui forge sa légende. Il parviendra à s'échapper et sera capturé à plusieurs reprises. En 1978, alors qu'il est emprisonné dans une prison du sud de Paris pour vol, Vidocq aurait réussi une évasion spectaculaire. Vêtu de vêtements de femme, il sort sans être inquiété par les gardes et rejoint Paris sans être repéré. Notons toutefois que d'autres sources le disent déguisé en marin. Quoi qu'il en soit, dans ses mémoires, Vidocq se décrit à cette époque comme un perpétuel fugitif. Selon lui, il serait parvenu à s'échapper plus d'une vingtaine de fois de prisons et de bagnes différents. Mais une évidence s'impose dès lors qu'on s'intéresse à la vie de Vidocq. Les récits qu'il livre sont si rocambolesques qu'ils frôlent parfois l'improbable. Il raconte par exemple qu'à la prison de Brest, en 1798, il se serait mêlé aux marins en se procurant des vêtements de matelot. Les gardes, trompés par son assurance, l'aurait laissé sortir comme s'il avait toujours appartenu au port. Dans une autre version, il se déguise en gendarme et franchit les portes de sa prison comme un officier de service. À d'autres occasions, il profite de circonstances inattendues, un convoi funéraire qui lui permet de se glisser parmi les porteurs, ou encore un échange improvisé d'identité avec un détenu moins surveillé. Il met en scène ces moments avec une précision théâtrale, allant jusqu'à décrire les expressions des gardiens abusés et les battements de son cœur au moment où il franchit la porte vers la liberté. Ces récits, aussi captivants qu'ils soient, sont toutefois sujets à caution. La plupart proviennent directement de Vidocq lui-même, grand narrateur de sa propre légende. Les archives judiciaires confirment cependant qu'il s'est bien évadé à plusieurs reprises, mais pas toujours dans les conditions spectaculaires qu'il décrit. Ses mémoires publiées plus tard, avec un sens évident de la mise en scène, mélangent vraisemblablement faits authentiques et embellissements destinés à frapper l'imagination du lecteur. Reste que ses évasions, réelles ou enjolivées, participent à construire son image. Les autorités redoublent de vigilance, mais rien n'y fait. Vidocq observe, calcule et improvise. Sa mémoire, sa ruse et son sang-froid le rendent insaisissable. Cependant, son comportement va nourrir une double image qui ne le quittera plus. Dès cette époque, il lui arrive de livrer des informations aux gardiens, nourrissant alors une réputation de mouchard. Aux yeux des malfaiteurs, il reste un compagnon audacieux, mais suspect de compromission avec les forces de l'ordre. Pour la police, il devient un gibier fascinant, capable d'échapper aux pièges les mieux tendus. Petit à petit, il s'installe dans une zone grise, ni tout à fait criminel, ni déjà serviteur de la loi. À mesure que les années passent, Vidocq comprend que ce jeu du chat et de la souris ne peut durer éternellement. L'homme traqué cherche une autre issue. C'est dans cet esprit qu'en 1809, las de ses fugues et de ses chasses à l'homme, il décide d'offrir pleinement ses services à la police. Son idée est simple mais audacieuse. Qui mieux qu'un ancien criminel pourrait comprendre les criminels? Qui mieux que lui, qui a fréquenté les prisons, partagé les confidences des voyous et maîtrisé leur langage, pourrait les traquer? Au début, la police hésite. L'homme traîne une réputation sulfureuse, faite de duplicité et de trahison. Mais son profil attire l'attention du préfet de police de Paris, Jean-Henri Pasquier. On lui confie une mission à titre d'épreuve. Séjourner dans une prison pour observer les détenus, identifier leurs projets d'évasion et comprendre les réseaux en place dans le lieu de détention. Vidocq s'y illustre immédiatement. Il transmet des informations précises qui permettent de déjouer des évasions et de repérer des complicités. En peu de temps, il devient un auxiliaire précieux. Sa mémoire prodigieuse, sa capacité à retenir des visages, des noms, des surnoms, frappe ses supérieurs. À cette époque, la police parisienne est encore attachée à d'anciennes méthodes. Vidocq, lui, propose tout autre chose, l'infiltration, la ruse, le déguisement. Il plaide pour l'utilisation d'agents en civil capables de se glisser dans les milieux interlopes. Ses supérieurs, d'abord méfiants, finissent par lui donner sa chance. En 1811, il est officiellement investi de pouvoirs de police et prend la tête d'une petite brigade expérimentale composée en partie d'anciens criminels repentis comme lui. Cette unité, appelée bientôt Brigade de Sûreté, est d'une innovation radicale. Pour la première fois, la police parisienne s'appuie sur les méthodes du milieu pour combattre le milieu. Aux yeux des autorités, l'idée est risquée, mais sous la direction de Vidocq, elle devient vite un outil redoutable. Ses agents travaillent sans uniforme, et on les retrouve dans les tavernes du Faubourg Saint-Antoine, dans les maisons de jeux de la rue Saint-Denis ou dans les marchés où se croisent pickpockets et receleurs. Ils observent, écoutent, se font passer pour des bandits, des voleurs en quête d'un coup ou de simples badauds. Vidocq impose un mode de fonctionnement précis qui lui aussi est tout à fait nouveau. Chaque agent doit rendre compte par écrit de ses observations. Les rapports sont classés, indexés par nom, surnom, lieu fréquenté. Peu à peu, se constitue un fichier de renseignements criminels d'une ampleur inédite. Grâce à cette mémoire collective, la brigade peut relier une série de vols à un groupe précis ou identifier un suspect à partir d'un simple détail rapporté par un témoin. Les déguisements sont une autre spécialité de l'unité. Vidocq lui-même aime se glisser dans la peau d'un mendiant, d'un vieillard ou d'un marchand ambulant. Il raconte qu'il lui est arrivé de filer un suspect pendant plusieurs jours en changeant chaque soir de costume. Et ses agents, inspirés par son exemple, cultivent eux aussi l'art du camouflage. Les résultats sont impressionnants. En 1817, la brigade de sûreté procède à plus de 700 arrestations. Et les chiffres ne cessent de grimper au fil des années. La presse commence à relayer les exploits de cette brigade atypique qui parvient à démanteler des bandes criminelles entières. L'opinion publique découvre avec fascination l'existence de cette police de l'ombre. Certaines affaires marquent particulièrement les esprits. En 1816, Vidocq infiltre un réseau de faux-monnayeurs en se faisant passer pour un complice. Plusieurs ateliers clandestins sont démantelés et les coupables condamnés lourdement. Dans une autre enquête, il réussit, dit-on, à démasquer une bande de cambrioleurs qui sévissait depuis des mois dans les quartiers bourgeois de Paris en suivant la trace d'un seul bouton arraché à une redingote lors d'un cambriolage. Mais les méthodes de la brigade ne se limitent pas à la ruse. Vidocq met en place des pratiques qui préfigurent la police scientifique d'aujourd'hui. Moulage d'empreintes de pas, relevé de traces et examen minutieux des scènes de crime. Ces innovations, encore marginales, ouvrent pourtant la voie à une nouvelle manière de faire les enquêtes qui sera à la base de tout le travail d'enquête judiciaire. Mais derrière les succès se cachent aussi des zones d'ombre. Les agents de la sûreté, issus pour beaucoup du milieu criminel, restent suspects aux yeux des policiers en uniforme. On les accuse de recourir à des procédés douteux, voire d'entretenir des relations troubles avec les bandits qu'ils sont censés arrêter. Vidocq lui-même est critiqué pour ses méthodes peu orthodoxes. L'homme, pourtant, reste incontournable dans la lutte du pouvoir contre le crime. En 1818 ou 1817, selon les sources, Louis XVIII lui accorde une grâce officielle, effaçant ses condamnations passées. Vidocq devient alors chef de police, réhabilité aux yeux de la loi. Cette reconnaissance consacre une trajectoire unique, de forçat évadé à chef d'une unité de police à Paris. En 1820, il se marie avec Jeanne-Victoire Guérin, épouse fidèle, qui l'accompagne dans ses années d'intense activité avant de mourir en 1824. Derrière l'image du chef inflexible, il y a aussi un homme qui connaît des drames personnels. Plus que jamais, il se consacre au travail et au fil des années, la brigade s'étoffe. En 1824, elle compte 31 agents, dont plusieurs femmes, fait rare pour l'époque. Vidocq met en avant la capacité de ses enquêtrices à passer inaperçues dans des milieux où les hommes seraient immédiatement suspectés. C'est une autre innovation, restée marginale mais pionnière pour son époque. Au total, Vidocq revendique l'arrestation de plusieurs milliers de criminels, chiffres invérifiables, mais qui traduisent la puissance de la légende qu'il construit. Car la sûreté n'est pas seulement une brigade efficace. Elle devient aussi, sous Vidocq, une vitrine de l'activité policière dont les journaux racontent les exploits. Cette réussite, pourtant, suscite jalousie et inimitié. Les magistrats dénoncent sa trop grande indépendance et certains policiers refusent de travailler avec lui. Il reçoit aussi des menaces de criminels qui le considèrent comme un traître au monde de la pègre. Fatigué de ces tensions et critiqué pour ses méthodes jugées trop personnelles, Vidocq finit par démissionner en 1827. Lui, qui a multiplié les innovations et revendiqué des milliers d'arrestations, se sent soudain désavoué. Plutôt que de sombrer dans l'oubli, il décide de se lancer dans de nouvelles aventures. En 1828, il publie ses mémoires, rédigés avec l'aide d'écrivains et de journalistes. Ces volumes, mêlant souvenirs authentiques et embellissements, deviennent rapidement des best-sellers. Traduites en plusieurs langues, ces pages révèlent aux lecteurs européens le monde interlope de Paris, ses voleurs, ses escrocs, son argot. Vidocq y décrit ses propres aventures avec un sens du récit qui captive. Il ne se présente pas seulement comme un ancien criminel repenti, mais comme un aventurier, un homme rusé et courageux. Mais cela ne suffit pas à le définir, car l'homme est aussi un entrepreneur qui fonde une fabrique de papier et d'encre. Son objectif est ambitieux. Il veut produire du papier infalsifiable et une encre indélébile pour lutter contre la contrefaçon et les faux documents, fléau qu'il connaît mieux que quiconque. Un projet qui témoigne de son esprit inventif. Vidocq dépose plusieurs brevets et développe des procédés techniques inédits dont il ne tirera pas grand bénéfice. Mais ce qui marque aussi, c'est sa volonté d'offrir une seconde chance à ceux que la société rejette. Dans son usine, il emploie d'anciens détenus. Cette initiative, audacieuse pour l'époque, suscite pourtant la méfiance des habitants de la région, peu enclins à voir s'installer d'anciens forçats dans leur voisinage. Malgré ses efforts, l'entreprise peine à prospérer. Les difficultés financières s'accumulent et, en 1832, la fabrique ferme ses portes. Vidocq, qui espérait trouver dans l'industrie une nouvelle forme de respectabilité, vit un second échec. Sa vie privée connaît aussi un tournant. Le 28 janvier 1830, il épouse sa cousine, Floride Albertine Magnez, de 18 ans sa cadette. Floride Albertine restera à ses côtés jusqu'à la fin de sa vie. En 1832, la France traverse une période troublée, marquée par des émeutes et une criminalité en hausse. Ses talents paraissent alors à nouveau indispensables. Rappelé au service de la loi, le 31 mars 1832, Vidocq reprend brièvement son poste à la tête de la Sûreté. Mais l'expérience ne dure que quelques mois. Le nouveau préfet se méfie d'un chef dont le passé criminel continue d'alimenter les critiques. En novembre, Vidocq est contraint de démissionner une seconde fois. Cette éviction confirme qu'il n'a définitivement pas sa place dans la police. Mais Vidocq, qui n'est jamais à bout de ressources, décide d'inventer un nouveau métier en dehors de la hiérarchie policière. En 1833, il fonde le Bureau de renseignement pour le commerce installé à Paris. Ce bureau est considéré comme la première agence de détective privée au monde. Vidocq invente ainsi un service d'enquête mis à disposition des particuliers et des commerçants. Ses activités sont variées. Filature d'adultère, recherche de personnes disparues, enquête sur des successions ou sur des créanciers douteux. Il propose aussi ses services aux commerçants pour retrouver les mauvais payeurs. Sa devise résume sa mission. Haine et guerre aux fripons, dévouement sans borne au commerce. Son bureau attire une clientèle considérable. L'agence, équipée d'une entrée secrète par un magasin adjacent, permet aux notables d'échapper aux regards indiscrets. Ce goût du secret et de la mise en scène participe à l'aura de l'établissement. À partir de 1834, Vidocq fréquente les salons parisiens. Et c'est là qu'il croise des écrivains comme Balzac, Dumas et Hugo. Ces rencontres marquent durablement la littérature. Honoré de Balzac s'inspire de lui pour créer Vautrin dans Le Père Goriot. Victor Hugo puise chez lui des traits pour Jean Valjean et Javert, tandis que Edgar Allan Poe, fasciné par son intelligence, voit en lui le modèle de son détective Auguste Dupin. Le détective privé se transforme ainsi en personnage littéraire de son vivant. Mais ses succès attirent aussi des critiques. Certains l'accusent de pratiquer le chantage, d'autres de s'enrichir en exploitant les faiblesses de ses clients. Ses relations avec la police demeurent tendues. En 1837, l'agence est fermée par décision de justice. Vidocq est emprisonné, accusé d'usurpation de fonctions et de fraude. Il est acquitté au bout d'un an, mais sa réputation en sort encore plus fragilisée. En 1842, il est de nouveau poursuivi et son bureau est fermé une seconde fois après une perquisition brutale. Vers 1845, presque septuagénaire, Vidocq se réinvente encore, cette fois-ci à Londres. Là, il ouvre un petit musée criminel où il expose des menottes, des armes, des pièces judiciaires et même une mini-guillotine. Il se produit aussi sur scène, racontant sa vie comme une légende vivante. À Paris, comme à l'étranger, il demeure une figure publique controversée. Certains admirent son parcours, d'autres dénoncent un manipulateur qui enjolive ses exploits et tait ses compromissions. On fera pourtant appel de nouveau à lui en 1848 pour espionner de l'intérieur la prison parisienne de la Conciergerie. Quelques années plus tard, il est atteint du choléra. Vieillissant et endetté, il est affaibli par la maladie. Celui qui avait dirigé la première police moderne et fondé la première agence de détectives privés termine son existence dans un relatif abandon. Le 11 mai 1857, à Paris, Vidocq s'éteint à l'âge de 81 ans. À son chevet se trouvent son médecin, son avocat et un prêtre. Vidocq n'a pas seulement mené une vie hors du commun. Il a aussi ouvert la voie à une nouvelle manière de concevoir l'enquête criminelle. Bien avant la naissance officielle de la police scientifique, il pressent l'importance de l'observation minutieuse des lieux et des indices matériels, méthode qui deviendra la base des investigations modernes. Son héritage dépasse toutefois largement le domaine policier. Ses mémoires ont connu un immense succès et continuent d'alimenter l'imaginaire collectif. De la littérature au théâtre, il est passé du statut d'homme à celui de personnage légendaire, acteur exceptionnel d'une époque tourmentée. Il reste néanmoins une figure ambiguë et fascinante, symbole d'une existence faite d'aventures et de rebondissements dans laquelle se retrouve autant le crime que la justice. Merci d'avoir écouté cet épisode de Redoutable. Je suis Stéphane Berthomé, j'ai créé, scénarisé et j'anime cette série qui est réalisée par Martin Ouellet. 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
8: Hier ist das erste deutsche Fernsehen mit der Tagesschau. Heute im Studio Julia Nihari-Kazen.
9: Guten Abend, ich begrüße Sie zur Tagesschau. Sie haben immer noch alle Hände voll zu tun, die Einsatzkräfte, die in Belgien gegen den großen Waldbrand im Osten des Landes kämpfen. Leichter Regen, nachlassender Wind und niedrigere Temperaturen haben die Lage zwar etwas entspannt, von Entwarnung könne aber nicht die Rede sein, so die Behörden. Das Feuer war im Hohen Venn ausgebrochen, im Grenzgebiet von Belgien und Nordrhein-Westfalen. Die Flammen rücken zurzeit nicht näher an den teils evakuierten Ort Monschau heran. Anders ist das Bild in Belgien.
10: Es sieht aus wie nach einer Schlacht. Das Hohe Venn, der größte Naturpark Belgiens, ist in großen Teilen zerstört. Das Land empfindet diesen Flächenbrand als nationale Tragödie. König Philipp unterbricht seinen Urlaub und kommt ins Krisengebiet. Die Staatsanwaltschaft Lüttich eröffnet ein Verfahren wegen Brandstiftung. Der Innenminister ruft die Europäische Union zur Hilfe. Es habe hohe Priorität, sagt auch der König, dass sich das Feuer nicht über belgisches Gebiet hinaus ausweite. Man kann ja sehen, dass die Einsatzkräfte alles tun, was sie können, um das Feuer endlich in den Griff zu bekommen, damit unsere deutschen Freunde keine Schwierigkeiten bekommen. Die Bilder heute im belgischen Fernsehen sehen beruhigend aus. Es regnet im Hohen Venn, mittelfristig könnte das helfen. Am Morgen aber können Hubschrauber wegen Sichtproblemen nicht richtig fliegen und es gibt Schwierigkeiten mit den Löschfahrzeugen. Wir haben zwei Straßen, die so durchweicht sind, dass wir mit den schweren Fahrzeugen nicht mehr durchkommen. Das ist Moorboden und viele Bäume fallen um. Die Wurzeln sind von unten angekokelt, das ist gefährlich. Vieles hier ist Schwelbrand, der jeden Moment aufflammen kann. Trotz des großen Einsatzes von über 500 Feuerwehrleuten am Boden ist die Lage immer noch kompliziert. Positiv ist, dass es uns gelungen ist, an der ganzen Ostflanke, die die letzten Tage kritisch war, das Feuer einzukreisen und damit einzugrenzen. Aber es bleibt ein Areal in Richtung Nordosten, also in Richtung Monschau in Deutschland, wo es immer noch kompliziert ist. Das Feuer ist zur Stunde noch nicht über die Grenze vorgedrungen. Die Situation in Monschau aber bleibt unverändert ernst.
9: Mein Kollege Jan Koch ist für uns in Monschau. Wie ist denn die Situation dort aktuell?
11: Ja, die Lage bleibt hier, wie gesagt, ernst. Aber auch hier gilt zumindest mal Entspannung heute, sagte mir ein Feuerwehrsprecher noch eben. Eine der problematischsten Dinge heute war der Rauch. Mittlerweile ist es aufgeklärt, aber auch bis zum Nachmittag hingen hier große Rauchwolken über dem Ort. Es war auch ein beißender Geruch in der Nase. Und aus gesundheitlichen Gründen sind alle Anwohnerinnen und Anwohner gebeten, doch in ihren Häusern zu bleiben, Türen und Fenster geschlossen zu halten. Und auch eine weitere Maßnahme bleibt in Kraft. Ich stehe hier kurz vor Rüitzhof, einer der Straßenzüge, der ja evakuiert wurde gestern Abend. Das ist direkt an der Grenze. Die belgische Polizei kontrolliert hier auch mit. Die Menschen müssen nämlich auch die folgende Nacht noch woanders unterkommen. Bei Familien und Freunden sind dort wohl die meisten untergekommen. Wir haben aber auch beobachtet, dass einige hier heute auch noch mit ihrem Auto noch mal vorgefahren sind. Denn es waren einfach zu panische Momente gestern. Sie mussten noch mal rein, um Schlüssel oder Medikamente zu holen. Das durften sie dann unter Begleitung der Polizei.
9: Und wie lange wird es mutmaßlich noch dauern mit der Brandbekämpfung?
11: Ja, das ist noch schwer zu sagen. Allerdings die Feuerwehr hier geht davon aus, dass sie sich noch Tage, wenn nicht sogar wochenlang in Bereitschaft halten muss. Und das will sie auch. Denn man weiß eben, dass so ein Moorbrand, wie er gerade in Belgien eben wütet, das kann laut Experten sehr lange dauern, eben wochenlang. Aber die Feuerwehr hier ist gut aufgestellt. Sie sagte mir eben noch, sie geht jetzt in den Mehrfachbetrieb beziehungsweise in den Mehrschichtbetrieb und ist auf Alarmbereitschaft.
9: Dankeschön, Jan Koch in Monschau. In Thüringen bröckelt die Landesregierung. Heute hat die BSW-Fraktion darüber abgestimmt, ob sie weiter mit CDU und SPD regieren will. Die große Mehrheit stimmte zwar dafür, zwei Abgeordnete aber entzogen Ministerpräsident Vogt von der CDU ihre Unterstützung. Sie stellen sich damit hinter den BSW-Bundesvorstand um Parteigründerin Sarah Wagenknecht. Die hatte die Thüringer BSW-Fraktion aufgefordert, die Regierung zu verlassen, weil Vogt seinen Doktortitel aberkannt worden war. Bislang kam die Brombeer-Regierung bereits nur auf 44 von 88 Sitzen im Landtag, war also bei parlamentarischen Entscheidungen auf Unterstützung der Linken angewiesen. Und nun fehlen zwei weitere Stimmen. Fragen wir dazu nach bei Tobias Zuttmann in Leipzig. Die BSW-Fraktion in Thüringen hat sich also gegen ihren Bundesvorstand gestellt. Was bedeutet das für die Partei und auch für die Arbeit in der Landesregierung?
12: Ja, zunächst einmal wird also diese Regierung weiter regieren. Die Frage ist, wie sich das Ganze entwickelt durch diese zwei Abweichler. Da kann man sagen, wahrscheinlich ändert sich gar nicht so viel, da auch bisher die Regierung auf Unterstützung der Linken angewiesen war und auch weiterhin ist. Aber dieser Konflikt zeigt einfach nochmal diese tiefe Zerrissenheit des BSW in Thüringen. Da gibt es auf der einen Seite die Anhänger von Katja Wolf, der Landesvorsitzende, die sagt, wir müssen in dieser Regierung bleiben und für Stabilität in Thüringen sorgen. Und auf der anderen Seite gibt es eben auch Anhänger der Bundesspitze, die sagt, dass das BSW in Thüringen die Regierung verlassen sollte. Zwischen Erfurt und Berlin, da schwelt schon seit längerem ein Konflikt innerhalb des BSW. Der Vorwurf der Bundesspitze soll lauten, dass das BSW in Thüringen zu schnell in eine Regierung mit BSW und CDU gegangen sein soll und damit Vertrauen bei Wählerinnen und Wählern verspielt haben soll. Ja, und das soll dann am Ende auch ausschlaggegeben sein, dass das BSW den Einzug bei der Bundestagswahl verpasst hat.
9: Vielen Dank, Tobias Zuttmann in Leipzig. Um schnell und spontan durch die Stadt zu kommen, springen vor allem junge Menschen oft auf einen E-Scooter. Leihgeräte gibt es meist unkompliziert an jeder Straßenecke. Was praktisch wirkt, kann gefährlich werden. Die Polizei zählte im vergangenen Jahr 16.500 Unfälle mit den Rollern, fast 40% mehr als im Vorjahr. In europäischen Nachbarländern gibt es bereits eine Helmpflicht. Jetzt wird diskutiert, ob sie auch in Deutschland eingeführt werden soll.
13: Auf einem E-Scooter schnell von A nach B zu düsen, ist für viele Menschen selbstverständlich. Aber solche Fahrten enden immer häufiger im Krankenhaus. Michael Zeskowski ist Unfallchirurg am TUM-Klinikum in München und forscht zu E-Scooter-Unfällen. In seiner Notaufnahme zählte er alleine im vergangenen Jahr 120 schwere Verletzungen.
14: Wir sehen schon sehr viele mit Sevieren, Gesichtsfrakturen, mit Hirnblutungen, auch kleinerer Natur oder mit schweren Schädel-Hirntraumen. Ein Knochen regeneriert sich, den kann ich operieren. Aber wie sich das Hirn regeneriert, ist bei jedem individuell. Und diese Langzeitfolgeschäden, die können wir uns nur ausmalen.
13: In Paris oder in Ländern wie Italien oder Österreich gibt es eine Helmpflicht. Doch sie könnte das Geschäft ausbremsen, befürchten Verleiher. Eine Helmpflicht könnte die spontane und flexible Nutzung geteilter Mikromobilität erschweren. Denn gerade diese unkomplizierte Verfügbarkeit ist eine wesentliche Stärke von Sharing-Angeboten. Israel hat schon seit 7 Jahren eine Helmpflicht. Hier haben die Verleiher die Helme direkt an den Scootern angebracht. Das Nutzen ist sehr einfach. Man kann eine App aufmachen und auf die Option Helm drücken. Auf der anderen Seite haben nicht alle Scooter einen Helm. Manchmal fällt der runter und fehlt dann. Dann kann es passieren, dass ich einen Scooter ohne Helm anmiete. Zeskowski empfiehlt, Helm zu tragen. Wichtiger als eine Pflicht sei aber die Aufklärung über mögliche Gefahren.
9: Ungarns Ministerpräsident Modor bei seinem Amtsantritt vor genau 100 Tagen. Im Wahlkampf hatte er angekündigt, vieles anders zu machen als sein Vorgänger Orbán. Er wolle das Land reformieren, etwa das Justizsystem oder die öffentlich-rechtlichen Medien. Und Modor sagte zu, das Land wieder auf EU-Kurs zu bringen. In Brüssel sieht man dieses Versprechen schon teilweise eingelöst und gab unter Orbán eingefrorene EU-Mittel in Milliardenhöhe frei.
15: Wenn Marta Kuzniarski auf den Platz vor dem ungarischen Parlament tritt, sieht sie etwas, was unter der Orbán-Regierung hier lange nicht mehr gehangen hat, die Europaflagge. Die 59-Jährige hat im Frühjahr Peter Modior gewählt und setzt große Hoffnungen in den Regierungswechsel. Weil ich das Gefühl habe, dass das Schicksal des Landes jetzt in guten Händen ist. Seit Modiors Amtsantritt vor genau 100 Tagen hat sich viel getan. Auch weil seine Tissa-Partei im Parlament über eine Zweidrittelmehrheit verfügt. Durch eine Verfassungsänderung konnten Getreue von Ex-Ministerpräsident Viktor Orbán zum Rücktritt gezwungen werden, darunter der Staatspräsident. An das ungarische Volk, wir werden der Macht Grenzen setzen. Doch mit dem alten System aufzuräumen ist nur ein Wahlversprechen.
16: Aber die anderen Punkte waren eben die ziemlich desolate Lage in der Wirtschaft, in den sozialen Wesen, im Bildungswesen, im Spitälen und so weiter. Und da muss er noch liefern.
15: Auf ein Scheitern setzt Orbáns Fidesz-Partei. Aber nur Modior anzugreifen reicht nicht, um wieder an die Macht zu kommen, sagt der Fraktionschef. Das muss Hand in Hand gehen mit einer Erneuerung und einem Wechsel in der Fidesz-Partei. Das schließt Themen ein, aber auch Stil und die Art der Kommunikation. In der Gesellschaft habe sich schon etwas verändert, sagt Marta Kuzniarski. Viele Ungarn blicken positiver in die Zukunft. Im Rekordtempo baut Peter Modior die Machtstrukturen der Orbán-Ära zurück. Doch aus dem Anti-Orbán-Programm muss jetzt ein eigenes, demokratisch stabiles Regierungsmodell werden, ohne dabei rechtsstaatliche Verfahren zu verletzen. Sonst verliert der demokratische Neuanfang in Ungarn seine Glaubwürdigkeit.
9: Seine Geschichte wühlt gerade Großbritannien auf. Jason Ardey galt vor wenigen Jahren als Wunderkind in der Akademikerwelt. Aus einfachen Verhältnissen schaffte er es bis zum jüngsten schwarzen Professor an der Elite-Uni Cambridge. Doch dann gab es Medienberichte über Plagiatsvorwürfe und Zweifel an seiner Lebensgeschichte. Anfang August trat Ardey von seinem Posten zurück. Wenige Tage später wurde er tot aufgefunden.
17: In London sind am Abend zahlreiche Menschen zu einer Mahnwache für Jason Ardey zusammengekommen. Wie konnte es so weit kommen? Jetzt ist kein Moment für schnelle Schlüsse, sondern für Reflexion. 2023 war Jason Ardey als Professor an die Universität Cambridge berufen worden. Mit 37 Jahren der jüngste schwarze Professor der Hochschule. In den vergangenen Wochen war ihm vorgeworfen worden, dass es Ungereimtheiten in seinem Lebenslauf gibt. Außerdem soll er laut Medienberichten für akademische Arbeiten abgeschrieben haben. Er selbst dementierte das. Jason Ardey trat wegen anhaltender Anschuldigungen am 5. August zurück. Kritik gibt es nun am Umgang der Medien mit dem Fall. Seine Freunde haben ja öffentlich gewarnt, dass er verletzlich ist. Für mich ist es schwer zu verstehen. Wenn die Presse etwas mitfühlend gewesen wäre, dann würde Dr. Ardey noch leben. Die gemeinnützige Organisation Good Law Project fordert eine unabhängige Untersuchung des gesamten Falls und sammelt Unterschriften dafür. Der Spitzenpolitiker der Konservativen James Cleverly kritisiert den Universitätsbetrieb. Er schrieb auf X, Sie haben ihn in eine Position gebracht, für die er ganz offensichtlich nicht qualifiziert war. So hatten sie ein schwarzes Wunderkind, das sie vorzeigen konnten. Nach dem tragischen Tod von Jason Ardi wird deutlich, wie viele Dimensionen dieser Fall hat. Der Vorwurf, er sei in diese Position gekommen, nur weil die Universität Diversität fördern will, wiegt schwer. Auch deswegen fordern viele eine unabhängige und umfassende Aufklärung des Falls.
9: Zum Sport. Diese beiden waren gestern der krönende Abschluss für das deutsche Team der Leichtathletik-EM. Hindernisläufer Karl Bebendorf holte Bronze. Teamkollege Frederik Ruppert feierte mit Gold den bisher größten Erfolg seiner Karriere. Im Medaillenspiegel landete Deutschland damit hinter Italien und Gastgeber Großbritannien auf Rang 3.
18: Ein glänzender letzter Abend in Birmingham. Angeführt von Frederik Ruppert. Über 3000 Meter Hindernis beschert er dem deutschen Team die 6. Goldmedaille.
19: Viele können es bestimmt deuten. Ich werde im Januar Papa und das hat mir extrem viel Kraft und Power gegeben dieses Jahr.
18: Laut wurde es bei der Mixed-Staffel über 4x100 Meter. Eine neue Disziplin bei Europameisterschaften und die Deutschen laufen bis zum Schluss um den Sieg mit. In 40,11 Sekunden deutscher Rekord. Kaum fassen kann ihr Glück Speerwerferin Julia Ulbricht. Ihr Arbeitsgerät landet in ungeahnten Sphären bei 61,53 Metern. Das reicht überraschend für Silber. Überraschend ohne EM-Medaille bleibt Malaika Mihambo. Die Titelverteidigerin wird Fünfte.
20: Ja, das ist der Sport. Manchmal gewinnt man, manchmal verliert man.
18: Ein positives Fazit zieht der Deutsche Leichtathletikverband.
21: Dass wir ein neues Selbstbewusstsein haben, dass wir nach 2 Jahren, ich erinnere mich noch gut daran, in Budapest waren wir ja wirklich ganz weit hinten, dass uns die Arbeit wirklich gelungen ist.
18: Mit 21 Medaillen beendet das deutsche Team diese Europameisterschaft.
9: Und nun die Wettervorhersage für morgen Dienstag, den 18. August.
22: Tiefer Luftdruck und kühlere Luft haben der Hitze ein Ende bereitet und regionaler Regen kann die Dürre zumindest etwas lindern. Zu Beginn der Nacht lassen die teilweise gewittrigen Regenfälle an den Alpen und im Erzgebirge nach. Auch sonst sind nur noch wenige Schauer unterwegs. Morgen viele Wolken und es wird verbreitet nass. Den meisten Sonnenschein gibt's regional im Südwesten und Nordosten, wo es auch weitgehend trocken bleibt. Am Oberrhein heute Nacht noch mal nahe 20, im Norden teilweise knapp unter 10 Grad. Vor allem in einigen Berglagen morgen unter 20 Grad, im Südwesten dagegen noch sommerlich warm. Auch Mittwoch vielerorts nass, im Süden allerdings längere Zeit sonnig, aber später sind auch dort zum Teil kräftige Gewitter möglich. In den folgenden Tagen bleibt es unbeständig und die Temperatur entspricht in vielen Regionen der Jahreszeit.
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23: Mit Werner Schliericke Ihnen einen guten Abend. Ja, auch wer nicht unmittelbar von den Waldbränden in Nordrhein-Westfalen und in Belgien betroffen ist, konnte heute die Auswirkungen zu spüren bekommen. Brandgeruch auch viele Kilometer entfernt, etwa in Rheinland-Pfalz und Hessen, in vielen Teilen des Westens der Republik. Also bis dorthin, teilweise in Entfernungen von bis zu 200 Kilometern, war Brandgeruch wahrzunehmen, sind die Feinstaubbelastungen messbar gestiegen. Schauen wir jetzt auf die Lage in den Waldbrandgebieten selbst. Der Waldbrand in Belgien, da hatte sich ja zuletzt in der Nähe zur Grenze nach Deutschland ausgebreitet, nach Nordrhein-Westfalen, in diese Richtung. Sophia Neim ist unsere Reporterin für die Region. Und ich habe sie am Abend gefragt, wie nah ist der Waldbrand der Grenze mittlerweile gekommen? Sind weiterhin Orte in Grenznähe bedroht?
24: Ja, also im Moment heißt es, Berechnungen zufolge 2,3 Kilometer sei das Feuer von der deutschen Grenze entfernt. Es hieß eigentlich den ganzen Tag, dass die Lage relativ stabil ist. Der Regen am Vormittag hat auch erstmal für Aufatmen gesorgt und die Einsatzkräfte hier etwas entlastet. Allerdings kommt jetzt seit kurzem wieder die Meldung, dass man eigentlich einen großen Bereich Bereich im Moorgebiet, im Hohen Venn, ja, der völlig unzugänglich ist, hat. Und man weiß nicht genau, wie sich der noch weiter ausbreitet. Und es kann eben doch wieder Richtung deutsche Grenze gehen. Gestern war er ja bis auf 300 Meter an die deutsche Grenze herangerückt. Deswegen wurden im Monschauer Ortsteil Katerherbig auch zwei Straßenzüge geräumt. Die Bewohner dürfen auch nach wie vor nicht zurück in ihre Häuser, einfach weil die Rauchbildung da so extrem ist und ja, das Atmen schwer fällt. Deswegen wird von Experten ja auch dazu geraten, dass man auf jeden Fall in dem Umfeld FFP2-Schutzmasken tragen soll.
23: Wie gestalten sich denn derzeit die Löscharbeiten im Hürtgenwald in Nordrhein-Westfalen und auch im belgischen Naturschutzgebiet Hohes Venn? Wie sieht es dort aus?
24: Also in Hürtgenwald, da gibt es vielleicht gute Nachrichten zu vermelden, gibt es eigentlich nur noch einzelne Glutnester. Die halten die Feuerwehr schon auch noch auf Trab, aber es ist nicht mehr ganz so dramatisch und die Feuerwehr hat die Lage in Hürtgenwald unter Kontrolle. Im Hohen Venn kann man da noch nicht von reden. Das ist natürlich auch ein ganz anderes Gebiet. Das ist ja Hochmoorgebiet. Das heißt, die Brände gehen da zum Teil auch unter die Erde und das zu löschen ist extrem schwierig, also vom Boden her. Deswegen kommt die Unterstützung mittlerweile auch international aus der Luft. Aus Schweden, Norwegen, Tschechien sind Helikopter und Löschflugzeuge angereist und seit heute beteiligt sich auch die Bundeswehr mit zwei Hubschraubern. Und da kann mal zur Veranschaulichung mit jedem einzelnen Flug so 2000 Liter Löschwasser abgelassen werden. Das ist also deutlich mehr als der Regen, der heute zumindest am Vormittag etwas kräftiger war. Aber mittlerweile im Hohen Venn sieht es schon fast wieder so aus, als hätte es gar nicht geregnet.
23: Kann man einschätzen, wie sehr die Einsatzkräfte dort belastet sind durch diese Brandlöscharbeiten?
24: Sehr belastet. Wir hören auch gerade von einer Meldung, dass ein Feuerwehrmann in Monschau einen Herzinfarkt erlitten haben soll. Das, denke ich, zeigt auch nochmal, wie belastend die Situation für die Feuerwehrmänner vor Ort ist, die sich natürlich auch mit Atemschutzmasken schützen können, aber einfach auch sehr angestrengt sind und das schon seit vielen, vielen Stunden. Und deswegen jetzt kam es auch wohl zu dem Vorfall.
23: Wie sind denn die Prognosen der Behörden? Ist absehbar, wann der Brand im Hohen Venn so wie im Hürtgenwald zumindest unter Kontrolle vielleicht auch gelöscht sein wird?
24: Das ist sehr schwer zu sagen. Im Moment sind alle nämlich sehr unruhig geworden, weil für Dienstag teils starke Winde mit einzelnen sogar starken Böen erwartet wird. Und wenn der Wind dreht, dann ist das Feuer hier sehr schnell außer Kontrolle. Und dann sieht die Lage schon wieder ganz anders aus. Das heißt, man ist hier sehr wetterabhängig und traut sich da, glaube ich, kaum Prognosen abzugeben. Gerade in dem Moor, so Glutnester sind auch nicht schnell zu löschen. Das ist einfach wirklich eine schwierige Angelegenheit.
23: Sophia Naim war das zu dem schweren Waldbrand und Flächenbrand geradezu im Naturschutzgebiet Hohes Venn in Belgien, ganz in der Nähe der Grenze zu Nordrhein-Westfalen. Die schweren Waldbrände im Augenblick, trockene Flüsse dazu oder Hitzesommer insgesamt. Wenn es um den Klimawandel geht, dann zählen für viele offenbar nicht nur Fakten. Oft sind es offenbar Geschichten, Narrative, die den Blick auf die Realität prägen oder mitunter auch verstellen. Ein neuer ARD-Podcast zeigt, wie Lobbyisten, PR-Strategen und Interessenverbände diese Macht von Narrativen nutzen, um Zweifel an wissenschaftlichen Erkenntnissen zu säen. Doch lässt sich daraus auch etwas für eine bessere Klimakommunikation insgesamt lernen? Können wir von Lobbyisten lernen, übers Klima zu sprechen? Dem ist Katja Evers aus der ARD-Klimaredaktion nachgegangen.
0: Die Aufnahme ist alt und klingt entsprechend. Doch dieser Satz von Lobbyist Rick Berman, von Kritikern Dr. Evil genannt, ist so etwas wie sein Erfolgsrezept. Because the tie basically ensures its status quo. Für Berman muss nicht jeder überzeugt werden. Wenn etwas unklar ist, halten wir am Status quo fest, sagt er. Es reicht also, Zweifel zu säen. Dann bleibt am Ende vieles beim Alten. Seit Ende der 1980er Jahre gibt es auch beim Klima Narrative, die genau das erreichen sollen. Und manche dieser Erzählungen halten sich erstaunlich hartnäckig.
1: Man kann dasselbe 100-mal widerlegen und es kommt immer wieder,
0: sagt etwa der Potsdamer Klimaforscher Stefan Rahmsdorf. Dabei ist die Faktenlage eindeutig.
1: Als ich angefangen habe, Anfang der 90er, hätte ich mir das nie vorstellen können, dass die Fakten so klar auf dem Tisch liegen und die Politik nicht entschlossen handelt.
0: Wenn Fakten allein oft nicht reichen, braucht Wissenschaft dann bessere Wege, um sich verständlich zu machen, mehr Geschichten, um Zweifel zu zerstreuen? Dass Geschichten eingängiger sind als Fakten, ist gut belegt. Sie schaffen das, was Armin Falk, Professor für Volkswirtschaftslehre an der Universität Bonn, als Gedächtnisanker bezeichnet.
2: Dass Geschichten eben Informationen mit konkreten Personen, Handlungen und vor allem auch Ursache-Wirkung Mechanismen verbinden.
0: Gute Geschichten sind konkret, emotional anschlussfähig und plausibel.
2: Das Problem ist ein bisschen, dass Wissenschaft natürlich es schwerer hat mit so Geschichten. Und sobald man sich der Realität nähert, sobald man sich dem wissenschaftlich nähert, wird es eben sehr schnell sehr kompliziert.
0: Forschung arbeitet mit Unsicherheiten, Wahrscheinlichkeiten und Differenzierungen. Weder konkret noch emotional. Trotzdem kann Wissenschaft von der Wirkmacht guter Geschichten lernen. Nicht indem Forschende ihre Gefühle in den Mittelpunkt stellen.
2: Für mich persönlich eher unangenehm,
0: sagt Falk. Aber greifbarer machen geht.
2: Man könnte zum Beispiel statt nur einen Durchschnitt zu sagen, also angenommen, nehmen wir mal eine durchschnittliche Person, geben wir der einen Namen und sagen wir mal, dann würde für diese Person Folgendes gelten. Dann ist es vielleicht einfacher, schon wenn man das so runterbricht,

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2: RFI des 23h à Port-Louis, à l'île Maurice, et 9h du matin à Bora Bora, 21h ici à Paris. Et c'est le journal de Charlotte de Rouen. Bonsoir Charlotte.
3: Bonsoir Sylvie, bonsoir à tous. Donald Trump appelle l'Iran à capituler. Le délai de 60 jours est écoulé entre les États-Unis et l'Iran, délai pendant lequel Washington et Téhéran étaient censés parvenir à un compromis, notamment sur le nucléaire iranien. Mais on en est toujours au point mort. Chaque été, les militaires américains et sud-coréens s'entraînent pour faire face à la menace nord-coréenne. Mais cette année, Donald Trump a dit vouloir réduire ses manœuvres car elles coûtent trop cher aux États-Unis et envoient un mauvais signal. Politique en France avec le ministre de la Justice Gérald Darmanin qui apporte son soutien à Édouard Philippe, l'ancien Premier ministre à la tête du parti Horizon de centre-droit. L'accord cadre entre les États-Unis et l'Iran, signé en juin dernier, devait ouvrir la voie à une résolution du conflit entre les deux pays. Il prévoyait la fin des hostilités, la réouverture du détroit d'Ormuz et une période de 60 jours durant laquelle les deux parties devaient parvenir à un compromis sur le programme nucléaire iranien et les sanctions imposées à l'Iran. Mais cette période de 60 jours s'est achevée ce lundi. Et Guilhem Deltay, les nouvelles négociations n'ont jamais commencé. Depuis le mois de juin, la diplomatie n'a pas avancé, elle a même reculé.
4: Si l'optimisme était resté très mesuré après l'annonce de cet accord cadre au mois de juin, il a totalement disparu aujourd'hui. Non seulement les sujets devant être encore négociés n'ont pas avancé, mais même les points sur lesquels les deux pays s'étaient mis d'accord en juin n'ont pas été respectés. La réouverture du détroit d'Ormuz par l'Iran a duré moins de 3 semaines, du 18 juin au 8 juillet. La confrontation armée a alors repris et les États-Unis ont réimposé un blocus des ports iraniens le 14 juillet. Dès le mois dernier, Washington et Téhéran ont considéré que l'accord était caduque et les deux pays sont entrés dans une nouvelle phase. La confrontation armée directe du mois de juillet s'est pour le moment tue, mais elle se poursuit sur le plan économique. Donald Trump veut accroître l'asphyxie de l'économie iranienne, notamment avec le blocus des ports. Le régime iranien, de son côté, maintient son étau sur le détroit d'Ormuz et déstabilise donc les marchés pétroliers, fragilisant ainsi l'économie des États-Unis à l'approche d'élections importantes pour Donald Trump. Le Pakistan, qui fait office de médiateur, tente de relancer les négociations. Mais pour l'heure, la diplomatie semble bien impuissante.
3: Et Donald Trump a aujourd'hui de nouveau menacé Oman. Le sultanat est pourtant censé être un allié des États-Unis. Il jouait les médiateurs entre Washington et Téhéran jusqu'en février dernier. Si Oman se met en travers de notre chemin, on va leur bombarder la gueule. Voilà ce qu'a dit le président des États-Unis à la chaîne de télévision américaine Fox News. L'Iran et Oman mènent depuis plusieurs semaines des discussions pour trouver un accord sur le passage des navires dans le détroit d'Ormuz sur lequel Téhéran revendique le contrôle. Oman, on le rappelle, se situe géographiquement de l'autre côté du détroit. Jared Kushner, lui, était en visite en Israël ce lundi. L'émissaire américain, l'envoyé spécial des États-Unis, a rencontré le Premier ministre israélien ce jeudi avec un objectif, tenter de faire avancer la deuxième phase du plan de paix américain dans la bande de Gaza, ce qui a été rejeté par Benjamin Netanyahou qui demande le désarmement complet du Hamas avant de poursuivre les négociations. Ces discussions interviennent aussi alors que les Israéliens voteront dans quelques semaines pour élire leurs députés des élections législatives en octobre où Benjamin Netanyahou joue sa survie. En Chine, Xi Jinping célèbre ce lundi le centenaire de la naissance de Jiang Zemin, ancien président chinois mort en 2022. Il avait pris la tête du parti communiste dans le sillage immédiat de la répression du mouvement de Tiananmen devant plusieurs milliers de personnes et de responsables réunis au Palais du Peuple. Xi Jinping a rendu hommage à son héritage en insistant notamment sur son rôle pendant la crise politique de 1989. Cléa Broadhurst.
5: Un hommage à Jiang Zemin, mais aussi un rappel très politique de ce qui avait contribué à son ascension au sommet du pouvoir chinois. Au printemps 89, alors que les manifestations étudiantes gagnent plusieurs villes du pays, Jiang Zemin est secrétaire du Parti communiste à Shanghai. Et, référence rare dans un discours officiel, Xi Jinping revient aujourd'hui en quelques phrases sur son rôle pendant cette période.
6: Au printemps et à l'été 1989, il y a une grave tempête politique en Chine. Le camarade Jiang Zemin a résolument soutenu et mis en œuvre la prise de décision correcte du comité central du parti et a vigoureusement maintenu la stabilité de Shanghai.
5: Une formulation qui reprend le vocabulaire officiel du parti. Pas de mouvement de Tiananmen ni de répression sanglante dans le discours de Xi Jinping, mais une grave tempête politique à laquelle Jiang Zemin aurait répondu en préservant la stabilité. Quelques semaines plus tard, après l'écrasement du mouvement à Pékin, Jiang est choisi pour succéder à Zhao Ziyang à la tête du parti. En rappelant cet épisode aujourd'hui, Xi Jinping célèbre donc aussi une qualité essentielle dans le système politique chinois. Dans les moments de crise, la loyauté envers la direction du parti et la préservation de sa stabilité passent avant tout. Claire Broderst, Lei Yang, Pékin. RFI.
3: Des soldats sud-coréens et des militaires américains mobilisés pour de grands exercices conjoints chaque été. Les armées américaines et sud-coréennes s'entraînent ensemble pour parer à toute éventuelle menace provenant de la Corée du Nord. Mais ce lundi, Donald Trump a jeté un coup de froid expliquant vouloir réduire considérablement la participation des États-Unis. Le président américain trouve que ces manœuvres coûtent trop cher, mais aussi qu'elles envoient un signal inapproprié et hostile à la Corée du Nord. Donald Trump qui a de très bonnes relations avec le dirigeant nord-coréen Kim Jong-un. Au Brésil, les deux favoris à la présidentielle ont démarré hier leur campagne. Lula, le président sortant de gauche, était près de Sao Paulo. C'est là que le syndicaliste a commencé sa carrière politique. Son adversaire, le sénateur d'extrême droite Flavio Bolsonaro, était lui sur la plage de Copacabana à Rio. Les deux adversaires ont un mois et demi pour convaincre avant le premier tour de cette présidentielle. Alors, quels électeurs peuvent faire basculer l'élection? Élément de réponse avec Frédéric Louot, professeur en sciences politiques à Sciences Po et directeur du Centre d'études des Amériques à l'Université libre de Bruxelles.
7: Il y a un sondage qui est sorti justement hier sur cet aspect qui montrait qu'au premier tour, Lula était quand même assez largement en tête face à Flavio Bolsonaro avec 7 ou 8 points d'avance, mais que pour le second tour, ça allait être beaucoup plus serré et qu'ils étaient dans la marge d'erreur. Et donc qu'ils étaient ce qu'on appelle en égalité technique. Et donc cette campagne pour le second tour va être particulièrement dure. Et ce qu'on observe, c'est qu'il y a aussi une forte division des électorats. Lula est largement en avance chez les électeurs les plus pauvres, les électeurs les moins instruits, les électeurs des régions les plus déshérités du Brésil, mais aussi chez les femmes et les électeurs catholiques. De l'autre côté, Flavio Bolsonaro a sa base électorale plutôt dans le sud du pays, qui est la région la plus riche, la plus développée, va s'appuyer sur les mouvements évangéliques et un électorat évangélique qui est en croissance rapide au Brésil et va aussi pouvoir s'appuyer sur certaines élites économiques qui vont accompagner et aussi qui financent en partie sa campagne électorale.
3: Frédéric Louot, invité de Paul Lonsin-Spinelli ce midi sur RFI. En Russie, Lev Schlossberg, le vice-président du parti anti-guerre Labloko, a été condamné à 11 ans de prison en cause des propos critiquant l'offensive de Moscou en Ukraine. Labloko est le seul parti d'opposition enregistré en Russie, mais il s'est également vu récemment interdire de participer aux élections législatives de septembre. L'Organisation de défense des droits humains Amnesty International dénonce des représailles flagrantes contre l'une des rares figures de l'opposition russe. En France, Gérald Darmanin apporte son soutien à Édouard Philippe dans la campagne à venir pour l'élection présidentielle. Dans un entretien au quotidien régional, La Voix du Nord, le garde des Sceaux annonce qu'il soutiendra l'ancien Premier ministre pour 2027. Gérald Darmanin, qui laissait jusqu'ici planer le doute, il est finalement rentré dans le rang, Charlotte Urien-Tomaka.
8: Il n'avait jamais caché ses ambitions présidentielles et laissé planer le doute. Mais cette fois, le ministre de la Justice clarifie sa position. Il ne sera pas candidat à l'élection présidentielle de 2027 et se range derrière le maire du Havre, déjà officiellement candidat. Mais ce soutien n'est pas une réelle surprise. Gérald Darmanin avait déjà estimé que l'ancien Premier ministre était le mieux placé pour représenter le bloc central et battre le Rassemblement national. Après la porte-parole du gouvernement Maud Bréjon qui en avait fait l'annonce fin juin, c'est donc un soutien de poids qui rallie Édouard Philippe. Pour Gérald Darmanin, l'intérêt général n'est pas de multiplier les candidatures alors que la France se trouve dans une situation extrêmement difficile. Il ajoute ne pas vouloir rajouter de la division et souhaite que tout le monde fasse pareil. Un tacle envoyé à l'endroit droit de Gabriel Attal. Dans une situation difficile depuis la mort de la petite Liana au mois de juin, la candidature à la présidentielle du garde des Sceaux devenait de moins en moins évidente. Les deux hommes devraient donc s'afficher ensemble le 30 août prochain dans le fief de Gérald Darmanin pour la rentrée politique du mouvement du ministre de la Justice.
3: Charlotte Urien-Tomaca du service politique de RFI. Merci de votre fidélité à la Radio du Monde. 21h10 à Paris.
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10: Sophie Fontanelle est une femme libre, romancière. Elle a publié une vingtaine de livres, parmi lesquels L'Envie, qui a eu un succès international. Critique de mode, influente, plus qu'influenceuse, même si elle a 500 000 abonnés sur Instagram. Elle est en faveur de tout ce qui peut nous détacher du téléphone et nous faire plonger le nez dans un livre. Elle a des cheveux blancs qui se repèrent de loin. Elle nous fait nous interroger sur notre rapport à la violence et elle n'aime pas le pathos. C'est dire si nous sommes heureux d'accueillir Sophie Fontanelle ce soir. Sophie Fontanelle, bonsoir.
11: Waouh, quelle description, géniale.
10: Ça vous va là?
11: Ah non, oui, c'est... Je me reconnais là-dedans.
10: On peut parler de beaucoup de choses avec vous. Commençons par ce livre qui est sorti il y a quelques semaines, Scheherazade et la 602e nuit. Est-ce que c'est parti pour être un très grand succès, celui-là aussi ?
11: C'est bien parti. C'est bien parti parce que j'ai écrit ce livre en me disant « Bon sang que les livres sont plombants !» Et j'ai voulu faire un livre qui ne soit pas plombant, tout en étant érudit, tout en étant littéraire, voyez tout ça. Et je suis très heureuse de voir que c'est exactement ce que me disent les gens, en fait.
10: Scheherazade voilà. Est un nom connu dans le monde entier. Ouais. Chacun y met un peu ce qu'il veut. On le retrouve vraiment partout.
11: Ah, c'est complètement dingue. D'ailleurs, quand j'écrivais le livre, je réfléchissais à une fin qui n'est pas celle qui est dans le livre maintenant. Et j'en parlais avec une japonaise et elle était très, très, très remontée sur la possibilité d'une fin heureuse au livre, etc. Enfin, elle avait des idées arrêtées là-dessus. Je me suis dit, mais d'où ? Parce qu'elle vient de Tokyo. Elle m'a dit, mais à Tokyo ? Elle dit, mais on connaît les mille et une nuits, on connaît Scheherazade. C'est fou, c'est vraiment dans le monde entier. Vous savez qu'en venant ici, je suis tombée sur un homme en bas à l'accueil qui vient du Mali et qui m'a dit, vous savez, moi je connais bien les mille et une nuits, parce qu'il m'a demandé dans l'ascenseur pourquoi je venais. Il m'a dit, mais parce qu'il y avait un griot très célèbre au Mali qui racontait l'histoire de Scheherazade. Voilà.
10: L'histoire de Scheherazade, elle est extraite d'un livre intitulé « Les contes des mille et une nuits ». C'est un texte d'origine persane, indienne, arabe.
11: Au début, c'est indien, puis ça devient perse. Ça va être traduit dans des langues archaïques perses. Après, ça va être traduit en perse. Après, ça va être traduit en arabe. Et puis finalement, ça devient, avec l'islam, ça devient un roman où tout d'un coup, on dit un peu Allah. Mais en fait, on s'en fiche un peu parce que c'est un peu païen. Mais on dit quand même Allah pour comme ça. Et ça devient, après, quand il y a un homme à la bibliothèque royale à Paris qui va... un jour, comme ça, chez le libraire, hein, un ami à lui qui est là-bas en Orient va lui dire bah, « Tiens, j'ai trouvé un conte », et il lui achète ce conte, et ça va être traduit en français, et de là, ça va faire le tour du monde.
10: C'est un livre dont tout le monde connaît le titre, mais que finalement, très peu de gens ont lu.
11: Alors, on ne veut pas leur jeter la pierre, parce que c'est quand même parfois un peu rébarbatif. C'est pas que c'est rébarbatif, parce que c'est écrit avec une langue très simple, d'ailleurs c'est vraiment populaire. Mais on peut s'ennuyer parce que c'est vraiment à tiroir. C'est-à-dire que c'est l'histoire de cette femme, Scheherazade, qui raconte des histoires sans fin. Il ne faut jamais que ça s'arrête, ces histoires. Donc réellement, ça ne s'arrête jamais. Moi, j'ai fait des siestes mémorables en écoutant l'audiolivre, hein, personnellement.
10: Et la 602e nuit, c'est quoi ?
11: Ah, ça, c'est vraiment passionnant. C'est qu'il n'y a jamais eu mille et une nuits dans les mille et une nuits. Quand Antoine Galland, le traducteur en français, a voulu les traduire, hein, quand il a eu tout le recueil, il n'y en avait que 260 ou je ne sais pas, quelque chose comme ça. Donc il a fallu en collecter d'autres et puis en inventer aussi. Donc il n'y en a jamais eu mille et une. Mais José Luis Borges disait, le grand écrivain, et que penser de la 602e nuit, celle où Scheherazade raconte au roi sa propre histoire ? Et alors tout le monde a dit, merde, on a raté la 602e nuit. Tout le monde est retourné regarder la 602e nuit. Il y a des gens qui ont dit, on va lire que celle-là, puisque c'est pas la peine de lire les autres. Elle n'existe pas. Et ce que voulait dire Borges, c'est qu'il manque, la nuit où on a la vraie histoire. Voilà, c'est ça qu'il voulait dire.
10: Et vous l'avez écrite ? En tout cas, votre vision de la vraie histoire de Scheherazade.
11: C'était tentant, non? C'était vraiment tentant. Moi, au début, je voulais juste raconter l'histoire de Scheherazade, comme ça, me mettre à sa place, comme si elle tenait son journal, si je puis dire. Et puis, j'ai compris que c'est une histoire de transmission. C'est-à-dire que là, ça existe depuis 15 siècles, quand même, hein, cette histoire de Scheherazade. Donc, moi, si j'étais amenée aujourd'hui, à mon tour, à transmettre cette histoire, il fallait que je parle aussi de la transmission, que je ne sois pas juste là à transmettre. Il fallait que je raconte comment ce livre m'est venu et comment moi je peux le transmettre à quelqu'un de jeune aujourd'hui de 17 ans.
10: Et cette transmission, elle passe par ce personnage incroyable, votre tante Anaïde. Elle a vraiment existé ?
11: Ah oui, ma tante Anaïde a vraiment existé et elle serait... Mais elle ferait vraiment le dindon d'orgueil de savoir que les gens me disent « c'est mon personnage préféré du livre ». Elle est vraiment extraordinaire parce que ce sont ces personnes qu'on a dans la vie qui sont à la fois des personnes originales, déjà, et ensuite très exigeantes. C'est quelque chose qui se perd aujourd'hui, cette exigence. Hein, on a tellement peur des jeunes et d'être des vieux cons, quoi, qu'on n'ose pas. Mais elle ose insister. Et elle considère que mes centres d'intérêt ne sont pas tout à fait extraordinaires. Et elle m'oriente vers... c'est Scheherazade, mais elle m'a fait lire Proust. Elle voulait élever le débat. Elle voulait élever sa nièce, quoi.
10: Et grâce à elle, donc, on se retrouve à Venise, en Arménie, dans d'autres cultures. Elle parle beaucoup de l'Arménie aussi.
11: Alors... Quand je me suis attelée à ce livre, je me disais, vous savez qu'il y a toujours cette histoire d'appropriation culturelle qui rôde, mais parfois c'est tout à fait bien qu'elle rôde. Et donc je me suis dit, qu'est-ce que je fais? Pourquoi est-ce que je suis là? Bon, on va parler de Scheherazade. Il suffirait que je sois française parce que ça a vraiment une histoire avec la France. Mais il se trouve que dans le royaume du roi Shahriar, qui est le roi des Mille et Une Nuits, il y a l'Arménie. Et il se trouve que ça suffisait à ma tante pour considérer que Scheherazade était peut-être arménienne. Évidemment, c'était pas vrai. Mais elle était indienne, mais ça l'arrêtait pas, parce que quand je lui disais Scheherazade est indienne d'origine, elle me disait « Oui, mais le palais du Taj Mahal, tu sais, la Mumtaz, la princesse pour qui ça a été construit, le palais du Taj Mahal, elle était d'origine arménienne. » Enfin bref, tout le monde était d'origine arménienne. Et ça m'amusait de raconter ça aussi. Parce qu'on parle tellement aujourd'hui de l'appropriation culturelle, il y a une poétisation culturelle de se dire « nous sommes universels et tout nous appartient ».

0: Sophie Fontanelle, c'est le nom de ce morceau. On aurait pu écouter Michel Legrand ou Charles Aznavour. Arnaud Babarianian, qu'on écoute en ce moment, donc c'est un Arménien peut-être un peu moins célèbre, mais vous aimez beaucoup ce morceau ?
1: Bah, ce morceau, je trouve que... C'est, je ne sais pas ce que vont en penser les gens, mais d'abord, on voit tout de suite que c'est beau. Vous voyez, vous passez quelques secondes, on voit que c'est beau. On voit que c'est mélancolique. Et si on a une petite oreille, un peu une âme un peu grande, les deux à la fois, on entend Aznavour, on entend ce lyrisme de Charles Aznavour, puisque c'était son beau-frère Garavarens qui lui faisait beaucoup de musique. Et tout ça, ça nous ramène à un homme qui s'appelait Hossein, qui était un grand musicien, qui était le père de Robert Hossein, qui est un grand musicien iranien. Et tout ça, c'est la même chose, en fait. Et je pourrais prendre des airs du peuple juif, pareil. Il y a quelque chose qui est... c'est pour ça que c'est tellement horrible que tout le monde se fasse la guerre. C'est qu'il y a quelque chose en commun, qu'il y a ce lyrisme. C'est vraiment... C'est à nous, quoi.
0: L'Arménie, c'est du côté de votre mère. La famille vient de Bursa, on dit parfois Brousse, près d'Istanbul. Qu'est-ce que ça signifie pour vous, cette ascendance arménienne ?
1: Quand j'étais jeune, ça signifiait des choses à quoi je voulais échapper, c'est-à-dire d'aller chez les tantes le dimanche, toutes ces femmes en noir, parce qu'il y avait eu quelques massacres, et en même temps les rires et en même temps les gâteaux. Et à un moment donné, on veut échapper à ça, on veut écouter Claude François. Après, on se rend compte que Claude François était un peu un crétin.
0: Ça peut marcher aussi dans les familles qui ne sont pas arméniennes.
1: Voilà. Et mais bon, y a, d'abord c'est ça. Et puis ensuite, j'ai appris en grandissant, que c'était une immense richesse. Et je crois, pour une raison très précise, c'est que ma famille a fui un massacre. Mon arrière-grand-père a été pendu, il a fallu partir. Et ainsi que tous les hommes de son quartier. Et ma grand-mère, qui vivait avec nous, largement, m'a toujours dit qu'il y avait une renaissance dans l'exil. Et donc, je trouve ça tellement beau de voir ça comme ça. Alors, c'est des gens exactement comme les gens qui avaient été des enfants élevés dans la mémoire et la réalité de la Shoah. Il y avait l'idée de pas emmerder les jeunes avec les massacres. Mais il y avait plus que ça. Il y avait, tu as de la chance, tu vas être mélangé, tu es mélangé, française et arménienne. Et je me souviens que ma tante Anaïde me disait que Michel Legrand était lui aussi, comme nous, mélangé français et arménien. Je me disais, elle est complètement folle, puisqu'elle voyait tout le monde arménien. Et puis un jour, Michel Legrand m'a dit que c'était vrai.
0: Vous avez vraiment été élevée dans l'idée que bouger, changer de pays, changer de métier, c'est une chance.
1: Ça, c'était vraiment l'enrichissement d'apprendre des langues étrangères. Là, je vois que maintenant, avec les applications, on va plus avoir besoin de faire cet effort. Mais qu'est-ce que c'est extraordinaire de progresser dans une langue, de voir dans l'œil de l'autre qu'on a réussi à dire quelque chose. Il y avait cette idée de... En fait, le monde nous appartenait. Voilà, on pouvait être partout. On pouvait être partout. Et donc, cette notion d'exil, c'était comme un gant retourné. Elle avait été complètement modifiée. Et on se sentait des princes, en fait.
0: Vous ne parlez pas arménien ?
1: Kichme, Hayrim Kidem. J'ai un très bon accent quand je le parle parce que j'ai été élevée dans cette langue. Mais ma mère voulait tellement être française que son prénom, c'était Kenard. Et quand on l'appelait à l'école, on n'arrivait pas à prononcer. On l'avait appelée Jacqueline et elle avait trouvé ça épatant. Elle avait tellement envie d'être française.
0: Bon, bah, vous allez pouvoir écouter la rédaction arménienne.
1: Ah, je suis ravie qu'il y ait une rédaction arménienne qui arrive à RFI. Alors, autant vous dire que ça, c'est la fête.
0: Vous êtes très française, Sophie, parisienne, même très arménienne. Et vous dites que vous vous sentez libanaise aussi. Vous savez pourquoi ?
1: Alors, j'ai de la famille au Liban. Le peu de famille que j'ai est au Liban. Enfin, j'ai une partie de ma famille qui est au Liban. Et ensuite, le sort du Liban... Pour moi, conjugue notre exil. Alors que bon, c'est d'abord il y a beaucoup de Libanais qui sont en exil, hein, ou bien qui ont tout simplement quitté leur pays parce qu'ils le voulaient pour des histoires de confort. Mais l'accent libanais, C'est-à-dire cette façon de parler comme ça, etc. Moi, ça me fait... C'est ma maison, quoi. C'est ma maison parce que toute mon enfance, j'ai entendu des gens parler comme ça. Et il y avait du miel dans la langue. Et je trouve ça fabuleux. Et quand j'entends aujourd'hui des jeunes Libanais, et je les comprends, hein, je suis pas du tout en train de dire, mais qui disent, parfois, il y a des jeunes Libanais très militants qui disent, on doit pas parler français, on doit parler arabe parce que c'est notre vraie langue, c'est ça. Et je les comprends. Ils veulent quitter des protectorats et tout ça. Ils vont mettre beaucoup d'années à comprendre qu'ils ont qu'à parler arabe. Mais faut quelle chance d'avoir cette langue qui est unique. C'est unique de beauté, de langue. Et ça induit une manière de voir le monde. Hein, parce que leur fameuse résilience, ils n'aiment pas beaucoup ce mot, ça vient aussi de la langue. Moi, quand j'appelle ma cousine, il y a des bombardements, elle les voit au loin. Et je lui dis, comment ça va? Mais tu sais, ça va, ça va. Et il y a quelque chose dans cette langue de sublime.
0: Vous avez écrit un très beau texte, d'ailleurs, pour le quotidien libanais L'Orient, le jour après les bombardements israéliens du 8 avril sur Beyrouth et le sud Liban.
1: Oui, je ne me sentais pas du tout légitime à écrire ça, mais j'avais fait un post où je parlais de le jour où il y a eu les 100 frappes israéliennes. Et moi, je me suis jamais campée comme ça contre Israël et contre, enfin, la politique de Netanyahou, mais je me suis jamais campée contre le fait même de l'existence d'Israël. Jamais du tout, c'est pas du tout l'histoire. Mais il a suffi que je dise que c'était terrifiant, ces bombes, pour que je reçoive des messages d'insultes,

0: Bien. Il y a des gens qui sont endoctrinés, il y a des gens qui réfléchissent, les gens qui réfléchissent azerbaïdjanais sont souvent en exil. Mais je vais jamais aller détester. Donc je ne pouvais pas supporter que sur ce conflit libanais qui n'est pas le mien, hein, mais je ne pouvais pas supporter qu'on vienne me demander de haïr qui que ce soit.
1: La douceur comme rempart à la violence du monde, c'est l'un des thèmes qui revient dans vos livres. On se souvient de la capitale de la douceur. Scheherazade, elle apprend la douceur au roi Shahriar. La douceur au quotidien, c'est quoi?
0: Ah ben, la douceur au quotidien, la douceur dans le quotidien de
1: C'est vrai que
0: chez...
1: finalement, on n'a même pas parlé tellement de Scheherazade et de
0: Ouais,
1: la
0: ouais.
1: façon dont elle humanise ce roi.
0: Bah déjà, il faut peut-être dire pour ceux qui ne sont pas au courant que donc c'est un roi qui, depuis 3 ans, pour pas être trompé, après avoir tué sa propre épouse, fait tuer sa propre épouse, fait tuer, il fait l'amour, il épouse une femme, il fait l'amour avec
1: Une
0: elle, et le
1: vierge.
0: lendemain, il la fait exécuter pour pas être trompé. Et un jour, Scheherazade, au bout de 3 ans, vous voyez le nombre de femmes, ça en fait presque 1001, elle dit, je vais aller moi, ce soir, c'est moi qui vais épouser le roi. Et elle y va et elle a un plan. C'est ça qui est génial. Enfin, c'est pour ça que c'est un récit qui a traversé les siècles. Et son plan, c'est qu'elle va lui parler en le laissant tous les matins au moment où il doit l'exécuter. Elle va le laisser un peu comme un pitch Netflix, là. Elle va le laisser pas comme ça a un nom d'ailleurs. Elle va laisser sur un suspense. Il va dire, mais qu'est-ce qui se passe après? Elle va dire, bah après,
1: Cliffhanger.
0: un cliffhanger. Elle dit, après, tu vas devoir l'imaginer. Et elle revient. Et en fait, les histoires qu'elle va lui raconter tendent toutes à lui expliquer qu'une autre façon d'être existe. Elle va entièrement le modifier. Mais vraiment, elle lui fait, c'est comme les jeux de godets, là où on a 3 godets, où on ne sait plus où est le dé dedans. Elle l'embrouille complètement. Et il va d'abord, il va plus pouvoir se passer de la conversation de cette femme. Déjà, c'est très important. Et il va plus pouvoir se passer de sa vision du monde.
1: Dans Scheherazade et la 602e nuit, vous montrez que la transmission est quelque chose qui demande beaucoup de temps, des dizaines d'années. Qu'est-ce que vous aimez ou que vous voudriez transmettre?
0: J'aimerais transmettre déjà que déjà j'aimerais transmettre de la douceur, et aujourd'hui c'est un bon débat, un bon challenge. Ensuite, je pense aussi qui me tient très à cœur, c'est de transmettre que l'autre ne pense pas forcément comme toi, et qu'avec le temps, en fait, avec le temps, on finit par s'entendre. Et qu'il y a une telle perte de temps à pas s'entendre que voilà, ça vaut le coup de réfléchir à ça. Je dis ça parce que les Suisses qui sont aujourd'hui, je dis pas que c'est le paradis, mais les Suisses qui ont aujourd'hui une confédération, eh ben ils s'entretuaient, hein, à un moment donné. Nous, pour construire la France, c'était pas non plus tout rose. Donc il y a un moment donné, la France et l'Allemagne, qu'est-ce que c'était ça? Et ça a donné une grande amitié. Donc voilà, je voudrais que souvent quand je parle avec des gens très jeunes, je veux leur expliquer que cette voie d'aller vers l'autre, et il y a des tas de gens qui y vont, il y a le mouvement Standing Together qui fait dialoguer des Juifs et des Palestiniens, il y en a partout dans le monde, des gens qui essaient d'aller un peu plus dans la conversation. Mais c'est quelque chose qui se perd.
1: J'ai brièvement cité vos cheveux blancs tout à l'heure. Il y a une dizaine d'années, vous avez arrêté de vous teindre les cheveux et c'est apparu comme une sorte de feu vert donné aux femmes pour qu'elles vieillissent, pour qu'elles acceptent les cheveux blancs. Vous les voyez, ces femmes, dans la rue?
0: Oui. D'abord, moi, j'ai pas inventé les femmes aux cheveux blancs. Elles existaient. D'ailleurs, c'est même parce qu'elles existaient que j'en ai vu, que j'ai trouvé tellement belles que j'ai laissé pousser mes cheveux blancs. Mais en fait, ce que j'ai fait, c'est que moi, par ailleurs, je suis critique de mode. Et donc, j'ai les 500 000 followers que j'ai sur Instagram. Ils sont aussi des gens qui me suivent parce que c'est pas des tendances que je donne, mais ils regardent un peu comment c'est, qu'est-ce que j'aime. Et puis, ça va de Greta Garbo à quelqu'un de beaucoup plus de notre époque. J'essaie de que les gens soient pas réactionnaires, de leur ouvrir l'esprit sur des choses. Et que tout d'un coup, cette personne qui donc s'y connaît en mode, on va dire, dise, c'est beau les cheveux blancs. Ça a fait que les femmes sont sorties du bois. Elles ont dit, elle a raison. Elle a raison, c'est vrai, c'est beau. Et ça a été une petite révolution. C'est ça qui est extraordinaire.
1: Et ce n'est pas fini. Sophie Fontanelle, merci. Scheherazade et la 602e nuit, c'est paru aux éditions Segers. Merci à Sigrid Azerwal et Éléonore Krenik qui m'ont aidé à préparer cette émission. Mise en onde, Quentin Moulin, Afrique Soir, juste après la pause.

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3: Soyez les bienvenus si vous venez de nous rejoindre à l'écoute d'RFI. Il est 20h30 à Yaoundé et Kinshasa, 21h30 ici à Paris.
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3: Le Cameroun en fête pour le retour triomphal à Yaoundé des Lions Indomptables qui remportent leur première CAN aux dépens du Malawi. Un titre historique qui fait la fierté et la joie de tout un pays. À suivre le reportage de Joël Wadem. En RDC, l'épidémie actuelle d'Ebola est la plus meurtrière jamais enregistrée. Plus de 5000 cas confirmés, plus de 2320 décès enregistrés. Et puis le Mali, où le chroniqueur Rasbat et l'influenceuse Rose Lavichère condamnée à 7 ans de prison ferme. La COP17 sur la lutte contre la désertification s'est ouverte en Mongolie, à Oulan-Bator. Un phénomène qui touche essentiellement le continent africain. Un peuple en liesse pour accueillir les Lions Indomptables, nouvelles championnes d'Afrique. Elles sont arrivées en début d'après-midi à l'aéroport international de Yaoundé. Une foule immense avait fait le déplacement pour accueillir les nouvelles reines du foot africain, Joël Wadem.
4: C'est une véritable marée humaine qui a accueilli les championnes d'Afrique à l'aéroport de Yaoundé-Simalène. À l'arrivée, l'avion transportant la délégation camerounaise a reçu le traditionnel salut des pompiers sous les jets d'eau des deux camions. À la descente de l'appareil, une rose a été remise à chacune des joueuses avant l'exécution de l'hymne national. L'attaquante Rose Belin ne cache pas son émotion face à cet accueil.
5: Alors la joie est très immense, vous pouvez le constater. C'est la première fois que nous arrivons à cette étape et vraiment nous sommes... est très ébloui par l'accueil et les encouragements du public.
4: La milieu de terrain Tokonjoya, elle, peine encore à mesurer l'ampleur de l'événement.
6: Je suis très contente de voir cet accueil, c'est vraiment majestueux. Voir autant de Camerounais déjà, on croit qu'on est accompagné, peut-être pas toujours de près, mais aussi de loin.
4: Il faudra ensuite de longues minutes au Lyon pour se frayer un chemin à travers la foule. Supporters, familles, anonymes, tous voulaient approcher les championnes et toucher le précieux trophée décroché après tant de peine. À Yaoundé-Simalène, chacun était venu partager un même moment, célébrer ce premier sacre continental attendu depuis si longtemps. Joël Wadem, Yaoundé, RFI.
3: On va partir en République démocratique du Congo. L'épidémie actuelle d'Ebola est hélas la plus meurtrière de l'histoire du pays. Selon les derniers chiffres d'Africa CDC, l'agence sanitaire de l'Union africaine, elle a fait plus de 2320 morts. Plus de 5000 cas sont confirmés. Le virus continue de se propager dans l'Est. La situation est alarmante alors qu'aucun traitement ni vaccin n'est disponible pour enrayer le variant appelé Bundi. Bougio, Sofiane Amazian.
7: En trois mois, sept fois plus de cas et cinq fois plus de morts ont été recensés en République démocratique du Congo que lors des trois premiers mois de la plus importante épidémie d'Ebola de l'histoire qui avait frappé l'Afrique de l'Ouest en 2014, selon l'agence de santé de l'Union africaine, Africa CDC. Déclarée le 15 mai dernier avec du retard, la 17e épidémie d'Ebola en RDC touche désormais six provinces de l'Est du pays. L'Ituri, qui est l'épicentre, le Nord et le Sud Kivu, la Tshopo, le Haut-Uele et le Bas-Uele. Ce lundi, cette épidémie d'Ebola dépasse donc celle entre 2018 et 2020, considérée jusqu'alors comme la plus meurtrière de l'histoire du pays et qui avait fait 2299 morts sur 3381 cas confirmés selon l'Organisation mondiale de la santé. La riposte mise en place ces derniers mois par les autorités congolaises peine à se montrer efficace, notamment sur le suivi des cas contacts qui est très faible selon les chiffres dévoilés par Africa CDC. Des difficultés dans la traçabilité auxquelles s'ajoute l'absence d'un traitement efficace contre ce variant Bundi Bugyo. Plusieurs vaccins sont encore en phase d'essai contre la souche du virus actuel.
3: Au Mali, le couperet est tombé pour le célèbre chroniqueur Mohamed Youssouf Batili, alias Rasbat, une voix critique de la junte. Il a été condamné ce lundi à 10 ans de prison, dont 3 avec sursis pour atteinte au crédit de l'État et association de malfaiteurs. Condamné également à la même peine, sa co-accusée Rokia Doumbia, dite Rose Lavichère. Notre correspondant régional, Serge Daniel.
8: 10 ans de prison ferme, dont 3 avec sursis pour le chroniqueur Rasbat et l'influenceuse Rokia Doumbia, dit Lavichère. À la lecture du verdict, les deux condamnés sont restés impassibles à côté d'eux. Parmi les avocats, Maître Batili, le père de Rasbat. Il réfléchit si oui ou non il faut faire appel à la décision de justice. Le procès a attiré grand monde. L'un des moments forts dans la cour du palais de justice. Lorsque Rasbat apparaît, des partisans qui scandaient « Libérez Rasbat, libérez Rasbat !» Le poing levé, il est apparu physiquement diminué mais déterminé. Il y a eu également les joutes verbales dans la salle d'audience pour l'accusation. Aucun doute, les deux accusés étaient bien d'associations de malfaiteurs et ont porté atteinte au crédit de l'État. Le procureur est allé plus loin en demandant une condamnation. Pour lui, il a clairement dit, il faut éloigner le célèbre chroniqueur des radios, des réseaux sociaux. C'est un danger pour les actuelles autorités, a-t-il martelé notamment. La défense a balayé du revers de la main toutes les accusations procès-verbaux qui contredisent les propos du ministère public, droit de la défense bafoué. Si pour vous c'est ça le droit, continuez, a publiquement déclaré lors du procès un avocat. Un peu comme si le verdict était connu d'avance. Serge Daniel, Dakar, RFI.
3: En bref, au Sénégal, l'Assemblée nationale adopte une loi imposant au président de la République, au président de l'Assemblée nationale et au Premier ministre de déclarer et de publier leurs biens au début et à la fin de leurs fonctions. La loi a été examinée en plein conflit ouvert entre le président Faye et son ex-premier ministre Sonko, qui l'a limogé en mai. Le bateau dérivé, 42 migrants originaires de Gambie et du Sénégal, dont des femmes et des enfants, ont été secourus hier soir par les gardes-côtes de Mauritanie. Des centaines de migrants, pour la plupart originaires d'Afrique de l'Ouest, ont été secourus ces derniers mois au large des eaux mauritaniennes. Nouvelle manifestation anti-migrants en Afrique du Sud. Environ 300 personnes ont protesté ce lundi à Durban sous bonne escorte policière. En marge du sommet des pays d'Afrique australe, elles ont exhorté ces personnes, les dirigeants du sommet, à récupérer, je cite, leurs ressortissants. Des dizaines de milliers d'étrangers ont fui la vague de violences xénophobes en Afrique du Sud. Beaucoup ont dû être rapatriés. Au Zimbabwe, les autorités ouvrent une enquête après le naufrage d'un ferry sur le lac Kariba mardi dernier. Le dernier bilan de ce drame, le plus grave de l'histoire fluviale du pays, est de 92 morts. Lisa Fabian.
9: Les recherches se sont poursuivies ce week-end sur le lac Kariba. De nouveaux corps ont été repêchés dimanche par les secouristes dépêchés sur place. D'après leur décompte, on sait désormais que le nombre de passagers présents sur le ferry qui a sombré s'élevait à au moins 161 personnes, alors que les places à bord sont officiellement limitées à 90. De nombreux enfants figurent parmi les victimes. Ce dimanche, le ministre des Transports et des Infrastructures du Zimbabwe s'est rendu sur les lieux du drame, où il a pu voir l'épave du bateau qui était considéré comme l'un des navires les plus fiables circulant sur le lac Kariba. Félix Miona s'est également entretenu avec les opérateurs de ferry qui ont évoqué un besoin de formation, particulièrement sur l'usage des équipements de secours à bord des navires. Les témoignages des survivants pointent aussi la responsabilité présumée du capitaine qui semble s'être obstiné à poursuivre la traversée malgré une météo difficile. Cet homme a également perdu la vie dans le naufrage. D'autres questions concernent la fiabilité du registre des passagers tenus par l'Agence gouvernementale du développement rural, propriétaire du bateau qui a chaviré.
3: La COP17 sur la lutte contre la désertification s'est ouverte à Oulan-Bator en Mongolie. Moins connue que celle sur le climat et la biodiversité, elle est essentielle car à l'échelle mondiale, la désertification et la dégradation des terres affectent 40% de la superficie terrestre. Ce phénomène touche principalement l'Afrique. Alors, quelles décisions devraient être prises pour le continent? Non. Écoutons Yasmine Fouad, la secrétaire exécutive de la Convention désertification.
10: We will deliver Nous allons faire en sorte que les plans contre la sécheresse qui ont été élaborés il y a quelques années soient réellement mis en œuvre avec des fonds qui sont d'ores et déjà disponibles. Nous souhaitons ainsi prouver au secteur privé que la sécheresse est une opportunité d'investissement. La deuxième décision concernant l'Afrique, c'est celle sur les pâturages. On parle tout le temps de la dégradation des sols agricoles et de la sécheresse, mais on oublie que les pâturages et les parcours dont dépendent le bétail représentent 50% des terres de notre planète et se dégradent plus rapidement que les forêts tropicales. Donc le financement de la restauration des pâturages par le secteur privé sera une autre décision très attendue en Mongolie par tout le continent africain.
11: And the investment in rangeland with the private sector will be another decision that will come out from Mongolia for Africa.
3: Des propos recueillis par Igor Strauss. Merci de nous avoir suivis. 21h40 à Paris.
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13: Bonjour, au programme d'Accent d'Europe aujourd'hui, on parlera des 20 000 enfants ukrainiens kidnappés par la Russie depuis le début de la guerre. Certains ont pu rentrer et témoignent. Des mines antipersonnelles, elles reviennent en Europe malgré le traité international pour les interdire. Et puis, le pétrole russe, il s'exporte malgré les sanctions grâce aux navires fantômes.
14: Malgré ma grave blessure dans cet hôpital, ils ont quand même essayé de faire de moi un outil de propagande. On m'a appris à écrire le russe et un jour mon médecin est venu me voir et m'a dit que maintenant je ne pouvais plus dire « gloire à l'Ukraine », mais « gloire à l'Ukraine qui fait partie intégrante de la Russie ».
13: Témoignage d'un de ceux qu'on appelle les enfants volés d'Ukraine. Seule une petite poignée a pu rentrer et témoigne. Pour les autres, ils sont plus de 20 000. Après avoir été déportés sur le territoire russe ou dans les territoires occupés, ils sont rééduqués, russifiés, voire enrôlés militairement. Le gouvernement ukrainien et la communauté internationale font pression sur Moscou. Le président Vladimir Poutine et sa commissaire aux droits de l'enfant sont d'ailleurs poursuivi pour ce crime par la Cour pénale internationale. Notre correspondante en Ukraine, Emmanuelle Chaz, a pu rencontrer quelques-unes de ces victimes qui sont rentrées chez elles et ceux qui les ont aidées.
15: À Kiev, psychologues, diplomates et enquêteurs se sont réunis pour discuter de l'identification, du rapatriement et de la réintégration des milliers d'enfants ukrainiens déportés par la Russie. L'initiative présidentielle Bring Kids Back regroupe plus de 40 pays et des ONG pour organiser leur retour. Parmi plus de 2100 enfants déjà revenus, Ilya témoigne. En 2022, il avait 9 ans, il vivait à Mariupol, blessé lors d'un bombardement où il a perdu sa mère. Il a été transféré de force dans un hôpital de Donetsk en territoire occupé, sans contact avec sa famille restée en Ukraine.
14: Malgré ma grave blessure dans cet hôpital, ils ont quand même essayé de faire de moi un outil de propagande. On m'a appris à écrire le russe et un jour mon médecin est venu me voir et m'a dit que maintenant je ne pouvais plus dire « gloire à l'Ukraine », mais « gloire à l'Ukraine qui fait partie intégrante de la Russie ».
15: La grand-mère d'Ilia a finalement pu récupérer l'enfant en 2023 après avoir réussi à se rendre en territoire occupé et refuser d'en repartir sans son petit-fils. Nastia avait 16 ans en 2022 lorsque Kherson, sa ville natale, a été occupée. Elle a été emmenée dans un orphelinat avec d'autres enfants ukrainiens sur le sol russe et elle y a rencontré Maria Lvova-Belova, la commissaire russe aux droits des enfants recherchée par la Cour pénale internationale pour ses déportations. Lvova-Belova lui a proposé de faire une formation militaire à Moscou qu'elle a refusée. Nastia témoigne des pressions subies dans cet orphelinat.
16: On avait une grosse enceinte dans le dortoir, on a mis une chanson ukrainienne et puis les gars des services secrets du FSB sont venus nous voir et nous ont dit que si on remettait la musique, ils nous attacheraient avec des fils électriques. On avait aussi un cœur ukrainien sur le frigo, ils l'ont brûlé. Et le jour de la victoire, un jour férié, on est allé au cinéma et mon ami a crié « Gloire à l'Ukraine ». Ils nous ont dit que si on recommençait, on finirait dans une cage et que tout le monde se moquerait de nous.
15: Ces témoignages glaçants sont ceux des enfants qui ont pu retrouver leur famille. Pour tous les autres, c'est encore l'attente et la crainte et le temps presse, comme l'affirme Mariana Betsa, la vice-ministre des Affaires étrangères.
17: Il est urgent d'agir. Ces enfants qui avaient 2 ans en 2022 et qui en ont aujourd'hui 6 ont vu leurs données personnelles modifiées et ils ne se souviennent plus de l'Ukraine. C'est une tragédie humaine. Le temps presse et nous devons agir au plus vite par tous les moyens diplomatiques, juridiques et politiques possibles pour leur permettre de rentrer chez eux. Bien entendu, sans pression supplémentaire sur la Russie, celle-ci ne s'arrêtera pas d'elle-même. Elle ne rendra pas les enfants spontanément.
15: Pour Mariana Betsa, le but de Moscou est clair.
17: Ce que fait précisément la Russie, c'est effacer l'identité de nos enfants sur les territoires temporairement occupés. 1,6 million d'enfants ukrainiens s'y trouvent. Elle efface également l'identité de nos enfants déportés de force, 20 000 enfants au total, en modifiant leurs données personnelles, leur nom et leur statut. Nous documentons tous ces crimes.
15: Alors que ces crimes sont documentés, une autre tâche primordiale est celle de l'identification de chaque enfant ukrainien déporté en Russie. Victoria Samolenko, analyste en renseignement de sources ouvertes à l'Institut de recherche Molfar, explique.
18: Nous rencontrons plusieurs problèmes. Si l'enfant est très jeune, par exemple 2 ou 3 ans, il est très difficile de l'identifier car de nombreux appareils de reconnaissance faciale présentent des restrictions conçues pour la sécurité des enfants. De plus, à cet âge, il est difficile de les identifier car les jeunes enfants ne peuvent pas utiliser les réseaux sociaux.
15: C'est justement grâce aux réseaux sociaux que certaines identités de ces enfants peuvent être établies.
18: Les réseaux sociaux sont une source importante d'informations sur la localisation, la famille, avec des photos et des informations sur la ville où vit l'enfant.
15: Ceux des enfants identifiés et rapatriés en Ukraine doivent ensuite entamer un long parcours de réadaptation. Yulia, psychologue au sein de l'ONG Voices of Children, explique.
19: Chaque mois ou année de séjour a un impact considérable sur la construction de l'identité et sur la manière dont une personne se construit, sur sa vision de l'avenir. Le principal problème est que, plongé dans un tel vide informationnel et soumis à une pression constante, ils perdent le contrôle d'eux-mêmes. Ils développent une grande méfiance envers le monde en général, ce qui rend plus difficile la création de liens.
15: À ce jour, malgré les efforts des ONG et de la coalition internationale autour de l'initiative Bring Kids Back, ni les efforts diplomatiques ni ceux juridiques n'ont poussé la Russie à rendre les milliers d'enfants ukrainiens qu'elle a déplacés de force.
13: Voilà plus de 25 ans qu'un traité international, la Convention d'Ottawa, tente d'interdire à l'échelle mondiale les mines antipersonnelles, ces mines qui pendant des décennies polluent les sols, estropient les enfants ou les agriculteurs qui marchent dessus par mégarde. Mais on assiste aujourd'hui à un retour en arrière. Les mines sont aujourd'hui utilisées par l'armée ukrainienne et russe et plusieurs pays européens, les pays baltes, la Pologne et la Finlande, ont décidé d'utiliser à nouveau ces armes tant décriées. C'est déjà le cas en Finlande, qui partage 1340 km de frontières avec la Russie. Les explications de notre correspondante en Scandinavie, Ottilia Ferré.
20: Dans les forêts enneigées de Finlande, les soldats réapprennent à poser des mines antipersonnelles, parfois reliées par un simple fil déclencheur tendu entre les arbres. Une décision directement inspirée des leçons tirées de la guerre en Ukraine, où ces armes ont été massivement utilisées. Face à la menace russe voisine, soldats, conscrits et réservistes se familiarisent donc avec ces engins que la Finlande avait pourtant interdits en 2012. Depuis le 10 janvier dernier, la Finlande peut en effet à nouveau enterrer ou dissimuler au sol ces petits engins peu coûteux, mais très controversés car ils mutilent souvent leurs victimes, parfois des civils, longtemps après la fin des conflits. Nous n'utiliserons les mines qu'en cas d'urgence, assurent les forces de défense finlandaises. Elles soulignent aussi que malgré l'essor des drones, ces armes restent efficaces et jouent toujours un rôle important sur le champ de bataille. Elles peuvent servir à ralentir l'ennemi, à alerter les troupes et à leur laisser le temps de se préparer à l'affrontement. Mais elles sont aussi et surtout perçues comme un outil de déni d'accès pour la Finlande.
13: « Et la Turquie fait partie des 10 pays les plus contaminés au monde par les mines antipersonnelles. On compte des dizaines de blessés graves chaque année dans le sud-est du pays. Les mines ont été posées dans les années 80 lors du conflit entre les forces armées turques et le mouvement séparatiste kurde du PKK. Mais aujourd'hui, malgré le début du processus de paix, le déminage n'est pas une priorité. Reportage dans le sud-est de la Turquie de Céline-Pierre Magnani.
1: Nous voici dans le village d'Agdoan, dans la région de Mardin, à la frontière avec la Syrie. Depuis la petite colline où nous nous trouvons, on aperçoit l'autre partie du village à quelques centaines de mètres côté syrien. Entre les deux hameaux se dresse un mur et une bande de terre délimitée par des barbelés. Sous les hautes herbes verdoyantes, cette parcelle de terrain dissimule en réalité un champ de mines. C'est à quelques dizaines de mètres à peine qu'Ali Salda, 21 ans, a été gravement blessé il y a 7 ans.
21: C'était le 3 septembre 2019. Je me suis levé le matin vers 6h37. Je suis sorti de la maison pour amener les moutons broutés près du champ de mine. Les barbelés étaient ouverts à un endroit et les moutons en ont profité pour entrer sur le champ de mine. Je les ai suivis pour les récupérer et j'ai vu la mine. J'étais un gosse à l'époque. J'ai attrapé la mine et puis ensuite, je n'ai plus aucun souvenir.
1: La main d'Ali a été déchiquetée sous l'effet de l'explosion. Il a perdu l'usage de la vue, de son odorat et une partie de son audition. Aujourd'hui, il a appris à vivre avec ce handicap, mais il n'a jamais abandonné l'école. Il suit désormais des cours d'informatique et commence à lire le braille. C'est pour éviter que d'autres accidents ne se produisent que la militante Özlem Öztürk a fondé l'association Duyder en 2008. Depuis les locaux à Diyarbakır, elle présente les brochures utilisées par les bénévoles, du matériel précieux pour les séances de sensibilisation organisées dans les écoles situées à proximité des zones contaminées.
22: On leur a expliqué ce qu'il fallait faire. Lorsque tu vois un objet étrange, tu ne dois pas le toucher, ne pas t'en approcher, ne pas lui lancer de pierre. Lorsque tu vois une bosse ou un monticule, tu dois t'en éloigner. Cet endroit peut contenir quelque chose de dangereux. Tu dois prévenir les adultes, la gendarmerie du village et ton enseignant. Avec ce type de message court et percutant, nous avons vraiment constaté que les enfants sont immédiatement touchés et apprennent très vite. Et on a décidé de généraliser ce type de sensibilisation.
1: Les chiffres des accidents ont certes diminué ces dernières années, mais la prise en charge des victimes reste balbutiante. Pour les personnes mutilées, l'absence de statut spécifique rend l'accès aux soins coûteux, surtout lorsqu'il s'agit de fabriquer des prothèses. Depuis plus de 20 ans, l'avocate Rojbin Tuan Kalkan s'est lancée dans un combat juridique pour aider les victimes à obtenir des indemnisations de la part de l'État.
23: D'un point de vue constitutionnel, l'État est responsable de la sécurité de tous. Dans ces cas-là, il y a une faille de sécurité et c'est bien l'État le responsable face aux victimes. C'est l'argument que j'ai avancé pour faire un procès à l'État. Nous avons gagné et ma cliente a pu recevoir une somme assez conséquente pour l'époque.
1: Depuis la signature de la Convention d'Ottawa, la Turquie a demandé plusieurs délais pour honorer ses engagements. Une partie des mines a été nettoyée à la frontière syrienne entre 2019 et 2023 grâce à des fonds européens. Mais les régions de Mardin, Akari ou Tunceli restent dans l'attente des opérations de déminage. Alors le processus de paix lancé en 2025 entre Ankara et le Parti des travailleurs du Kurdistan pourrait-il offrir une fenêtre d'opportunité ? La députée du parti pro-kurde du DEM, Beritan Güneş, en doute.
24: Nous avons déjà tellement de dossiers à traiter dans tous les domaines. Même sur les questions les plus fondamentales, aucune mesure n'a encore été prise. Bref, la question des mines n'a pas encore pu être mise à l'agenda.
1: Pour David Bio, doctorant en relations internationales à l'INALCO, la stratégie d'Ankara est simple, rejoindre les instances internationales de déminage afin de capter des fonds. Ces opérations sont en effet extrêmement coûteuses et l'État n'en a pas fait une priorité budgétaire.
25: Par contre, pour respecter les engagements internationaux de déminer le territoire d'ici 2030, les délais sont très courts. Tout vraiment va dépendre de la volonté politique des autorités turques et de l'armée de déminer, mais aussi de la capacité de la société civile turque et de la communauté internationale du déminage humanitaire de faire pression sur le gouvernement turc pour faire remplir cet objectif d'une Turquie.
1: Les prochaines opérations de déminage, si elles se confirment, devraient avoir lieu à Mardin, aux abords du village d'Ali Salda. Elles permettraient de désamorcer près de 30 000 mines antipersonnelles sur une surface de 2 km².
13: Les sanctions européennes interdisent toute livraison de pétrole russe sur le continent. Et pourtant, malgré cette politique affichée de sanctions sévères, de nombreux pétroliers, ce qu'on appelle la flotte fantôme russe, continuent de braver ces interdictions. Bonjour Guillaume Gendron.
2: Bonjour.
13: Vous êtes rédacteur en chef de la revue 21 et vous publiez une enquête fort intéressante qui a pour titre « De Moscou à Fréjus, les secrets de la flotte fantôme russe ». Est-ce qu'on peut déjà expliquer ce qu'on entend par le terme « flotte fantôme » ?
2: Alors d'abord, il faut dire quelque chose clairement, ces navires n'ont de fantôme que le nom. Et c'est ce que montre très bien l'enquête de notre journaliste Clément Fayol. On parle ici de cargos bien réels, des mastodontes de 150 mètres de tôle et d'acier. Et surtout, ils transportent au sens propre, comme au figuré, le carburant de la guerre de Vladimir Poutine, c'est-à-dire le pétrole russe. Mais pas seulement. Par exemple, les gardes-côtes espagnols ont trouvé à bord de l'Ursa Major, qui est le navire par lequel débute notre enquête, ce qui a été identifié a posteriori comme du matériel nucléaire à destination de la Corée du Nord. Plus récemment encore, un de ces cargos au large de la France aurait pu servir de rampe de lancement à des drones qui ont perturbé le trafic aérien à Copenhague. Alors, pourquoi ce terme fantôme ? Parce que Moscou est passé maître dans l'art de jouer avec les zones grises du droit maritime. Et si certains de ces bateaux font claquer le drapeau russe effrontément, la plupart optent pour des pavillons plus exotiques pour brouiller les pistes. Chaque navire, en réalité, possède un identifiant unique. C'est le numéro OMI délivré par l'Organisation Maritime Internationale. C'est une sorte d'ADN du bateau, mais les Russes ont réussi à faire en sorte que leurs navires changent constamment de pavillon, d'armateur, d'assurance, de manière à masquer cet ADN.
13: Et ces navires, Guillaume, ils naviguent désormais au large des côtes européennes.
2: Tout à fait, et c'est extrêmement intéressant de réaliser ça en lisant l'enquête, c'est que c'est une des conséquences de l'invasion de l'Ukraine par la Russie. La mer Noire est devenue une zone de guerre ouverte. Et donc, cela fait que la Russie se voit obligée de contourner cette voie maritime, et elle fait désormais, enfin, sa flotte fait désormais de grands détours pour éviter les drones et les torpilles ennemies, autant que les sanctions. Le résultat, paradoxal, c'est de déplacer cet aspect du conflit au cœur de l'Europe. On parle donc du golfe de Finlande, la Manche jusqu'au détroit de Gibraltar, sous notre nez donc.
13: Et la France, par la voix d'Emmanuel Macron, dit vouloir être très ferme, mais que peut vraiment la France contre ces navires ?
2: Alors, il faut quand même revenir à une date assez clé, c'est octobre 2025. Lors d'un discours à Copenhague, le président français très clairement déclare la guerre à cette flotte fantôme et appelle officiellement à porter une pression accrue sur ces bateaux en visant notamment ses alliés européens. Depuis, plusieurs arraisonnements ont eu lieu, ils ont été très médiatisés, il y a eu des vidéos martiales publiées sur le compte Instagram du chef de l'État et les autres réseaux sociaux. Quant à l'Ursa Major dont je parlais plus tôt, il a été coulé du côté de Gibraltar par une torpille que seuls quelques marines au monde possèdent, dont la France. La Russie a crié au terrorisme, mais aucun pays n'a revendiqué ce torpillage officiellement. Le fond du problème, c'est qu'en mer, la souveraineté s'arrête vite. Le droit empêche d'intervenir librement en eau internationale. Les poursuites sont donc complexes et la compétence de la France souvent contestée en matière de pavillon, notamment par des avocats français très spécialisés. On a même retrouvé dans cette enquête un ancien sénateur RPR reconverti dans ce genre de choses. Comme l'écrit Clément Fayol, la difficulté, c'est que derrière chaque coque interceptée surgit un armateur différent, une société obscure, un prête-nom dans les Caïmans, aux Seychelles ou à Dubaï, c'est infini.
13: Alors, quelle peut justement être la tactique pour freiner ces navires ?
2: Ben, c'est justement ce que fait la France. À défaut de complètement stopper ces bateaux, elle joue la montre. On l'a vu par exemple avec un bateau nommé le Grinch qui a été immobilisé 3 semaines au large de Fos-sur-Mer en janvier. La tactique, c'est on arraisonne, on met en garde à vue le capitaine, on impose des amendes, par exemple sous un prétexte de pollution des eaux françaises. C'est assez pour faire perdre du temps et donc de l'argent, jusqu'à 100 000 euros par jour à l'armateur et donc freiner la cargaison. Dans le cas du Grinch, la France a même réussi à imposer une amende de 2 millions d'euros concernant le faux pavillon. Mais au vu de ce que rapporte la vente des barils de pétrole, c'est une égratignure pour les armateurs et donc pour Poutine.
13: Et pourtant, malgré toutes ces prises médiatisées, on voit bien que des sociétés maritimes fantômes prospèrent.
2: Oui, et c'est d'ailleurs le cœur de nos révélations, parce que au-delà de ces navires qu'on dit insaisissables, il y a derrière des armateurs qui sont parfaitement identifiés. Prenez la famille Pachaev et leur compagnie MG Flotte qui règnent sur le port d'Olia en mer Caspienne. Le clan est sous sanction américaine et pourtant les Pachaev prospèrent, gérant toujours leurs affaires depuis Londres. Quant au patriarche de la famille, nous avons retrouvé une villa qu'il a achetée 8 millions d'euros à Fréjus dans le sud de la France. Un bien parfaitement localisable, mais toujours pas saisi.
13: Merci beaucoup Guillaume Gendron.
2: Merci.
13: Un article à retrouver dès maintenant sur le site internet de la Revue 21 et début juin dans votre édition été papier. Cette émission était réalisée aujourd'hui par Théo Raison. 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À demain.

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2: Christophe Paget.
3: Bonsoir à toutes et à tous. À la une, les incendies en Europe, Belgique, Grèce, Portugal ou encore France. La France où le Premier ministre a été accueilli par des huées à Porges, dans la commune la plus touchée par le méga-feu qui a ravagé plusieurs dizaines de milliers d'hectares dans le sud-ouest. Ce qui n'a pas empêché Sébastien Lecornu de faire des annonces, nous l'entendrons. Jared Kushner, l'émissaire américain de Donald Trump, a rencontré le Premier ministre israélien Benjamin Netanyahou. Les deux hommes se seraient mis d'accord pour qu'un général américain supervise le désarmement du Hamas. Et puis le bilan du séisme qui a frappé l'Indonésie s'alourdit, 68 morts au moins selon les autorités. Nous ferons le point avec Nicolas Feldman. On commence par un point sur les incendies en Europe. En Grèce, les incendies qui ont fait 2 morts sur une île près d'Athènes ont été en grande partie maîtrisés. En Espagne, un soldat est mort dans un accident alors qu'il participait à la mobilisation pour éteindre un feu en Aragon, dans le nord-est du pays. Au Portugal, des centaines de pompiers ont été déployés dans le nord où plusieurs feux ont éclaté ce week-end. Et puis en Belgique, la pluie est venue un peu en répit aux pompiers qui font face au plus grand feu de forêt de l'histoire moderne du pays. Un incendie dont les fumées ont atteint l'Allemagne et la France. La France dont le Premier ministre Sébastien Lecornu s'est rendu dans la partie sud-ouest, plus précisément à Porges, en Gironde. C'est la commune la plus touchée par le méga-feu qui a dévasté 42 000 hectares de forêt fin juillet. Et le Premier ministre a été hué par quelques 200 habitants qui l'attendaient, mécontents de sa gestion de la crise. Sébastien Lecornu qui a rencontré les acteurs économiques et les élus locaux, il leur a annoncé qu'il sortait, je cite, « l'artillerie lourde ». Reportage Marine Kéo.
4: Après sa visite aux Porges, commune sinistrée, le Premier ministre Sébastien Lecornu se dit frappé par la détresse des habitants. Reçu sous les huées, il avoue avoir mal choisi son moment. Afin de rectifier le tir, il assure déployer l'artillerie lourde pour la reconstruction.
5: Donc là, c'est 12 millions d'euros que nous débloquons, et pour les Landes et pour la Gironde. Cette somme d'argent, elle va être disponible dès maintenant, et donc elle va permettre aux collectivités de lancer les travaux et au fond aussi permettre de bâtir une forme de plan de relance.
4: Un budget consacré au relogement et à la reconstruction. Reconstruction notamment des maisons ravagées par les flammes. Le chef du gouvernement insiste, les permis de construire devraient être délivrés sous un délai d'un mois. Et pour les entreprises touchées,
5: l'État efface les cotisations sociales, période de 3 mois, dans lequel l'ensemble des entreprises et des acteurs économiques qui ont connu le sinistre ou qui sont dans une zone évacuée verront un accompagnement de cette nature.
4: Un coût total de plus de 100 millions d'euros qui demandera un effort dans le budget 2027 et Sébastien Lecornu ne manque pas de le souligner.
5: Tous celles et ceux qui nous ont fait la leçon sur les canadaires et les moyens de sécurité civile vont se rappeler qu'il faut voter un budget. C'est pas que l'affaire du gouvernement, la classe politique aussi doit prendre sa responsabilité.
4: L'occasion pour Sébastien Lecornu de préparer le terrain pour le vote du budget prévu le 30 septembre.
3: Et ce soir, le président Emmanuel Macron promet pour le Var les mêmes dispositifs d'aide qu'en Gironde. À noter aussi, toujours en France, mais sur le plan politique cette fois, que Gérald Darmanin annonce qu'il ne sera pas candidat à la présidentielle de 2027. Nous sommes dans une situation extrêmement difficile. J'ai décidé de ne pas rajouter de la division, explique le ministre de la Justice, qui annonce par ailleurs apporter son soutien à l'ancien Premier ministre Édouard Philippe. Direction maintenant Jérusalem, où l'émissaire américain Jared Kushner a rencontré ce lundi le Premier ministre israélien Benjamin Netanyahou. Hier, il avait vu le chef du Hamas au Caire. Selon un responsable israélien, le gendre du président américain et le Premier ministre israélien se sont mis d'accord. Un général américain supervisera le désarmement du Hamas. Un des objectifs de Jared Kushner, c'est que l'armée israélienne se retire de Gaza en échange de ce désarmement du Hamas. C'est la phase 2 du plan de paix voulu par la Maison Blanche après le cessez-le-feu acté en octobre. Mais cette phase patine depuis des mois. Justine Fontaine.
6: Jared Kushner a demandé tout à l'heure à Benjamin Netanyahou de ne pas créer d'obstacles au plan de paix américain. Voilà ce qu'assure CNN. alors qu'en janvier déjà, Donald Trump avait annoncé que ça y est, la phase 2 du plan commençait. Un plan imaginé au moment de la conclusion de l'accord de cessez-le-feu en octobre dernier et qui prévoyait le désarmement du Hamas, le retrait progressif de l'armée israélienne de la bande de Gaza ou encore la reconstruction de l'enclave palestinienne. Mais les mois passent et non seulement la phase 2 n'a pas commencé, mais le cessez-le-feu n'est pas non plus respecté. À l'approche des élections législatives prévues en octobre, le premier ministre israélien rechigne à faire des concessions. Face à cette impasse, l'administration états-unienne a revu sa copie et proposé un nouveau plan, accepté fin juillet par le Hamas, mais rejeté par Benjamin Netanyahou. L'armée israélienne ne se retirera pas tant que le mouvement palestinien n'est pas désarmé. Et ce désarmement devra être supervisé par un général américain, a fait savoir le Premier ministre via une source anonyme citée par l'agence France-Presse.
3: Et Jared Kushner dit ce soir espérer un début de désarmement du Hamas d'ici 30 jours. Menace américaine vis-à-vis d'Oman. Donald Trump menace de bombarder le sultanat si, dit-il, il se met en travers d'un accord sur le détroit d'Ormuz. Depuis plusieurs semaines, des responsables omanais et iraniens discutent sans les États-Unis pour trouver un accord sur le passage des navires à travers le détroit qui passe entre les côtes des deux pays. Autre déclaration de Donald Trump, le président américain a annoncé qu'il réduisait considérablement la participation des États-Unis aux exercices annuels avec la Corée du Sud, exercices qui ont débuté aujourd'hui. Donald Trump parle de manœuvres coûteuses qui envoient un message inapproprié et hostile à la Corée du Nord. Il a aussi souligné qu'il avait une très bonne relation avec le dictateur nord-coréen Kim Jong-un. Jack Reed, principal membre démocrate de la Commission des Forces armées américaines, parle ce lundi de décisions stupides et incohérentes. En Indonésie, le bilan du séisme d'une magnitude de 7,7 qui a frappé samedi l'est de l'archipel s'alourdit. Les autorités parlent maintenant d'au moins 68 morts et plus de 48 heures après le séisme, des milliers de personnes évacuées attendent toujours de l'aide. Nicolas Feldman.
7: Ce lundi, de nombreux habitants de l'île de Flores, de loin la plus touchée, ont passé la journée à chercher leurs proches et à attendre l'aide. L'armée de l'air indonésienne a indiqué l'envoi de 13 tonnes d'urgence à bord de 2 avions de transport. Pour les régions les plus reculées, des hélicoptères vont également livrer de la nourriture, des vêtements, de l'eau potable ou du matériel d'urgence. Mais pour les survivants, l'autre urgence, c'est désormais de trouver un toit. D'après l'agence indonésienne de gestion des catastrophes, plus de 900 bâtiments ont été endommagés, des logements, des écoles, des hôpitaux. Résultat, selon une porte-parole de cet organisme cité par l'agence France-Presse, ce sont près de 13 000 personnes qui sont désormais incapables de regagner leur domicile, un chiffre qui a doublé en 24 heures. Car au-delà des destructions, de nombreux habitants redoutent désormais de rentrer chez eux de peur des répliques sismiques. La population de l'île de Flores reste marquée par un séisme en 1992 qui avait déclenché un tsunami et entraîné la mort de près de 2500 personnes.
3: En Irak, le chef du gouvernement, Ali el-Zaidi, ordonne la création d'une commission d'enquête pour identifier les auteurs de l'attaque de drone, attaque qui a visé la nuit dernière le bureau du Premier ministre du Kurdistan autonome. Selon les services de lutte antiterroriste de cette région du nord du pays, l'attaque a été lancée depuis la frontière avec l'Iran. L'Iran qui condamne l'attaque et parle d'une opération suspecte. En Russie, le vice-président du seul parti anti-guerre du pays, Yabloko, a été condamné aujourd'hui à 11 ans et un mois de prison. Lev Schlossberg avait critiqué la guerre de Moscou en Ukraine. A noter qu'une soixantaine de personnes qui s'étaient réunies pour apporter leur soutien à Yabloko ont été arrêtées. À Londres, des milliers de personnes se sont rassemblées en fin de journée pour rendre hommage à Jason Hardy. Le plus jeune professeur noir de l'histoire de l'université de Cambridge a été retrouvé mort à son domicile vendredi dernier, quelques jours après sa démission, après des accusations de plagiat. Retour en France maintenant avec l'ancien PDG de Grasset, Olivier Nora, qui crée Olivier Nora Édition. Olivier Nora, éditeur très respecté chez Grasset, avait été licencié en avril dernier après 26 années de carrière. Une annonce faite à quelques jours de la rentrée littéraire en France. Écoutez les précisions de Savannah Ruellan.
8: Devenu symbole de la mainmise croissante du milliardaire d'extrême droite Vincent Bolloré sur le monde de l'édition, le départ d'Olivier Nora avait provoqué un tremblement de terre à Grasset et la démission de plus de 200 auteurs et autrices. Parmi eux, des visages bien connus de la maison, tels que Virginie Despentes, Vanessa Springora ou encore Léonore de Ricondo. L'éditeur se savait déjà menacé depuis la signature d'une pétition contre la politique d'influence de Vincent Bolloré 2 ans auparavant. Mais c'est un désaccord idéologique autour de l'intégration de l'auteur franco-algérien Boualem Sansal qui avait mené à cette partition forcée. L'éditeur emporte avec lui 2 auteurs phares historiquement publiés chez Grasset, Bernard-Henri Lévy et Delphine Horviller, la célèbre rabbine, dont les livres paraîtront dans quelques mois en coédition avec Plon. Un lancement pour lequel l'entreprise bénéficie du soutien du 2e plus grand groupe d'édition français, Editis, qui prend une participation minoritaire au capital.
3: Olivier Nora, qui entend promouvoir la liberté des auteurs avec sa nouvelle maison, compte publier 30 à 50 ouvrages par an. 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
12: Bonsoir à tous. Cette semaine, attention, événement, RFI vous invite à revivre certains des plus grands concerts diffusés pendant l'année. À l'affiche, le groupe de reggae américain Groundation, le dernier lauréat du prix découverte RFI, le béninois Opa, le rappeur sénégalais Didier Awadi, la superstar ivoirienne José, et pour ouvrir le bal ce soir, le maestro cubain Isaac Delgado. Celui que l'on surnomme El Che Verre, le gars stylé en français, a fait vibrer les plus grandes scènes de la planète aux côtés des légendes de la musique cubaine, de Celia Cruz à NG La Banda, mais c'est en solo, depuis 30 ans, qu'Isaac Delgado exprime le mieux sa faculté à s'emparer des musiques de son île natale. Le chanteur de la Havane nous avait laissé en 2016 avec l'album Made in Habana. En 2025, il nous est revenu avec Mira Como Vengo, 11 titres qui revisitent les genres qui ont façonné son parcours, de la timba, la salsa de Cuba au bolero cha en passant par le son et le flamenco. Ce disque RFI vous propose de l'écouter live ce soir sur ses antennes et pour avoir l'image, rendez-vous sur la chaîne YouTube de RFI Musique. Vous êtes dans la salle de concert parisienne du studio de l'Ermitage, aux côtés de 250 privilégiés qui se serrent devant la scène. Isaac Delgado est accompagné de 12 musiciens et notamment d'une imposante section cuivre. Comme dirait le maestro, vaya que che vere, c'est trop classe. Bon concert sur la radio du monde.
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0: Wegela, calmao, joue-la tranquille, vas-y mollo. C'est le conseil à venir du chanteur de La Havane, Isaac Delgado, et de son orchestre de 12 musiciens. Vous êtes bien sur RFI à leur concert parisien.
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Vous êtes au concert du roi de la salsa et de la timba cubaine, Isaac Delgado et son orchestre, en live.

0: Vous êtes bien sur RFI au concert parisien du chanteur cubain Isaac Delgado qui propose maintenant de jouer une chanson plus romantique. Elle s'appelle El Amor Más Puro.
1: Nos accompagne.
0: L'amour le plus pur, tout de suite en live sur RFI.

0: Vous êtes au concert au studio de l'Ermitage à Paris du chanteur de La Havane Isaac Delgado qui salue le maestro Michael Gonzalez à la trompette. San Cristobal en live sur RFI par Isaac Delgado et son orchestre.
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0: Vous êtes dans la salle de concert de l'Est parisien, le studio de l'Ermitage. Le maestro cubain Isaac Delgado y présente son nouvel album Mira Como Vengo. Una Promesa en live par Isaac Delgado et son orchestre. Vous êtes bien sur RFI.
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0: Michael González à la trompette.
1: Michael González à la trompette. Applaudissez pour ce merveilleux orchestre. C'est le chanteur cubain Isaac Delgado qui vous le demande. Il est en live sur RFI.